0: actuellement. Figurez-vous qu'en 1840, il y a de cela bientôt deux siècles, un enseignant de l'établissement qui se destinait à une vie au service de Dieu va soudain passer à la rubrique des faits divers. Vincent Elisabide, officiellement enseignant dans le vénérable collège, va assassiner une jeune mère de famille et ses deux enfants. Comment ce trentenaire émérite a-t-il soudain vendu son âme au diable? Réponse dans un instant.
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0: Vincent Elisabide vient au monde le 15 juin 1810 à Mauléon, capitale de la Soule. Son père, bien que modeste, est si fier de ce fils aîné qu'il ne recule devant aucun sacrifice pour lui offrir la meilleure éducation. Premier de sa classe, le garçon fait l'admiration des enseignants qui le décrivent précoce et fort intelligent. Vincent affiche très tôt une vocation pour le sacerdoce. Le dimanche, il sert la messe et ne rate jamais une occasion d'échanger avec le curé du village de Gautin.

0: point de les assommer. Il les étend ensuite à ses pieds avant de leur sectionner la gorge à l'aide d'un couteau. À deux mois d'intervalle, usant d'un mode opératoire strictement identique, l'ex-séminariste de Bétaram a assassiné le fils, la mère et la jeune sœur. Elisabide dissimule les deux corps avant de s'enfuir. Plus tard, des passants feront la macabre découverte. L'annonce du double crime se répand le soir même à Bordeaux. Un aubergiste signale à la police qu'un étrange client porte des vêtements tachés de sang. Elisabide est démasqué et aussitôt interpellé. Il doit maintenant livrer les clés de l'énigme.
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0: Comment un séminariste respecté est-il devenu un triple assassin? Plusieurs témoins brossent le portrait d'un Elisabide au tempérament brillant. Son caractère était sombre, peu communicatif, mais était-il violent? Plusieurs le décrivent parfois sévère avec ses élèves, n'hésitant pas d'ailleurs à les châtier physiquement. En chœur, plusieurs témoins pointent un orgueil démesuré qui l'a déterminé à abandonner Bétaram pour le rêve d'une brillante carrière à Paris. De vilains mensonges jaillissent lorsque Vincent dissimule à l'élu de son cœur qu'il vit dans une profonde misère, lui qui affirme mener grand train. Pourquoi alors faire venir le garçonnet à ses côtés alors qu'il n'a même pas de quoi se nourrir? Pour lui dérober les quelques 100 francs que Joseph avait dans sa poche, selon certains. Mais pourquoi alors ensuite assassiner la mère et la fillette? Pour éviter que Marie ne lève le voile de ses mensonges, lui, l'enseignant brillant, qu'elle plaçait sur un piédestal. En septembre 1840, une impressionnante foule se presse au palais de justice de Bordeaux. Le triple assassin sous le teint s'affiche tantôt sarcastique, tantôt angoissé. Je ne demande aucune grâce, ma mort sera bien méritée. L'accusé confirme qu'il n'est pas fou, mais un autre homme en proie à des idées sombres. À la barre, le banc et l'arrière-banc de l'évêché de Bayonne et de Notre-Dame de Bétaram défilent. Chacun souligne la piété, la bonté de l'accusé qui a pourtant tué une mère et ses deux enfants. Selon ses proches, une puissance maléfique s'est emparée de son âme. Le diable, voilà une explication qui n'enchante guère l'avocat général. L'accusateur public réclame la tête de l'assassin. Sans surprise, la cour prononce la peine capitale. Le président lui lance un commentaire. Elisabide, vos crimes étaient trop grands pour que vous échappiez à la justice des hommes. Le jeune sultan finira en enfer après un crochet par la guillotine.
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0: Vendu au diable, c'était ce nouvel épisode des affaires classées. Je vous retrouve dans un prochain numéro à la découverte d'un fait divers qui fit couler beaucoup d'encre il y a deux siècles en 1827. C'était entre Oloron et Barcus. Le 1er mai était longtemps ce que l'on appelle un jour de foire dans la capitale du Haut-Béarn. Que s'est-il passé en l'an 1827? Réponse dans un prochain numéro. À bientôt.
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3: Vous chantez ça, Michel Rivérol, parce que vous chantiez des chansons polissonnes sur les scènes il y a quelques années.
4: Pendant très longtemps, effectivement, avec un pianiste, c'était un spectacle piano-voix. Et j'ai par ailleurs payé mes études en chantant et j'étais CPE.
3: Ah oui, voilà, parce que ça, on va en parler. Vous étiez CPE à quel endroit?
4: Au collège de Launaguet, puis quand un poste s'est libéré au lycée Saint-Sernin, je l'ai demandé, j'ai eu la chance de l'avoir. Et d'y rencontrer des élèves en option musique.
3: Et deux garçons célèbres.
4: Biclo et Oli, effectivement, j'ai eu cette chance. chance pendant mes 17 années passées dans ce lycée. Oui.
3: Vous faisiez tampon parfois, c'est-à-dire ?
4: Un enseignant, il doit faire passer un programme et quand ses élèves sont trop souvent absents, là, ça passe plus du tout. Et je me souviens de moments d'échange avec un professeur de mathématiques qui me disait « Non, mais là, ça suffit, il faut les coller maintenant, il faut les punir, moi, j'en peux plus, ils sont jamais là. » Mais je t'assure qu'ils sont malades, je me disais. En fait, je savais qu'ils faisaient une première partie à l'Olympia, donc bon, ils étaient déjà très vite, ils ont atteint une sacrée notoriété et mener les choses de front devenait difficile à ce moment-là.
3: Et vous aviez des contacts avec la maman aussi?
4: Ah oui, ben, la maman aussi. La maman voulait qu'ils aient le bac et elle a réussi. Elle disait sans le bac, non, je ne les lâche pas. Bon, après, elle était bien obligée de lâcher quand même, une fois qu'ils sont majeurs. Elle aussi, elle s'est retrouvée dans mon bureau à examiner les absences. Et vraiment, ils peuvent remercier Patricia, leur maman, qui m'a dit déjà, mais voyons, ça, c'est pas justifié, ça, c'est pas justifié, ça. Non, là, je compte sur vous, vous les punissez, c'est pas possible. Bon, elle veillait au grain et elle avait bien raison.
3: Alors, il y avait de la complicité avec eux, au point d'ailleurs qu'ils vous ont demandé de tourner dans un clip.
4: Ils m'ont demandé de tourner dans un clip qui s'appelle « Pourquoi pas nous ?» Et pour dire deux malheureuses phrases, il a fallu, alors je pensais moi, du premier coup, avec mon expérience, eh bien, pas du tout. Il a fallu recommencer et à un moment, c'est Florian qui me regarde complètement désappointé. Il me dit « Mais vous l'entendez pas, madame ?» Et là, c'était le renversement, quoi. Habituellement, c'est plus les adultes qui apportent aux élèves, effectivement. Et là, je les mettais dans l'embarras et je ne comprenais pas ce qui ne collait pas. Enfin, c'est une anecdote que je n'ai jamais racontée et je la raconte pour la première fois, là. Peut-être que j'avais ça au fond de moi, je n'osais pas trop m'en vanter. Enfin, j'ai fini à la troisième fois. On m'a fait signe que c'était OK. J'ai été applaudie, la scène était dans la boîte. Voilà. Mais ils m'ont fait douter de mes capacités.
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1: On sait qu'on est lorrain parce que quoi, Nicolas Turon ?
2: Parce qu'on est tuyau rouge ou tuyau bleu.
1: Je connaissais le fil rouge sur le fil rouge, le fil bleu sur le fil bleu.
2: Oui.
1: Je ne connaissais pas le tuyau rouge.
2: Vous n'êtes jamais allé à la piscine d'Amnéville ?
1: Si, non, bah piscine d'Amnéville, je ne crois pas. Thermopolis.
2: Sinon, vous auriez tilté tout de suite. Thermopolis, monsieur a les moyens.
1: Oui,
2: monsieur,
1: tu parles.
2: Chez Radio France.
1: Tu parles.
2: Laissez-nous entre prolétaires.
1: Alors, aujourd'hui, au chaud, au froid.
2: Ah, on y est presque. Aujourd'hui, à cause du coût de l'énergie, les piscines municipales ou communautaires n'ont plus que l'eau froide. Hein. Ouais. Elles sont de moins en moins chauffées. Il y a une ambiance de morgue là-dedans. L'eau est si fraîche que t'as juste envie d'y ajouter un peu de pastis pour l'apéro. Tu rentres dans le grand bassin comme dans un bocal de flûte glaciale. Et le pire, pour les hommes, c'est le fameux PDC.
1: C'est quoi le PDC?
2: Passage des couilles. C'est le moment. Ah hi, ouh. T'es là, tu restes un quart d'heure entre deux eaux avec la ligne de flottaison qui te chatouille et qui te transforme les mistiflettes en rotouflons. Les gamins, eux, ils s'en foutent, ils vont à la baille et deux minutes après, ils sont bleus, ils claquent des dents.
1: C'est vrai.
2: Tu sais, ils ont les lèvres violettes, comme celles des Bob l'éponge à la fin du Beaujolais nouveau. Mais jadis, quand l'énergie n'était pas une question et qu'on cramait du charbon en forfait illimité, on avait un vrai climat tropical à l'Aquadrome ou à la piscine d'Amnéville. N'importe quel Mosellan a passé au moins une journée dans la zone de loisirs du Stalheim, connu pour son zoo, son golf, en Thermopolis pour les plus riches, et sa piscine, et ses fameux toboggans rouges et bleus. Rouge-bleu, deux parcours, deux ambiances, le rouge et le bleu, un Stendhal pour daltonien. Ce sont aussi les couleurs de l'eau chaude et de l'eau froide, vous l'avez dit, qui correspondent parfaitement au caractère de ceux qui fréquentent l'un ou l'autre parcours. Le tuyau bleu, c'est pour les tempéraments frileux.
1: Les
2: placides, oui, c'est pas très dur.
1: C'est très bien pour moi, ça.
2: Une petite promenade de 4-5 virages, voilà. Une descente douce, les pas d'avant l'heure. Des fois, ça glisse si peu que tu restes coincé, en mode occlusion intestinale. Vous m'en parliez hors antenne. Il faut que t'attendes que le descendeur suivant vienne te dégager à coups de talon. C'est le tuyau de ceux qui respectent les limitations de vitesse, qui sont vaccinés contre le Covid et qui votent modem. Tuyau rouge, en revanche, Jean-Michel Cliché. Tuyau rouge, en revanche, c'est le feu. C'est pour les têtes brûlées. Ça commence par un bec de pélican qui fait guili-guili dans le ventre et que je plonge la tête en avant assez vite pour m'arracher le maillot. C'est les tuyaux de ceux qui font de la moto sans casque, qui écoutent de la musique trop fort et qui mangent épicé. Et alors vous qui nous écoutez, vous êtes plutôt tuyau rouge ou tuyau bleu?
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3: Taureau, je crois que c'est du 21. Ah non, je sais plus.
4: Savez-vous ce que c'est que l'astrologie ?
5: C'est les astronautes qui vont dans l'espace.
3: C'est l'espace et les constellations, le classement des étoiles.
4: Vous êtes de quel signe ?
5: Verseau. Moi, je crois que je suis taureau.
6: Moi, je suis taureau.
5: Ah si, je suis taureau.
4: Comment on a découvert que vous étiez de ce signe-là ? C'est grâce à quoi ?
3: Au mois de l'année, par exemple, le taureau, je crois que c'est du 21 mars jusqu'au 20... Ah non, je sais plus.
7: Moi, j'avais un petit carnet de jeu et il y avait un jeu. Si on réussit le jeu, on savait on était de quel signe.
8: C'est quand même magique, hein ?
9: Waouh, c'est fabuleux ! Et pourquoi on fait ça ?
7: Je sais un peu, Verseau, c'est de quel temps à quel temps ? C'est de la fin de janvier au début de février. Et moi, vu que je suis née le 31 janvier, je suis Verseau, du coup. Ça s'appelle des signes astrologiques. Et l'astrologie, du coup, c'est des signes astrologiques.
4: T'es taureau, ça veut dire que tu rentres, t'as besoin d'une étable ?
3: Non, c'est sur les qualités. C'est quand on est, par exemple, taureau, dans le mois de où on est taureau, on n'est pas comme d'habitude.
4: Et vous êtes comment, messieurs les taureaux ?
10: J'en sais rien. Il possède certainement des qualités, mais voilà. Lesquelles ?
7: Je sais pas, moi, je pense de l'émotion, beaucoup, beaucoup d'émotions. Après, je sais pas.
11: Comment je peux te montrer que je peux être fort et sensible, noble et affecteux?
12: Les taureaux, par exemple, ce sont des personnes qui sont nées pendant les mois
6: de taureau.
12: C'est logique.
6: Quand on est taureau, on se contrarie plus, on est plus vexé, alors que d'habitude, non.
13: Taureau, bah, vu que les taureaux, c'est costaud, bah, je pense que les taureaux, ils sont costauds. Enfin, ceux qui ont les signes astrologiques taureaux, ils sont peut-être très forts.
4: Et les balances, alors?
13: Quand on était le signe astrologique balance, c'est-à-dire que quand il y a quelqu'un qui nous dit quelque chose, on va le balancer.
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14: Je rêvais d'avoir une maison à la campagne. Cette maison, c'est comme si j'y étais née. C'est ma maison de famille.
15: Ma maison s'appelle l'Ostao de la Mar.
16: C'est une maison un peu envoûtante.
17: Eh bien, vous voyez, des livres et trois fenêtres qui me donnent le paysage du pays, comme si c'était trois tableaux.
18: Ils ont vécu ici.
0: Thibaut Gaudry.
19: Alain Delon, vous l'aviez rencontré sur un tournage?
20: Non, je l'ai rencontré dans la rue. Mais on a fait un film ensemble qui était Jeff, et qui était un film qu'Alain désirait faire avec moi, donc ça a été aussi une rencontre.
18: En 1968, deux stars du cinéma français sont réunies pour la première fois à l'affiche de Jeff, un film qui ne restera pas dans les mémoires, contrairement à la grande histoire d'amour qui est en train de naître depuis quelques semaines. Mireille Darc et Alain Delon ne se quittent plus.
21: Alain Delon enchaîne les films, dont Jeff et Madly, sur lesquels il a comme partenaire l'égérie de Georges Lautner, Mireille Darc. Ils tourneront 8 films ensemble. Nouveau coup de foudre qui scellera une histoire d'amour qui le marquera à jamais. Il dira de Mireille près de 40 ans plus tard lors de sa disparition. Elle était la femme de ma vie, ma moitié.
18: Deux ans plus tard, alors que Delon est à Marseille pour tourner Borsalino et que le couple cherche un coin de soleil et de tranquillité, l'ami et agent de l'acteur, Georges Baume, leur fait découvrir Aix-en-Provence où il habite. Ils sont sous le charme et ne tardent pas à s'installer dans un hôtel particulier du quartier Mazarin, le plus ancien de la ville.
22: Pourquoi tu t'en vas?
23: Parce qu'on est deux.
22: Je comprends pas.
23: Facile à comprendre. J'ai roulé l'autre. Il n'en restera plus qu'un de nous deux. Faut mieux que je m'en aille avant. On finira par se tirer dessus.
18: Dans l'hôtel de Boisgelin, aux belles pierres ocre, construit en 1650 et classé monument historique, ils louent le vaste rez-de-chaussée qui leur permet de profiter de l'adorable jardin avec son imposante fontaine à vasque. Ils y font même percer une porte dans l'un des murs afin de pouvoir sortir discrètement et éviter les éventuels groupies ou paparazzi, et flâner dans les rues ou aller déjeuner aux Deux Garçons, la plus célèbre brasserie de la ville.
24: Tu sais que tu m'aimes ?
22: Sûr.
24: Même après que tu m'auras fait l'amour.
22: Ça dépend de toi.
18: Ils y mènent une vie paisible, en famille, dans cette ville qui est encore une belle endormie, qu'une polémique va réveiller un peu. Alain et Mireille aimeraient bien pouvoir se baigner au saut du lit et faire construire une piscine. Une faute de goût majeure pour les habitants du quartier et les défenseurs du patrimoine. Une polémique qui en créera une autre. Mireille Darc aime bronzer au bord de sa nouvelle piscine en tenue d'Ève, conduisant un voisin, dont la vue donne sur le jardin, à déposer une main courante pour offense aux bonnes mœurs. Une protestation qui n'empêche pas l'actrice de continuer à lézarder nue sous le soleil aixois.
24: Il faudra encore un peu de champagne.
22: Sommelier ?
24: Est-ce que vous avez besoin du sommelier pour me servir ? Mais doucement, le champagne c'est fragile. C'est mon père qui m'a appris ça.
22: Ah oui ?
24: Tiens, vous n'avez pas besoin du sommelier pour me tenir la main ? Vous ne voulez pas coucher avec moi en plus, là, tout de suite sur la banquette ?
18: Ils passeront 5 ans dans ce lieu dont la beauté laisse interdit, comme le dit Mireille. Et aujourd'hui, il n'y a aucune plaque pour rappeler aux nombreux touristes qui se baladent sur la jolie place des Quatre Dauphins que cet hôtel particulier a abrité l'une des plus fameuses idylles.
25: C'est un mot qu'elle m'a écrit, il doit y avoir 40 ou 35 ans, ou 35 ou 40, peu importe, qui résume à lui seul tout ce qu'est Mireille. Et c'est un mot que j'ai toujours avec moi depuis ces 40 ans et qui m'aide à vivre. Mon amour, il est 3 heures du matin et je n'arrive pas à dormir. Je pense à toi qui as tellement de mal à vivre. Je t'ai donné, donné, tout. Et j'ai simplement besoin d'un peu de calme et de tendresse. Et d'un sourire le matin, parce que la vie est là et qu'il faut remercier le ciel d'être l'un en face de l'autre et de s'aimer.
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1: Le principe des petits bonheurs, c'est d'aller au petit bonheur, donc au hasard, faire des rencontres avec le micro ici à la main, le tout à l'improviste, sans rendez-vous, sans se présenter. Alors, je vous en ai trouvé un en Savoie. Nous sommes au pied du massif de la Chartreuse.
2: Oui.
1: C'est à vous cette maison ?
2: Oui.
1: On est à Saint-Jean-de-Cou ici, c'est
2: oui,
1: ça ?
2: Oui, le hameau de Côte-Barrière.
1: Côte-Barrière.
2: Oui.
1: Et alors, cette maison, je l'ai déjà repérée.
2: Ah bon ?
1: Parce que derrière les vitres, on voit plein de coupes, de trophées divers et variés.
2: Bah oui, parce que je suis un ancien motard, champion de France de la montagne en 1983. Et là, actuellement, je roule en moto ancienne. Je fais des démonstrations avec une demi TZ de 86.
1: Et donc, je suis passé plein de fois, il y avait personne. Et là, vous êtes en train de sortir une moto du garage.
2: Voilà. Donc, c'est de la moto d'une copine que je vais passer au contrôle technique. C'est pour ça que j'ai pas trop le temps, mais j'ai 5 minutes.
1: Oui, parce que là, pour le coup, c'est pas une moto de compétition, celle-là.
2: Non, c'est pas une moto de compétition, c'est une moto classique, une 125 Suzuki. Voilà. Donc, je m'appelle Monsieur Gomez Manuel. J'ai été motociste pendant 45 ans. Et j'ai fait de la compétition pendant 12 ans en championnat de France la montagne. Et donc j'ai eu le titre en 1983.
1: Motociste, ça veut dire quoi ?
2: Ben, j'ai un magasin de moto.
1: Une passion depuis toujours ?
2: Ah ben oui, depuis l'âge de 15-16 ans, dans la moto, et j'ai toujours fait que ça.
1: Bon, maintenant, vous n'êtes plus un perdreau de l'année ?
2: Non, parce que je suis retraité depuis 3 ans.
1: Voilà. Et vous roulez encore à moto ?
2: Ah ben bien sûr, oui. Je roule en moto dès que j'ai l'occasion, quoi. Et là, j'ai fait un mécanicien au bol d'or pour un équipage. Et j'ai fait les 24 heures de Barcelone aussi en tant que mécanicien.
1: D'accord.
2: Voilà.
1: Et là, des motos, il y en a plein le garage ?
2: Non, j'ai plus rien. J'ai que mes deux motos de course, mais je peux pas vous les faire voir. Elles sont dans la remorque du camping-car et du coup, il faut que je sorte tout. Faudrait que...
1: Ouais. Et parce que vous tournez toujours ?
2: Bien sûr, je fais des démonstrations. J'étais au Sunderice Classic en 2024, 2025. C'est au circuit Paul Ricard. J'ai roulé avec des grands champions, c'est le Christian Saron, Giacomo Agostini, puis tous ceux que j'oublie, quoi.
1: Des démonstrations de quoi ?
2: De vitesse. Sur le circuit du Paul Ricard, au Castellet.
1: Sinon, là, aujourd'hui, vous faites plus de moto, au quotidien ?
2: Si, j'ai une moto pour rouler tous les jours, hein, mais bon, je dois faire 500 km par an, parce qu'on n'a pas le temps. On est retraité, on n'a pas le temps.
1: Ah oui, c'est ça. Bon, et sur la route, vous astiquez un peu ?
2: Oh, ça m'arrive, mais en faisant attention au radar comme celui qui est là.
1: Hein. Oui, alors, la nationale, celle qui amène de la route des échelles, là, jusqu'à...
2: À Chambéry, voilà.
1: Et donc, là, il y a un radar tourelle, là, on le voit bien depuis chez vous,
2: ouais, bien sûr. Donc là, avec des trucs comme ça, on fait attention. Voilà.
1: Bon, ben, merci de m'avoir accordé un petit peu ce temps. Eh ben, juste cette question, parce que finalement, c'est ça qui m'amène.
2: Oui.
1: C'est quoi le dernier petit bonheur de Manuel ?
2: Ben là, ça va être encore au bol d'or, là, cette année, faire le bol d'or en tant que mécanicien, puis avoir des amis de partout, voilà. Et ça, il n'y a pas de souci, parce qu'on m'appelle encore tous les jours, bah tiens, j'ai un...

0: renseignement demandé.
1: Mais d'ailleurs, ça sonne, on vous entend à la radio.
0: Ouais, voilà, ça sonne.
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3: Et pour ce nouveau reportage, je vous propose de me suivre. On part à Vouneuil-sous-Biard, retrouver Badr, il gère la société Black Sheep. Bonjour.
4: Bonjour.
3: Alors vous, votre spécialité, c'est les vannes aménagées.
4: Ouais, c'est ça, vannes aménagées. On fait de la location de vannes aménagées et de la vente également.
3: Alors, c'est quoi aujourd'hui les vannes aménagées? Parce que depuis le Covid, le confinement, il y a énormément de gens qui ont acheté de vannes aménagées. Ça a la cote et il y a de plus en plus de nouveautés, de petites choses qui simplifient la vie.
4: Ouais, bah en fait, depuis le Covid, on a une très grosse demande parce que les gens veulent chercher la nature. Le van aménagé, c'est vraiment le bon produit puisqu'il est à la fois compact et à la fois spacieux à l'intérieur. Et en plus, bah, comme on peut le voir, il a un toit relevable, donc du coup c'est un produit qui marche pour 4 voire 5 personnes. Donc on a pas mal de familles, de couples ou d'amis qui viennent nous voir pour des week-ends, des semaines, etc. Donc et puis dedans, bah ouais, il y a tout ce qu'il faut pour cuisiner, pour se restaurer. Donc c'est ça qui plaît.
3: Génial. Voilà, donc là je viens de récupérer le van aménagé et on va donc pouvoir partir et profiter de ce van aménagé direction le lac de Saint-Cyr. Allez hop, me v'la garer au lac de Saint-Cyr. On éteint le moteur. Première chose à faire, il m'a dit, si je veux bien dormir, fermer les espèces de stores en les mettant comme ça. Nickel, j'ai plus qu'à déplier le lit. Et normalement, tac. Hop, ça c'est fait. On n'a plus qu'à mettre un peu de chauffage. Hop, l'écran tactile. Chauffage stationnement. Chauffage permanent activé. Franchement, je vais bien dormir. J'ai plus qu'à dormir. Et à vous souhaiter une bonne nuit. À demain. 5h45. Bon, que dire? J'ai bien dormi. Je pensais avoir froid. J'ai eu chaud. J'ai même dû baisser le chauffage dans la nuit. Mais rien à dire. Un van, c'est vachement bien foutu. On dort bien. On a de la place, franchement rien à dire. Bon, je vais vous épargner ma morning routine d'aller se doucher dehors avec le tuyau et tout. Mais pour le reste, franchement, nickel. Je me prépare et je retourne au travail. Bon ben voilà, c'est validé.
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5: Je suis sûr qu'il vous arrive dans la vie de ne pas être en forme et même d'être carrément chafouin, sans raison précise. Et là, ma grand-mère vous aurait dit « je sais pas ce que j'ai, mais je bâtirou et comme nombre ». Ça veut dire que je suis tellement de mauvaise humeur que je me disputerai avec mon reflet. J'ai pas toujours tout expliqué non plus, hein, c'est vrai. Hein, et puis c'est pas le jour, je vous préviens, je suis pas d'humeur. Et puis ça m'énerve et je sais pas ce que j'ai, de toute façon tout m'énerve. Ah, il y a jamais rien qui va, vous voyez ? C'est ça. Et pour illustrer mon propos, là, vous êtes dans un estaminet, tranquille, en famille, et la serveuse n'est pas des plus aimables. Ça arrive. Et avant de partir, vous entendez le patron lui dire « Tu vas faire chier les clients en force de faire un nez comme une bottine !» Ne paniquez pas, Wikizef est là pour vous aider. Le sens profond de cette phrase est évident, c'est la forme qui est troublante. Parce qu'une bottine, c'est fait pour aller sur les pieds. Et quelquefois, des précautions olfactives vous empêchent de les approcher de votre nez. Alors, comment est-ce possible ?
2: Traduction.
5: Eh bien, prenons notre serveuse, ce joli estaminet des Flandres, voyez, avec des assiettes pendues aux poutres et des fleurs de houblon qui pendoulent. Imaginez à cette serveuse son visage que si elle sourit, elle serait plus jolie. Sourire de mai, rendez-moi ma jeunesse, comme on dit. Ensuite, vous prenez une bottine à bourron, comme au temps où la mode était de mettre des Rangers de GI. Vous pliez la bottine, ça fait quoi? Des fronces. Bah, faites pareil avec votre nez. Voyez, ça fait des fronces, et vous avez un nez comme une bottine. Et on dirait que vous faites la gueule. Enfin, moi, je dis ça. Je dis rien. D'ailleurs, j'arrête.
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1: L'auteur du livre que je vous présente aujourd'hui dans Toujours à la page les a tous interrogés. Ce père de famille qui, après avoir tué femme et enfant, s'inquiète du sort de sa chienne. Ce japonais cannibale interpellé au bois de Boulogne ou encore ce membre de la Société de protection des oiseaux soupçonné d'être un tueur en série. Jacques Poinaz fut commissaire de police, chef adjoint de la brigade criminelle de la police judiciaire de Paris, également chef de l'unité de coordination de lutte antiterroriste. Cet Ardéchois de naissance témoigne de sa carrière dans « Le temps des aveux », « Le réfrigérateur du japonais cannibale » et autres récits de la brigade criminelle, un livre paru chez Mareuil Éditions. Le retour sur 13 des enquêtes les plus marquantes de sa carrière avec, en ligne de mire, à une époque où l'ADN n'était pas encore la reine des preuves, l'obtention des sacro-saints aveux. Des aveux qui viennent ou non, et qui dissimule parfois une partie de la réalité, qui laisse aussi souvent l'enquêteur avec un sentiment de frustration. Jacques Poinaz.
2: Oui, de la frustration, parce que les aveux ne sont pas toujours totalement sincères, ou complets, ou indiscutables. Il y a souvent une fragilité de l'aveu, puisque lorsqu'on a des aveux, on se projette déjà dans le procès et la preuve devant les assises pour les homicides. Mais ces histoires, c'est aussi ce basculement de la personne qui avoue, et souvent, même si le policier avant tout est content d'avoir résolu une affaire, parce qu'une affaire criminelle est toujours un poids pour les policiers, mais il y a également parfois un peu de, sinon de pitié, du moins de tristesse de voir un homme qui parfois avait une vie jusque-là normale et qui bascule dans le monde de la prison pour une longue peine.
1: Mais quelle perception vous avez de ça quand vous êtes face à quelqu'un qui n'est pas un criminel aguerri et qui bascule pour des raisons qui paraissent en fait futiles, si on y pense bien?
2: Alors, je crois que ça reste un mystère de l'homme, un mystère de l'humanité. Comment comprendre que quelqu'un qui a jusque-là eu une vie parfaitement banale, d'un seul coup, pour des raisons difficiles à imaginer, passe à des actes terribles?
1: On voit la grande diversité des affaires que vous avez traitées. C'est d'autant plus agréable à lire qu'effectivement, on ne sait jamais où vous allez nous emmener à chacune des histoires. Comment vous avez fait la sélection?
2: J'ai pris celles qui sont restées dans ma mémoire, je dirais, qui m'ont laissé un sentiment, soit de satisfaction, soit d'échec, ou comme celles qui se passent en Ardèche, où je reviens pratiquement dans mon village natal pour enquêter sur une affaire d'explosifs dans la communauté de l'ex-tueur de l'Ardèche, Pierre Conti. Mais souvent aussi parce que ce sont des affaires qui ont quelque chose de particulier, parfois de presque burlesque, parfois de troublant, comme ces adolescents qui, pour donner un alibi à leur ami, inventent un stratagème un peu diabolique. J'ai essayé de montrer que la réalité est souvent plus surprenante que la fiction même.
1: Et c'est sans doute ce qui est le plus fascinant dans chacune des histoires que nous confie Jacques Poinaz. Et ce qui est captivant, c'est ce récit au plus proche du travail de l'enquête et les impressions, les réflexions que partage l'auteur avec nous au fil de chacune. Alors si vous êtes fan de faits divers, jetez-vous sur Le temps des aveux de Jacques Poinaz, paru aux éditions Mareuil.
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0: C'est oui, c'est non, c'est question, sa vie, sa route, ses choix. Liane Folly raconte tout dans La Droguerie du Sourire qui vient de paraître aux éditions Stock. Et elle est ce soir l'invitée de Décibel. 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
0: Et au programme de l'actu musicale du jour, il y a aussi la toute nouvelle chanson de Deep Purple. Oui, je sais. Ils sont âgés, plus de 50 ans de carrière, ils ont roulé leur boss, mais il se trouve qu'ils viennent de sortir un album absolument magnifique. Donc je vous parlerai du nouveau Deep Purple tout à l'heure. On célébrera aussi l'anniversaire de Fabienne Thibault. Et puis on va jouer au Blind Test tout à l'heure. Si vous avez envie de jouer avec nous. 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Alors, il faut appeler maintenant Sadika. Elle est au standard d'ici, le numéro 0810 055 056 0810 055 056. On vous attend au standard pour jouer au Blind Test tout à l'heure. Et puis, puisqu'il est 20h01, je file retrouver Liane Folly. Bonsoir Liane.
3: Bonsoir Émilie.
0: Comment ça va?
3: Très bien. Je suis ravie en tout cas de. Alors comment on fait? Parce que c'est on se vous voit, dans la vie on se tutoie.
0: Dans la vie on se tutoie.
3: Et bon, on va se tutoyer. Tu sais quoi? On va bousculer un peu les codes parce
0: Allez.
3: Que moi ça me dérange de vous voyez.
0: Si alors on se tutoie.
3: Voilà, c'est mieux.
0: Alors
3: voilà.
0: On se tutoie.
3: On
0: alors,
3: décide.
0: Je te félicite
3: oui,
0: pour ce livre,
3: merci.
0: La Droguerie du Sourire, qui vient de sortir aux éditions Stock, parce que il est émouvant et surprenant. Ce livre, vraiment, on a l'impression de te redécouvrir. Tu expliques au tout début, d'ailleurs, pourquoi est-ce que tu as hésité avant de te raconter. Et finalement, c'est un choix très réfléchi. C'est pour le public.
3: Absolument. Et puis surtout, je dis que je fais mon métier comme mes parents ouvraient la Droguerie du Sourire. Ce qui explique aussi le, je fais un métier que j'aime, mais surtout qui m'ont inculqué.
0: Ouais.
3: Ils ont tout fait, mes parents, pour me pousser vers l'artistique. Et c'est un livre aussi, c'est un hommage. Et je voulais vraiment leur donner beaucoup d'amour encore, évidemment, à travers ce livre. Et puis, j'ai quand même un parcours assez atypique, quand même.
0: Ah, c'est vrai, mais eux aussi.
3: Oui.
0: Et ce livre, c'est
3: oui,
0: vraiment une déclaration d'amour à tes parents. Tu choisis de démarrer ce bouquin à l'année 2015, assez unanimement reconnue comme vraiment une année de merde. C'est-à-dire qu'il commence avec les attentats de Charlie Hebdo, on termine avec le
3: exactement.
0: Bataclan. Et toi, au milieu, en quelques semaines, tu perds tes deux parents. Le livre commence comme ça, on est désolé pour toi. Et en fait, plus on tourne les pages et plus nos cœurs se brisent, parce qu'en fait, on se rend compte que tes parents, c'était des gens merveilleux qui
3: oui.
0: t'ont donné une enfance tellement pleine d'amour, tellement pleine de joie.
3: Oui, et puis eux avaient connu la guerre, parce que moi, j'ai été conçue finalement pendant la guerre d'Algérie en avril 62. Ils se sont même séparés. Enfin, c'est tout un c'est romanesque. Hein.
0: Ah, c'est un film. Déjà,
3: c'est
0: l'histoire de tes parents, c'est un film, et ton histoire aussi. On a déjà deux films.
3: Et donc, en fait, mais bah, oui, c'est ça. Et donc, dans un camp de pieds noirs pour ma maman qui est enceinte de moi, etc. Donc, quand j'arrive, moi, j'arrive quand même avec des parents qui sont détruits en quelque sorte et dans la misère. Et il faut se reconstruire. Il faut la force de ça. Alors, il l'a. Et puis, alors moi, j'arrive, je suis une petite fille, au contraire, qui a plein de joie de vivre.
0: Ouais.
3: C'est complètement paradoxal, en fait. Et puis, je salue leur courage, leur voilà, ils m'ont appris énormément de vertus, et c'était des gens travailleurs, courageux, et surtout, ils aimaient les autres.
0: Oui.
3: Ils étaient altruistes et modernes, ce qui n'est pas toujours évident. Voilà, oui, en quelque sorte, ce qui n'exempte pas non plus des carences existentielles. Hein.
0: Évidemment.
3: Et la barre très haute, tu sais, quand tu es avec un couple qui s'aime autant,
0: oui.
3: t'aimerais bien les imiter et puis tu n'y arrives pas. Et là, toujours pas.
0: Bon.
3: Et voilà, tu n'entends de j'y arriverai pas, mais 60 ans de vie commune, d'amour, tu vois ce que je veux dire
0: ouais.
3: Et c'est aussi ce truc-là, je crois, qui était un petit challenge quelque part et que je n'ai pas réussi, mais j'ai réussi d'autres choses.
0: Quand on lit ce livre... parfois on te reconnaît, parfois je le disais tout à l'heure, on te redécouvre, on te re-rencontre. Il y a une phrase qui m'a marquée, tu dis « je n'ai pas d'ennemis ».
4: par exemple. Ouais. Ça, c'est quelque chose que tes parents t'ont inculqué. Oui. Puis c'est toi, c'est ta personnalité, t'es comme ça. Tu n'as pas d'ennemis.
3: Ah bah moi-même, non. Peut-être que...
4: Oui, il y a peut-être des gens qui ne peuvent pas t'encadrer.
3: L'ennemi.
4: Oui,
3: ah
4: oui.
3: Mais il y en a beaucoup, évidemment. Mais, c'est ce qui est tout à fait normal.
4: Mais toi, ton cerveau, ton cœur est foutu d'une telle façon que tu ne détestes pas.
3: Ah non, je ne peux pas. Je ne peux pas dénigrer quelqu'un. Je ne peux pas... je veux dire, quand je sens que ça ne va pas et que ce n'est pas fluide, eh bien, je m'en vais. Mais je veux dire, je ne peux pas garder... Je suis quelqu'un de très fidèle, de loyal, donc je ne peux pas... Je passe à autre chose très rapidement, mais dans l'amour, en amitié, dans tous les dans tous les domaines.
4: Alors, ça, tu l'as souvent dit, hein, que tu étais artiste et que tu n'avais jamais envisagé de faire autre chose de ta vie. Et là, dans le livre, on apprend que il y a pas mal de gens qui pensaient la même chose, notamment le docteur Canova, qui était l'obstétricien le jour de ta naissance, et qui a dit à ta maman, votre fille a des cordes vocales en acier, je vous le dis, elle sera chanteuse. Et puis quelques pages plus loin, c'est ta grand-mère, Mémé, qui dit, quand tu seras grande, tu seras chanteuse comme Sheila.
3: Exactement, elle adorait cette chanteuse. et elle avait des photos dans sa chambre, elle écoutait les 10 du matin au soir, et c'est vrai, elle adorait. Et puis elle a eu raison, parce que quelle carrière magnifique Sheila a fait plus tard.
4: Oui, tu le dis,
3: quoi.
4: Parce que t'es sympa.
3: Non, c'est pas être sympa, c'est de reconnaître les choses. Ça a été une artiste exceptionnelle. En France, elle a marqué des générations et je trouve ça fabuleux. De 80 ans, je suis encore être sur scène, avoir la pêche qu'elle a, etc. Je trouve ça formidable. Voilà.
4: Oui, non, mais quand je dis que t'es sympa, c'est que dans le livre, en fait, donc tu racontes ta vie, mais en fait, tu parles beaucoup des autres, des autres artistes et voilà, dans tout. Les mémoires d'artistes, c'est pas forcément le cas. Donc voilà, je relevais ça, Liane, que voilà, il y avait quand même.
3: Bien sûr, il y a toujours le remerciement qui arrive parce que je pense que en étant une fille de commerçant, c'est le premier mot que j'ai appris.
4: Merci. Hein,
3: donc oui, bonjour, merci, être poli. Quand on est fille de commerçant, on a quand même une on a tout à l'avenir. Mais c'est vrai que quand je parle de cocon, la gentillesse, la bienveillance, l'amour, j'ai eu ces armes-là, ce qui n'est pas mal. Mais ensuite, pour entrer dans la jungle qui est la vraie vie, c'est pour ça que je dis à un moment donné, je parle de notre naissance et je dis, c'est un peu après que tout se gâte. Ouais. C'est la vérité. Et quand moi j'ai eu l'impression, en tout cas, quand je suis rentrée dans le vrai monde, c'est-à-dire l'école, et on le sent parce que je raconte des choses qui m'ont marquée et traumatisée.
4: Ah oui, il y a des passages durs pour des enfants. Hein,
3: oui, non, mais de l'école qui marque vraiment. Et tout d'un coup se dire waouh, ah bah c'est tout le monde ne m'aime pas alors finalement. et de réagir ça, même de réaliser ça, pardon, même quand on est une petite fille ou une adolescente, mais quand on a quand même ce socle qui est capital, qui est essentiel pour se construire, eh bien, c'est évidemment que c'est mieux.
4: Et on sent que cette famille, c'est un socle hyper important parce qu'en fait, quel que soit l'épisode de ta vie que tu racontes dans ce livre, ils sont jamais très loin, ton frère, tes parents, etc.
3: Sûr.
4: Voilà, ils sont là du début à la fin. Et juste les remerciements, ça me fait penser qu'il y a même un moment dans le livre où tu t'arrêtes et tu dis, vous allez peut-être penser, vous qui lisez, parce que vous adressez à nous, c'est très drôle. Tu t'adresses à nous, tu t'adresses au lecteur. Vous allez peut-être penser que je remercie beaucoup. Alors, je vous explique.
3: Mais parce que c'est vrai.
4: Oui, je remercie. Voilà, c'était vraiment rigolo, ça.
3: Oui, parce que j'aime bien aussi ce côté-là et il est vrai que je l'ai construit ce livre d'une façon très cinématographique.
4: Oui.
3: Je voulais qu'on ait les images de tout ça, parce que moi elles sont encore très présentes. Moi, il suffit de fermer les yeux, la droguerie, je la vois, je suis encore dedans en fait.
4: Elle est sur la quatrième de couverture.
3: Ouais.
4: Donc c'était vraiment le magasin de tes parents, droguerie du sourire.
3: Exactement.
4: C'est vrai.
3: Oui, c'est une histoire vraie. Et donc ce cheminement incroyable, mais je crois que j'ai été comme une... je dis pas mission, ça fait très Star Wars, mais ce que je veux dire, c'est que j'ai été consciente d'avoir des parents qui avaient énormément de chagrin, qui avaient été détruits, donc de la guerre, tout ça. Et moi, je voulais un peu sauver tout le monde, je voulais être un peu Zorro, quoi. Et le fait d'avoir réussi, entre guillemets, cette carrière d'artiste, je savais qu'il y avait que ça qui pouvait vraiment les combler. Et quand je l'ai fait, ça y est, je l'ai fait. Puis après, de toute façon, au moment où ça a démarré, j'ai pas arrêté de les gâter. Je n'ai aucun regret de ce côté-là, parce que mes parents, ils ont tout eu. C'était le roi et la reine.
4: Ouais,
3: je leur ai tout offert, parce que c'était pour moi une façon de les remercier.
4: En tout cas, tout le début du livre leur est consacré à eux, à leur histoire.
3: Oui, leur rencontre aussi.
4: Leur rencontre, la première, puis deuxième demande en mariage. Parce que
3: oui. Ben, elle était jeune, ils sont rentrés, elle avait 14 ans.
4: C'est ça, voilà.
3: Donc mon père en avait 19, et puis bon, il s'est fait un peu virer par mon grand-père. Et puis il est revenu 2 ans après en ayant fait le service militaire. Mais c'est vrai aussi que il avait, ça y est, il avait une droguerie aussi hein, à Oran, à la cité Gambetta. Il avait une droguerie et donc c'était il adorait ça, c'était son métier.
4: Voilà. Alors la carrière de Liane Folly, du Crousty sur André Manoukian, vous voulez tout ça hein. Eh bien il va falloir être un petit peu patient. Pour le moment, nous allons écouter Liane Folly chanter, car c'est comme ça qu'on l'a découverte, avec sa voix de velours, au fur et à mesure.

0: Au fur et à mesure, Liane Folly est l'invitée de Décibel à l'occasion de la sortie de ce livre, qui est une merveille, vraiment, La Droguerie du Sourire, aux éditions Stock. Liane, t'as écrit tes mémoires, t'aurais pu ne pas les écrire. On apprend dans le livre qu'en fait, le biographe de Nougaro t'avait proposé de les écrire pour toi.
1: Bien sûr, c'est Alain Vaudrascar, ouais. On est devenus très amis tous les deux, et bon, on s'est vu, on a commencé à faire le travail. Et puis je me suis rendu compte que voilà, on discutait ensemble, etc. Ensuite, il écrivait des choses, il me disait, envoyez, je dis non, je veux pas, je veux
0: c'était
1: pas.
0: C'était pas ta voix.
1: Non,
0: en fait.
1: c'était pas mon histoire, c'était pas. Ouais. Et puis comme j'ai toujours aussi tout écrit, même si on l'a rarement dit, oui. Parce que il y a des femmes qui sont, il est vrai, des chanteuses, bon, autrices, tout ça, moi, c'est marrant, oui. On n'a jamais parlé.
0: C'est drôle, j'ai eu cette conversation avec Lara Fabian, qui a écrit aussi de très bonnes chansons.
1: Ben, pareil.
0: Mais en fait, je pense que vous êtes victime de deux choses. Alors, le patriarcat, qui fait que de toute façon, les gonzesses ne savent pas écrire, qu'est-ce qu'on s'en fiche de ce qu'elles écrivent. Et deuxièmement, vos voix sont trop belles. Donc, en fait, vos voix sont les stars et prennent toute la place.
1: C'est cela.
0: Enfin, je pense. Mais donc, c'est bien de le dire qu'effectivement, oui, Liane Folly écrit.
1: En plus, on a les mêmes initiales avec Lara.
0: Ah oui, c'est vrai.
1: C'est exactement.
0: Il faut monter le club des meufs qui savent écrire, mais personne ne le sait.
1: C'est ça. Non, mais de toute façon, le temps fait les choses. Moi, je crois beaucoup au temps.
0: Mais oui.
1: Le temps, c'est. Il y a une jolie citation qui dit le temps remet chacun à sa place, chaque roi et reine sur son trône et chaque clown dans son cirque.
0: J'aime beaucoup.
1: C'est ma préférée.
0: Ah non, c'est pas ta préférée, tu m'en.
1: Non, c'est pas. C'est une de mes préférées. Ma préférée, c'est Bruce Lee.
0: C'est Bruce Lee. Qui page dit, 287. Voilà. Bruce. Non, mais c'est génial. Non, mais Liane Folly. Évidemment que le biographe de Nougaro, il n'aurait pas pu écrire ça. Elle dit de toutes les citations, ma préférée est celle de Bruce Lee, dont la traduction française est.
1: Ouais.
0: Quand c'est pas facile, ce n'est pas par là. Choisis toujours le chemin de la moindre résistance.
1: Ouais.
0: Quelle sagesse.
1: Non, c'est parce qu'avec l'âge, je me suis rendu compte qu'il fallait jamais forcer les choses, les gens, les situations, les sentiments encore moins, parce qu'on se plante tout le temps.
0: Oui.
1: Donc, quand on veut forcer, ou alors pour faire plaisir, ou alors pour pas faire de la peine, enfin, il y a toujours une excuse. Et finalement, moi souvent, enfin maintenant, aujourd'hui, je suis soignée depuis à la cinquantaine, je pense que j'ai vraiment fait une vraie bascule. Quand on a 50 ans, donc on se dit, voilà, on a besoin de changer.
0: Ouais.
1: Plein de choses en soi. Et puis ça passe par là aussi, arrêter de perdre son temps, son énergie, et puis de croire être dans l'illusion. Voilà, ça c'est quelque chose que j'ai terminé à la mort de mes parents. Au décès de mes parents, je me suis dit, j'ai été longtemps dans l'illusion, très longtemps. Et parce que je me racontais des histoires, j'adorais les histoires à l'eau de rose, les contes de fées. Moi, je crois en tout, aux cloches de Pâques, aux cloches de Pâques, à la petite souris. Mais oui. Non, mais moi, je crois en tout et au magicien d'Oz et voilà. Et qu'à un moment donné, je pense qu'il faut. Il faut mettre l'église
0: au milieu du village.
1: Absolument.
0: Alors, on a écouté au fur et à mesure, et c'est vrai que dès la sortie de ce disque, toi, tu as eu envie de dire que tu le partageais, notamment avec André Manoukian, donc, qui était aussi ton compagnon à l'époque, tu
1: bien
0: le
1: sûr,
0: racontes.
1: Et Philippe Viennet, oui.
0: Dans le livre, voilà.
1: Mais on était une équipe,
0: ailleurs. Une équipe.
1: On n'a jamais parlé de cette équipe-là, d'ailleurs. Et c'est pour ça que je l'ai fait dans le livre. Mais oui, parce que Rêve Orange, on dit, il y a une folie, c'est André Manoukian. Non, c'est pas André Manoukian seul.
0: Ouais.
1: C'est André Manoukian entouré de super musiciens qui travaillaient au studio, Jean-Yves Cassès, Christophe Butin.

0: c'est aussi bah, un super producteur. Avorange, c'est un producteur anglais qui a fait ce disque, ouais. qui venait de faire l'album magnifique avec Tina Turner à Londres, et que c'est lui qui a mis cette patte jazzy. Au fur et à mesure qu'on vient d'entendre, eh bien, on entend des arrangements d'Eric Serra, qui à l'époque vient de faire un
1: le
0: carton
1: grand
0: avec le Grand Bleu. Ouais. Enfin voilà, c'est toujours et on nous a enfermés dans un espèce de truc le couple. Voilà, c'est oui. Pygmalion, alors que c'est pas du tout. Jamais il a été Pygmalion, puisque c'est moi-même qui ai trouvé les rendez-vous dans les maisons disques. J'ai toujours fait la locomotive.
1: Ça c'est un passage génial, hein, ouais. vraiment, où tu dis au téléphone, ouais. je suis Madame Folie, j'ai rendez-vous. Et en
0: Madame
1: fait,
0: Folie,
1: on t'a pris pour une autre
0: ans.
1: Folie. Oui. Qui elle oui. était pour le coup
0: journaliste
1: et donc les mecs de la maison de disque ont dit oui bien sûr venez
0: ouais.
1: Et voilà enfin il y a plein de scènes comme
0: qui proco sur un homonyme enfin
1: ah ouais, c'est super
0: ça c'est le hasard tu oui, vois c'est ça beau. C'est le dans la vie c'est ça c'était un petit miracle ouais.
1: C'est le hasard c'est le destin tu crois au destin
0: oui. Oui. Ah bah oui.
1: Oui, parce que tu racontes que l'obstétricien a dit que t'allais devenir chanteuse. Donc tu crois
0: alors,
1: un petit peu.
0: Oui, mais si tu veux, tout n'est pas écrit. Ça, je ne crois pas ça.
1: D'accord.
0: Je crois qu'on peut tout écrire soi-même, qu'on peut même recommencer les histoires, écrire ouais. son scénario, mais qu'on est... tu vois, je pense qu'on est...
1: Oui, c'est pas la tragédie grecque où tout est joué d'avance.
0: Ah non, non. Oh, bah heureusement, non. sinon ça serait d'une tristesse et d'une ouais. injustice totale, ouais. déjà qu'on est dans un monde assez injuste. Donc non, non, là c'est vraiment que qu'on crée soi-même hein, son propre bonheur, son propre malheur finalement. Moi je pense que les choix dans la vie sont importants.
1: Ouais.
0: Et comme je le dis, le seul moteur que j'ai réellement, c'est l'envie. L'envie, c'est ça qui mène le monde. Hein. Donc, l'envie, c'est quand on a envie, bah, tout est possible et c'est merveilleux. Alors après, évidemment que c'est difficile de partir d'un orchestre de bal
1: et de se lancer
0: à Lyon, Perrache, ouais. fille de droguiste et tout d'un coup faire une carrière, etc. Mais on passe par des étapes complètement différentes et à chaque fois, chaque décennie en tout cas, bah, on avance aussi, on évolue, on s'améliore et on a d'autres problèmes. Moi, j'ai toujours des projets. Et on a tendance en France, d'ailleurs, c'est bon, tu le sais très bien, en étant femme animatrice, que ça y est, la vie s'arrête. À 50 ans, ça s'arrête. Hein.
1: C'est bientôt.
0: Non, mais on a l'impression oui. de ça. Moi, je l'ai ressenti terriblement. J'en parle dans mon livre de ça.
1: Bah oui, mais tu parles du patriarcat, tu parles du sexisme, et
0: oui.
1: c'est vrai que pour une certaine partie de la société, à partir du moment où tu peux plus faire d'enfants, tu ne sers plus à rien.
0: Alors, je ne sais pas si ça vient de là. Oui, par rapport à la ménopause, oui,
1: bah
0: je pense.
1: Ouais, je pense quand même. Il y a un truc, on devient un peu invisible.
0: Oui, alors moi, imagine, c'est encore plus difficile. J'ai pas eu d'enfant.
1: Tu n'as pas fait d'enfant. Ouais, ouais.
0: Donc, ce que je veux dire, c'est que non, moi, je pense. Alors, dans d'autres pays, en Asie, aux États-Unis, d'ailleurs, au Canada, etc., on voit des femmes de 70, de 75 ans qui présentent des émissions à la télé, qui font enfin tout ça. Le théâtre en ouais. Chine, au Japon, des actrices qui ont 80 ans, qui sont sur scène. Donc, enfin, et dans notre pays, bah, c'est moins, c'est vrai, que c'est moins commun et qu'on range un peu. Trop rapidement ouais. Dans le milieu artistique, en tout cas les femmes et les ouais. hommes aussi d'ailleurs. Hein.
1: Mais en tout cas, il y a de beaux moments là-dessus, sur ce thème-là, dans ton livre, sur ton militantisme qui est pourtant apolitique, sur ton engagement, oui. Sur les droits des femmes. Oui, la ménopause, les règles aussi, tes premières règles, t'expliques,
0: oui,
1: voilà, mais tu vis ça, mais c'est un cataclysme.
0: Oui.
1: Le désir féminin aussi, le désir qui change. Enfin, tout ça, effectivement, il fallait que ça soit toi qui l'écrive.
0: Ah bah oui, et puis de toute façon, moi j'ai pris le confinement, ça a été quand même, tout le monde s'est arrêté dans le milieu du spectacle, et moi je me disais, ça se trouve, on recommencera pas. Mais quand on se retrouve ouais. au tout début, on se dit waouh, qu'est-ce
1: t'as
0: qui se passe.
1: T'as cru ça, toi?
0: Oui, le monde s'est arrêté, et donc tout d'un coup on se dit waouh, comment on va faire. Alors moi c'était pas un problème, enfin je veux dire, je l'aurais bien pris aussi, hein, c'était pas. Mais de vivre comme ça chaque jour, d'avoir l'habitude d'avoir une vie à 100 à l'heure, à 1000 à l'heure, de voir des gens, de ça, et tout d'un coup, le truc s'arrête, quoi. Et là, je l'ai bien vécu.
1: Ouais.
0: Parce que j'ai recommencé, je le raconte d'ailleurs, ce confinement, à retrouver des plaisirs simples, plein de choses que j'avais oubliées, que j'avais pas le temps de faire, et j'ai trouvé ça formidable, dont commencer l'écriture de mon livre.
1: Exactement. Voilà. Il s'appelle La Droguerie du Sourire. Il y a plein d'anecdotes.
0: Oui.
1: Parce qu'à partir du moment, évidemment, où ta carrière a démarré, t'as croisé tout un tas de gens absolument oui. fascinants. Et puis même avant, d'ailleurs, t'en as croisé.
0: Oui.
1: Puisqu'on va t'écouter chanter La vie ne m'apprend rien. Est-ce que tu veux me dire deux mots de Daniel Balavoine?
0: Alors moi, Daniel Balavoine, je l'ai pas vraiment connu. J'étais avec mes copines. Je raconte d'ailleurs qu'on l'aimait en tant que chanteur.
1: Oui.
0: Parce qu'il avait du talent, parce que sa voix en fait nous parlait, une voix assez au perché. À cette époque-là, on écoute Genesis, on écoute Peter Gabriel, ouais, David Bowie, des gens comme ça, qui vraiment ont cette de consonance comme ça. D'ailleurs, au moment où il décède, je raconte d'ailleurs dans le livre qu'il avait envie de partir à Londres travailler, ouais, avec Peter Gabriel. Et ce moment est incroyable aussi quand je me retrouve à Londres et que je parle au téléphone avec Peter Gabriel.
1: Tu te parles.
0: Je parle de, ouais, Balavoine. Et en fait, Peter Gabriel, finalement, c'est le premier chanteur que j'ai vu. J'ai 12 ans et je viens de rentrer dans l'orchestre et les grands de l'orchestre m'emmènent au Palais des Sports à Lyon pour voir Genesis. Alors moi, je sais pas du tout ce que c'est, voilà. Et je raconte tout ça parce que c'est impressionnant comme il y a des gens comme ça qui vont suivre ma vie, que je vais rencontrer ensuite, puisque je rencontre Peter Gabriel aussi chez Virgin, ouais, à une fête, etc. Et donc, c'est ça que je trouve étrange, moi, les synchronicités qui sont arrivées, les signes. Et quelque part comme des prémonitions, comme si les choses devaient se faire comme ça. Et parallèlement, il y a des choses aussi qui ont mis très longtemps, qui ont été très douloureuses et où il fallait passer. Donc ça s'appelle l'expérience, je crois.
1: Exactement. La vie ne m'apprend rien. On écoute Liane Folly. Elle est ce soir l'invitée de Décibel.

0: Quelle reprise incroyable, la vie ne m'apprend rien. Liane Folly est ce soir l'invitée de Décibel. Je vous le disais, dans son livre, il y a des rencontres folles et il y a des rockstars. Vous croiserez
1: ça, c'est vrai.
0: Mick Jagger en jogging et David Bowie au marché.
1: Oui, oui, c'est vrai, marché nocturne. Alors, j'ai revu ensuite David Bowie. Je l'ai pas écrit dans le livre.
0: Bah, c'est quoi la suite?
1: Deux fois, je l'ai revu. La première fois.
0: Donc, tu le croises au marché, c'est drôle.
1: Bah, ouais. Le marché de nuit, le marché de Montmartre.
0: Oui, de Montmartre. Pardon, voilà. C'est chic. Oui,
1: oui,
0: c'était pas au Lidl.
1: Pas... Je veux dire, c'est pas le marché, voilà. Alors, d'abord, il y avait le jour où j'ai signé Besoin de toi, le premier 45 tours. Il y a une petite fête au cinquième étage de chez Sony. Et on me dit, c'est les Rolling Stones qui sortent leur nouvel album. Donc, on m'a carrément présenté en disant, voilà, c'est une jeune Sony signature. Voilà. Et il était magnifique et très, très gentil, Mick Jagger. Donc, et après, je l'ai vu en concert aussi. Ben oui. Moi, j'ai vu des tonnes de concerts. J'ai vu tout le monde sur scène. Même Michael Jackson, je l'ai vu deux fois en concert. Et donc, en fait, et puis en ce qui concerne Bowie, je l'ai revu sur le ce qui s'appelle l'île des milliardaires, où il habitait, s'appelle l'île des milliardaires, je crois.
0: C'est à Moustique.
1: L'île Moustique, merci. Ouais. Et là, je suis sur la plage et je vois seule personne sur la plage. J'allais me reposer dans un lieu où on dit, bon là, on aura la paix. Et arrive de loin un couple comme ça. Et je les vois avancer petit à petit. Et plus avant, je dis, waouh, le mec, il est blond. Il était habillé en blanc. Je me rappelle toute ma vie. Et assise, une blague magnifique. Et je dis, putain, c'est David Bowie.
0: David Bowie et Iman.
1: Et j'ai dit deux fois, je rencontre ce mec-là. Il y a un truc, quoi. Ouais. Et donc, il s'était approché comme ça. Hello. Il m'avait parlé, genre, ça va bien? Vous êtes. Je lui ai dit, oui, je suis française. Ah oui, alors qu'est-ce que vous faites dans la vie? Rien. Il vaut mieux.
0: C'est ce qu'on préfère.
1: Non, mais moi, je suis pas du tout groupie. Alors là, je l'ai jamais été. J'ai aimé les artistes pour ce qu'ils étaient. Cet état d'esprit, tu sais, dans le fanatisme un peu trop débordant, ça me plaît pas du tout.
0: C'est pas ça.
1: Non. Ouais. Bah non. Parce que c'est de l'illusion.
0: Oui. Un peu à trop dose.
1: Disons. Oui, oui. Ouais. Et puis.
0: Et c'est destructeur un peu aussi.
1: Oui, je pense. Et puis c'est. Mais bon, voilà, il y a des personnes qui ont besoin chaque jour pour vivre, pour. Ouais. Et on le voit sur les réseaux d'ailleurs, les gens qui regardent, qui suivent, qui. Ça, je peux le comprendre. Mais en tout cas, moi, je ne l'ai jamais été. Mais j'ai très très admirative en revanche de tous les talents et j'ai vu beaucoup de monde sur scène. Ouais. Pour après les rencontrer dans ma vie. C'est ça qui est dingue. Moi, au-dessus de mon lit, il y avait Robert Hossein quand même, sur son bateau avec Angélique. Ouais. Et c'est lui qui m'ouvre les portes de Marigny plus tard. Et voilà, donc c'est...
0: Toujours ces rencontres, ces synchronicités.
1: Oui, c'est ça.
0: Et c'est ce qui fait aussi le sel de cette droguerie du sourire, édition Stock. Liane Folly, à tout de suite.
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0: Ma chère Liane, dans ce livre, on se balade avec toi, petite fille, donc à qui on dit que tu vas devenir chanteuse comme Sheila, puis ado dans une boîte à bac, genre les sous-doués.
1: Exactement.
0: Voilà. Ensuite, chanteuse de bal, et Dieu sait que c'est pas facile, mais tu vas donc dans l'orchestre de ton père. Et puis ensuite, la signature. Ah oui, ça c'est une anecdote incroyable quand même du livre. Alors, je vais pas toutes vous les raconter, parce qu'il faut quand même que vous ayez des surprises en lisant, mais... Quand tu pars à Paris en te disant il faut que ça marche, il faut que je signe en maison de disque et tout, ta mère te dit.
1: Elle me décrit exactement.
0: Elle te décrit physiquement l'homme.
1: La personne qui va me signer, ouais. Ouais. Ouais, parce que ma mère était médium. Elle n'en faisait pas son métier, elle était très douée.
0: Mais elle te l'a dit, il a des petites boucles.
1: Ah non, elle m'a tout dit. Elle est venue m'accompagner à la gare jusqu'au train. Ouais. Et donc, on est partis, André, Philippe et moi, l'équipe.
0: De Lyon à Paris.
1: Exactement, ouais. De Lyon à Paris. Et en m'embrassant, me disant au revoir. Alors, elle avait très peur. Et mon père aussi, elle avait très très peur. Elle pensait que ça y est, j'allais partir à Paris, qu'elle allait plus me voir, je sais pas ce qu'elle s'imaginait. Et quand je suis partie, elle m'a dit, tu verras.

0: ils m'ont transmis également, je dis les deux parents, le genre humain. Franchement, je connais bien les gens et puis l'intuition, l'intuition qui sont les vibrations et en même temps, oui, j'ai des prémonitions, j'ai des flashs souvent. Enfin, mais ça vient aussi de si on le cultive ou pas. Faut savoir le cultiver aussi.
1: Alors, si vous avez envie de gratter dans les souvenirs de Liane Folie pour trouver des méchancetés sur son ex André Manoukian, vous allez être déçu. J'ai cherché moi-même, connaissant bien Dédé, je me suis dit, est-ce qu'il y a une picounette où à un moment tu dis, donc une fois que vous êtes séparés et que du coup tu travailles avec d'autres gens, tu dis, c'était des gens qui étaient très agréables avec moi en studio, ça m'a changé.
0: Oui, dans ce genre-là.
1: Voilà, mais donc ça reste vraiment très calme. Tu ne règles pas tes comptes, bien au contraire.
0: Non.
1: Tu dis que même à un moment, tu as voulu que cette brouille qui fait que deux personnes qui ont été amoureuses, puis qui ne le sont plus, qui sont séparées, sont vaguement fâchées, toi, tu voulais que la fâcherie, elle s'arrête, et tu as activement travaillé pour vous rabibocher.
0: Alors, en fait, c'est très simple. Nous avons ensemble réalisé trop de belles choses pour que ça finisse en eau de boudin et que tout d'un coup, et c'est le public aussi. On a le respect, c'est ce que je lui ai dit, il faut avoir le respect du public. Ils ont aimé notre travail ensemble. Il y a trois albums magnifiques qui existent, qu'on a fait ensemble. Et eux,
1: c'est
0: ils
1: vos
0: ont
1: trois
0: envie.
1: Gosses.
0: Voilà, c'est nos trois enfants. Et il faut que, qu'ils soient... Donc personnellement, c'est moi qui ai fait le premier pas, parce qu'il est vrai que j'ai été un peu rangée comme ça dans la vie d'André. En décembre dernier, je l'ai vu dans une émission de télé, La Boîte à Secrets, où on parle des gens. Et il faut le faire quand même, ça c'est énorme. Bravo à la production, formidable, pour mettre 10 ans de vie avec Liane Folie, 3 albums comme ça et ne pas en parler.
1: C'est-à-dire, nul.
0: Moi j'ai trouvé ça un peu parce que je l'ai vu cette émission et je me suis dit
1: ça t'a fait de la peine ou pas?
0: Non, j'en suis plus là. Le métier me fait plus de peine du tout. Au contraire, ça me fait rire. Je me suis dit, mais bravo, comment les mecs ils peuvent passer à côté qui a été le plus grand succès de sa vie. Il n'a plus jamais eu un tel succès avec une chanteuse.
1: Non.
0: Donc c'est pour ça, pour toutes ces choses-là. Et donc il y a un an, le jour de son anniversaire d'ailleurs, mais il est très heureux, ça se passe bien. On a encore passé une journée ensemble la semaine dernière. Il est très heureux qu'on se revoie. On a des bons liens. Et puis peut-être, va savoir, comme dit ma très belle chanson, qu'un jour nous collaborerons ensemble.
1: Mais je vous le souhaite.
0: Si sa femme est d'accord.
1: Ah oui, c'est ça. Attention, on va pas semer la zizanie. C'est un bonheur de t'entendre, Liane.
0: Merci
1: beaucoup. Un bonheur de te lire La Droguerie du Sourire, donc aux éditions Stock.
0: Oui.
1: Et moi, je trouve que c'est un film. Tu fais ce que tu veux de cette remarque.
0: Mais quelque part, on va dire que c'est dans le dans l'atmosphère.
1: J'en ferais même deux si j'avais un budget illimité à l'eau Hollywood, parce que je ferais le film de la rencontre de tes parents, etc. En Algérie, leur arrivée en France et tout. Et puis ensuite, deuxième partie, ta vie à toi.
0: Tu veux dire un biopic télévisuel, une fiction.
1: Ouais, ça serait bien, non?
0: Ça serait pas mal. Ou alors un grand film, ça dépend.
1: Bon, on se revoit pour ça, Liane.
0: Mais absolument.
1: Merci beaucoup d'être venue.
0: Merci beaucoup, Émilie. C'était un bonheur pour moi d'être avec toi ce soir et j'embrasse tous les auditeurs, évidemment.
1: Merci. Merci, Liane. À bientôt.
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1: Un petit madness maintenant dans vos oreilles, puisque leur guitariste qui avait été arrêté, empêché et qui avait fait peur à tout le monde avec un cancer agressif et fulgurant a annoncé qu'il était rétabli et qu'il serait sur scène avec Madness sur les prochaines dates de concert et notamment en France. Je vous donne les dates une fois qu'on aura écouté Our House.

0: Madness et Our House. Chrissy Boy, Chris de Madness, donc remis en rémission totale de son cancer, qui sera donc sur scène avec Madness pour les dates françaises à venir. Il y a le festival des Nuits Secrètes à Aulnoy-Aymeries dans le nord de la France. Ce sera le vendredi 10 juillet. C'est d'ailleurs un très joli festival, les Nuits Secrètes, qui accueillera le même jour que Madness, Big Flo et Oli, ou encore Sam Sauvage. Madness également au festival Décibule à Neuve-Église le 12 juillet. Et puis en Belgique au Cactus Festival, ne les ratez pas.
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0: La lettre Z, c'est le Z qui veut dire Zorro dans la série de notre enfance, mais c'est aussi le thème du blind test. Ce soir, nous allons jouer avec Nathalie et Ouria. Bonsoir à toutes les deux.
2: Bonsoir.
0: Bonsoir, bienvenue. Alors le cadeau du soir, c'est le livre, les mémoires de Liane Folly. Il est trop bien. Il est trop bien. Vous allez vous régaler. Et je vous en offre à chacune un exemplaire. Déjà, on commence par ça.
2: Trop gentil, merci.
0: Voilà, chacune un bouquin. En plus, c'est très bien, c'est parfait pour la plage. Vous allez adorer ça pour cet été, pour les vacances. Suivre les aventures de Liane Folly. Et donc, Ouria et Nathalie, maintenant que vous avez les cadeaux, on peut commencer à jouer. Donc, toutes les chansons de ce soir sont interprétées par des artistes dont le nom commence, ou le prénom commence par la lettre Z. Oui, on est comme ça. On est comme ça, on aime les défis. Voilà, Nathalie et Ouria, on cherche donc le nom de ces interprètes et on vous demande, pour savoir laquelle de vous deux est la plus rapide, on vous demande de donner votre prénom avant de donner la réponse, d'accord ?
2: D'accord.
0: Ok, c'est parti. Elles me disent d'accord pile en même temps. J'ai l'impression qu'elles vont être très très synchro. C'est pas grave, de toute façon c'est l'avantage. Vu que tout le monde gagne, on n'a pas de pression pour les points.
2: Super.
0: Allez, c'est parti. Premier titre, premier artiste à trouver. Dites-moi qui chante ça.
2: Ouria. Tomber la chemise de...

0: chemise. Bravo, bravo, mesdames. Ça commence très bien, ce blind test. Ça va très, très vite. Oui.
1: Les points vont tomber rapidement. Zebda est tombée. La chemise. On continue. Zaz, ou rien.

0: chante avec de jolies voix dans cette équipe.
1: Ouais, l'alto.
0: Bravo. Nathalie a dit son prénom avant, Ouria a dit la réponse avant, mais de toute façon,
1: c'est
0: tout le monde...
1: Non, oui, mais c'est pas grave, donc voilà, je lui laisse.
0: Pour moi, vous êtes à deux partout.
1: Oui. D'accord.
0: Voilà, moi c'est comme ça que je compte. Même à tout moment, allez, hop, j'en rajoute. Vous êtes à trois partout. Oui, c'est comme ça que ça se passe. Ah, c'est dommage, c'est pas moi qui corrige le bac, hein, les jeunes. Mais non, désolé.
1: Ben moi, c'est pas jeune, bien.
0: Des os pour les lycéens qui nous écoutent. Courage, force et, courage, tout, ouais. et tout. Ouais. Et chance. Chance, parce qu'à tout moment, c'est pas, voilà, ça peut, vous pouvez tomber sur un correcteur qui dit allez, je rajoute des points. Enfin, si c'est des gens comme moi, ils rajouteront des points. Courage. On a eu Zebda, on a eu Zaz, il nous reste une troisième artiste. Ouais, on y va.
2: Toujours beau au-dessus.
0: Ouria.
1: Ah oui, oui. Non, de Sagadon, je sais pas.
0: Zao, de Sagazan, oui.

0: des éclairs, Zao de Sagazan. Mais c'est vrai, j'aurais pu mettre Zao tout court. C'est chelou.
1: Il y a Zao, oui, mais j'ai pensé à Zao juste avant que vous m'ayez.
0: C'est vrai. Eh ben, en tout cas, ça s'est très bien passé, ce blind test. Bravo, Ouria. Bravo, Nathalie. Vous avez été parfaite.
1: Bravo, Nathalie. Bravo à toi. Bravo, Ouria.
0: Parfaite. Je vous embrasse et je vous envoie le livre de Liane Folly, La droguerie du sourire, parce que vous allez vous régaler. Et puis, on écoute le Z qui manquait, évidemment, dans ce blind test. Et chez vous, vous dites, mais comment ça, elle a pas mis Zazie? Mais si, elle a mis Zazie. La toute nouvelle chanson, en plus.

0: porte. Zazie, vous avez manqué. Eh bien, les amis, elle est de retour. Son nouvel album arrivera dans quelques semaines. Et elle vient d'annoncer une trentaine de dates de concerts, une grande tournée partout en France qui démarrera au mois de mars 2027.
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0: Alors, évidemment, si je vous dis Deep Purple, premier réflexe, c'est

From the Water, c'est un Himalaya du rock'n'roll et c'est dingue de se dire qu'en 2026, Deep Purple est encore là et bien là même. J'ai eu la chance d'écouter leur nouvel album, car oui, il y a un nouvel album de Deep Purple qui va sortir le 3 juillet prochain. Il s'appelle Splat. Il y a tous les mecs qui ont 80 ans, donc Ian Gillan qui chante, Roger Glover à la basse, Ian Paice à la batterie, Don Airey au clavier, le guitariste. C'est un petit jeune, lui, né au début des années 80, il s'appelle Simon McBride. Et ensemble, ils viennent de sortir un extrait de ce nouvel album. J'ai tellement adoré, je me dis, il faut que vous voyez, il faut que vous entendiez ce que Deep Purple peut donner en 2026. Ça s'appelle Diablo et ça rappelle les grandes heures de Deep Purple. Ouais, Smoke on the Water et aussi Highway Star. Attention, ça s'écoute très fort.

0: Le nouvel album de Deep Purple va être canon. Il arrive le 3 juillet.
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0: C'est l'anniversaire de Fabienne Thibault. Aujourd'hui, elle a 74 ans. Une grande, grande voix du Québec qui a fait évidemment le bonheur de celles et ceux qui ont écouté Starmania en 1979. Fabienne Thibault, elle a les meilleures chansons de Starmania. C'est elle qui chante qu'elle est amoureuse de Ziggy, mais qu'il n'est pas comme les autres. C'est elle qui chante Le Monde est Stone ou encore Les Uns contre les Autres. Et puis, il y a une chanson qui est très belle, je trouve, et elle passe jamais à la radio. Peut-être parce qu'elle est trop triste, mais je sens que vous avez les épaules, les amis. Écoutons ensemble la complainte de la serveuse automate. Et bon anniversaire à Fabienne Thibault.

0: Sophie de la serveuse automate. Bon anniversaire à Fabienne Thibault et merci à vous d'avoir écouté Décibel. C'est terminé pour ce soir.
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5: Bonjour la France, j'espère que tu vas bien la France. Tu vas commencer à chauffer la France là. Hein. Ça va être de pire en pire. Hein. Les petits amis, on fait attention aux enfants, aux chiens et c'est très chaud dehors. Hein. Ça va Éric Bastien, tu souffres pas trop?
6: Non, je me suis acheté un petit ventilateur portable là, toute la journée, histoire de. Voilà, un petit peu de frais.
5: Bah ouais, je comprends.
6: Ah, c'est important. Bien, pour les personnes âgées comme moi.
5: Ouais, d'accord. Alors, je vous rappelle que toute la semaine, vous allez vous affronter à main nue dans l'octogone du kiff pour vous qualifier pour la finale de vendredi. Le premier prix, c'est très, très, très sympa, oui. C'est 2 jours en famille ou entre amis, en fait pour 4, hein, au Festival des Grandes Marées à Julauville, au cœur de la baie du Mont-Saint-Michel, avec énormément d'artistes. Donc, il y aura Kenji. Oupa, ça, c'est une chanson pour moi, ça. Voilà. On aura Christophe Maé. Et puis, on est quand même international, hein. On aura les Cooks. Oui. Voilà, donc vous aurez 2 jours sur place, une nuit avec petit-déj à l'hôtel du musée de Granville pour 4. Et 100 euros de carburant pour rejoindre la baie du Mont-Saint-Michel.
6: Wow.
5: Si on gagne pas ça, on gagne quoi?
6: Bah évidemment, on gagne la machine Nespresso tout au long de l'année. Depuis maintenant 2 ans, Malango se pliant en 27 pour vous. Je dirais même en 32. En 32 dosettes. Si Verander, la machine Malango est co-responsable et fabriquée à Nice, elle est peut-être pour vous.
5: Allez, on accueille nos deux candidats du jour, Julien et Aurélie. Salut.
7: Bonjour.
5: Les amis.
8: Bonjour.
6: Bonjour.
7: Bonjour. Bonjour.
5: Julien, tu joues avec ici Normandie, tu m'as l'air beaucoup trop sérieux.
6: Ça va être gay.
8: Hein. C'est vrai? Ah non, non, je suis pas sérieux.
5: Ah. Ah bon, ça va. Alors tu me dis un autre bonjour que. Bonjour. J'avais l'impression d'être avec.
8: Bonjour Valérie, bonjour Eric.
5: Voilà, bonjour. Merci mon chat. J'avais l'impression d'être avec Roger Jiquel, la France a peur. Alors.
6: Bonjour.
5: Tu vis à Rouen, tu as 37 ans. Jusqu'ici, j'ai bon, ok. Tu vis avec Raphaël et tu as une fille, Angela, qui a 5 ans.
8: Exactement.
5: T'as vu tout ce que je fais? Ouais, t'as vu, je suis bien enseignée. Hein. Et alors, il paraît que tout le monde t'appelle comme lui.
6: Oulala.
5: Rulio. Alors, pourquoi on t'appelle Rulio? Parce que tu es un séducteur? Parce que tu as des origines espagnoles? Qu'est-ce que c'est? Pourquoi?
8: Non, non, mes origines les plus lointaines sont irlandaises. Je vais partir moi d'ailleurs, mais non, non, c'est un vieux copain espagnol il y a une vingtaine d'années qui a décidé que ce serait Rulio pour un petit groupe d'amis qui s'est devenu pour tous les autres groupes d'amis. Et c'est resté un peu parce qu'il y avait beaucoup de Julien dans ma génération.
5: Oui, bah oui.
8: Voilà. Mmh.
5: Surtout, donc, c'est mieux Rulio que Juju, hein. On est d'accord?
8: Ouais. Oui. On est d'accord.
5: Voilà. Alors, tu es coordinateur pédagogique dans une école.
8: Oui, c'est ça.
5: Tu fais le lien avec les élèves, les formateurs, tu t'occupes de faire fonctionner le campus, pas mal ça?
8: Oui, c'est pas mal, ouais. Oh, oui, ça rejoint ce que j'ai fait avant dans ma vie professionnelle, donc oui, ça me plaît bien, et puis de travailler avec des jeunes, bah, ça permet peut-être de le rester un petit peu.
5: Ouais, enfin, ta vie professionnelle, t'as été prof, ok, mais t'as eu un resto, t'as vendu des saucissons corse, et surtout, petit, tu voulais être cascadeur. Alors, tu voulais être cascadeur de quoi? De voiture, de moto, de quoi?
8: Bah, je voulais être cascadeur de manière générale dans le cinéma. J'avais pas forcément de. Moi, j'étais petit en même temps. Hein. Et puis, je me suis rendu compte que j'étais claustrophobe et qu'il y avait plein de.
5: C'est
8: deux choses à faire dans ce métier-là qui n'étaient pas corrélées.
5: C'est pas. Voilà. C'est pas trop compatible. Bon, mon chat.
8: Non,
5: on va essayer de marquer tout de suite le premier point avec la première question à un point, la question vrai ou faux. Je te mets une petite ambiance. Bastien, quand on lui met le grand Jojo, il est comme un
6: Jojo.
5: Voilà. Alors, écoute bien.

0: Jules César est né par césarienne. Est-ce que c'est vrai ou faux?
1: C'est faux.
0: Oui, on sent le prof. Mais oui, c'est faux, bien sûr. Évidemment, c'est pas parce qu'il est né par césarienne qu'on a appelé ça une césarienne. Hein. C'est autre chose. Donc, bien vu. Un point pour Julien.
2: Comment ça va, Aurélie, à Saint-Étienne?
3: Très, très bien, merci.
2: Ah, voilà, Saint-Étienne, bien sûr.
0: Ah ouais, donc Julien.
2: Oula. Ah oui.
0: Et on rappelle que la France a marqué 3 buts hier.
2: 3-0.
0: Bravo mon petit Kylian Mbappé.
2: Hey. Saint-Étienne, les Verts, le Chaudron. Est-ce que tu es heureuse Aurélie? Qu'est-ce que tu fais dans la vie? Où est-ce que tu habites? Je veux tout savoir.
3: Alors, moi je suis coiffeuse et je suis de Riorges.
2: D'accord, Riorges, c'est dans la Loire. Les habitants, c'est les Riorgeois, les Riorgeoises.
3: C'est ça.
0: Pour une fois, t'es tombé bien.
2: Bah, écoute,
0: c'est dingue ça, qu'est-ce qui se passe.
2: Il faudrait attendre la fin de saison et deux ans.
0: C'est pas mal.
2: La petite quarantaine, Aurélie, tranquille, qui est en couple avec Thierry.
3: Oui, c'est ça.
2: De mémoire, la Saint-Thierry, c'est le 1er juillet, dans quelques jours.
3: Tout à fait, j'avais oublié. Mais
2: voilà.
3: Oui.
0: T'es contente qu'on te l'ait rappelé ou pas?
2: Pas oublié, Thierry.
3: Ouais.
2: Et alors, vous avez deux enfants ensemble ou comment ça s'est passé?
3: Oui, j'ai deux enfants.
2: Ok, Mathias et Chloé, quel âge ils ont?
3: 15 et 14.
2: Ah, t'es bien là. Ah là, t'es...
0: La bonne ligne droite de l'embrouille.
2: Oh, tu y vas là.
3: Ah oui.
2: Ouh, l'adolescence, bon
0: attends,
2: courage.
0: Ça craint quoi.
2: Ouais. Tu fais bien l'ado, hein.
0: J'adore les ados, mais moi c'est...
3: C'était pas mal. Ouais,
0: j'adore les ados.
2: Non mais qu'est-ce qu'ils font? C'est quoi les ados d'aujourd'hui, Aurélie? Qu'est-ce qui te fait marrer, par exemple, chez ton fils ou ta fille? Le langage, la façon de se fringuer, c'est
3: ouais.
2: quoi
3: La façon de se fringuer, le pantalon en dessous des fesses.
0: Ouais, mais ça en a une aussi.
3: Hein. Ouais.
0: Mais est-ce qu'il t'appelle le sang?
3: Non, il m'appelle la daronne.
0: Ah bah oui, attends, moi j'ai des potes, leurs ados les appellent ça va le sang.
2: C'est pas fixe ou
0: non,
2: par
0: hasard? Ça va le sang.
2: Évidemment. Lily pour la famille. Alors coiffeuse, ça c'est ton pseudo. Coiffeuse, tu l'as dit. Tiens, coiffeuse, hein, allons-y, les cheveux. Je veux mon petit sèche-cheveux.
0: Ah, il veut son sèche-cheveux. Alors lui, il a des exigences.
2: Moi, j'ai un sèche-cheveux, j'ai toujours un sèche-cheveux à la radio. Non, mais c'est bon.
0: Oui, on le sait.
2: C'est une réalité.
0: Tu sais que ça fait deux ans que je travaille avec toi, donc je le sais tout ça.
2: Ouais, je suis un livre ouvert pour toi.
0: Et
2: petite, tu voulais être coiffeuse et aujourd'hui, t'es coiffeuse. Qu'est-ce que ça fait d'avoir réalisé ses rêves? Vous avez deux heures.
3: Tout va bien.
2: Bah oui, tout va bien.
0: Allez, la philo.
2: Aurélie, allons-y. Bah, philo, là, c'est pour bientôt.
0: Non, c'est pas, c'est déjà.
2: Ouais, non, mais 14-15 ans, là, pour les ados, je disais.
0: Ah oui, c'est
2: dans le... On attend nos résultats avec Valérie. On espère qu'on va avoir le bac cette année.
0: Mais moi, je l'ai eu le bac, hein, avec mention. Allez, bonne soirée à toi, pose ta question.
2: Allez, voici un extrait.
0: Ça, c'est Eric la nuit, ça.
2: Et Valérie au réveil.
0: Non, c'est Eric la nuit.
2: On se connaît tellement. En Islande, la chasse à la baleine, puisque c'est une baleine qu'on vient d'entendre, la chasse à la baleine est toujours légale. En Islande, la chasse à la baleine est toujours légale. Est-ce que c'est vrai ou faux? Top chrono, 5 secondes.
3: Non, faux.
2: Malheureusement, moi qui étais en Islande, je peux te dire que sur le port de Reykjavik, il y a des baleiniers. Et oui, c'est encore vrai. En décembre 2024, l'Islande a autorisé la chasse à la baleine pour 5 ans, donc c'est-à-dire jusqu'en 2029.
0: Voilà.
2: Libre à vous d'en penser ce que vous voulez, mais voilà l'info.
0: Libre à vous de dire que c'est vraiment dégueulasse. Alors, Julien 1, Aurélie, pas de points. Et là, tout de suite, vous écoutez ici. Et on va partir. Tiens, ça va te plaire. Julio, tes origines irlandaises. Tourne les violons. Jean-Jacques Goldman, vous écoutez ici. On vous

0: C'est comme mon ventilateur, ça tourne.
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0: Tourne les violons, Jean-Jacques Goldman. 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
3: Oh mon Dieu. Alors, Julien, un point. Aurélie n'a pas de point. Julien jouait ici. Normandie, il habite à Rouen. Et alors, il paraît comme ça qu'on touche sa bille en bricolage.
4: En bricolage?
3: Ouais, il paraît que tu bricoles vachement.
4: Ah non, pas trop, non. Non, je me débrouille. Je suis débrouillard.
3: Ah, bah, tu quand même.
4: Je suis pas un grand bricoleur, tu vois, je fais un peu de tout.
3: Ouais, mais tu te débrouilles.
4: Je me débrouille, ouais. Je me débrouille.
3: Bah, ça
4: c'est pas mon truc préféré, tu vois, mais bon, j'ai toujours appris à me débrouiller, j'ai pas eu trop le choix des fois. Et bah, du coup, bah, maintenant, je commence à avoir quelques skills.
3: Ok, mais avec tes skills, par contre, en revanche, t'as plein de skills sur la cuisine. Ça, par contre, j'ai bon, tu cuisines.
4: Ouais, je cuisine un petit peu.
3: Ah, alors, c'est quoi? Qu'est-ce que t'aimes faire à manger?
4: J'aime bien réinventer des grands standards, mais j'aime bien faire des beaux dressages, essayer de mettre des couleurs dans l'assiette. On dit que les vitamines souvent sont colorées, tu vois. Et
3: oui.
4: J'aime bien. J'aime bien jouer là-dessus.
3: Et alors, tu veux pas faire Top Chef?
4: Non, pas plus que ça. Pas plus que ça.
3: Pourtant, c'est tellement sympa.
4: Non, je pense qu'il y a trop de niveaux chez Top Chef. Non, je leur laisse.
3: Tu leur laisses. Ok, d'accord.
4: Ouais.
3: Alors, tu fais beaucoup de courses à pied. Tu marches énormément. Hein. C'est. T'y vas, quoi.
4: Je marche un peu plus que je cours en ce moment, mais ouais, je fais toujours à peu près 20-25 000 pas par jour.
3: Oh
1: ah ouais, quand même.
3: Mais tu marches, c'est-à-dire tu marches où, par exemple, parce que tu vas dans la forêt, si tu
4: veux. Justement, je marche pas mal sur place, tu vois, parce que par exemple, je te prends un exemple assez simple. Quand je passe la même journée que ma copine du matin au soir, en passant par le midi, l'après-midi, à la fin de la journée, quand on constate nos pas, elle en a fait 12 000 et moi 25, alors qu'on a traversé la même journée. Donc je pense que je fais pas mal de sur place.
3: Ah ouais, d'accord. T'es hyper actif, quoi. Hein, voilà.
4: Ouais, un petit peu.
3: T'es toujours à balle, quoi. T'as toujours. Mais par contre, tu dors pas beaucoup.
4: Je dors pas énormément, non. 6 heures par nuit, c'est pas mal. 7 heures, c'est vraiment bien.
3: Ah, bah c'est beaucoup, ça. Dis donc, il y a des nuits où je dors 5 heures.
4: Oui,
3: hein, oui.
4: Oui, il y a quand même pas mal de nuits où je dors 4-5 heures.
3: Voilà. Bon, alors, on va marquer un deuxième point parce que je te sens, mais alors.
1: Oui, il est au taquet.
3: Il est au taquet.
4: Ah ouais.
3: Allez, tiens, je te mets un.

0: France.
1: Mais alors, où ça?
0: Écoute bien la question. J'affirme que 10% des Français n'utilisent pas la totalité de leurs congés payés. C'est vrai ou faux? Top chrono, 5 secondes.
2: 10%, ouais, je dis que c'est vrai. Moi, je dis que c'est vrai.
0: Tu dis que c'est vrai?
3: Ah oui.
2: Ouais, c'est vrai.
0: Eh ben non, c'est faux. C'est beaucoup plus. 20%. 20%. C'est-à-dire qu'il y a trop de travail, difficulté à s'absenter, ils reportent les jours. Il y en a 20% qui prennent pas leur, la totalité de leur congé payé. Voilà.
1: Aurélie, tu prends tous tes congés payés à Saint-Etienne?
4: Ah oui, je prends tout.
1: Bah oui, ouais, t'es coiffeuse, toi, on le rappelle, t'as toujours voulu être coiffeuse. Il y a une coupe un peu tendance, je sais pas, pour les hommes, pour les femmes, là, pour...
0: Pas la tienne, en
1: oui,
0: tout
1: bien
0: cas.
1: Sûr. Pour cet été, c'est... qu'est-ce que tu proposes, toi, comme coupe en ce moment?
4: Il y a le taper, le dégradé espagnol pour les hommes, il y a vraiment, vraiment beaucoup de coupes.
1: Mais c'est quoi le dégradé espagnol? Tu vois,
4: bah, en fait, c'est un peu rasé sur les côtés et dans la nuque, un peu de longueur, un peu comme mulet, mais plus joli.
0: Mulet footballeur.
4: Ouais, et mulet aussi, ça revient, ouais.
1: Mmh. Un peu comme Yamine Lamal, en fait, le joueur de foot.
4: Yamine Lamal,
1: ouais, ouais. C'est ça.
0: C'est ce que je te dis,
1: bien.
0: Mulet footballeur.
1: Ouais, qui joue au Barça. Mmh. Ok, Aurélie, tu fais de la course à pied, de la randonnée, donc t'es une sportive, logique.
4: Oui, ça va, je me débrouille.
1: Tu t'entretiens, c'est normal. Tu ne bricoles pas, tu ne jardines pas. Hein?
4: Non.
1: Mais que fais-tu alors?
0: Bah, c'est pas obligatoire, hein.
1: Eh ben, fais de la cuisine.
4: Mmh. Oui, c'est ça.
0: Eh ben oui, ben voilà, c'est
1: problème,
0: bien.
1: Problème. C'est qu'elle fait de la cuisine, mais par obligation.
0: Ah.
1: Et ça, c'est moche, Aurélie.
4: Non, après, ça m'arrive de le faire plaisir, mais c'est pas non plus...
1: Ah oui, mais tes enfants te réclament, notamment tes fameuses pâtes à la carbo.
4: Oui.
1: Ah oui, mais t'as pas l'air sûr de toi. Je
0: ils ont 15 et 14, ils peuvent pas apprendre à manger, ces
4: petits. Ouais, ils
1: faut manger. Ah bah, ah micro-ondes,
4: bah si, hein. Ça sert
1: à manger, hein. Oui, bah, ils ouvrent la porte du micro-ondes, appuient sur play, puis voilà, quoi.
4: Et pourtant... Ah non, ça va, ils débrouillent.
1: Ah d'accord,
0: ah, pareil, oui, attends, moi, les enfants, ils savaient cuisiner à cet âge-là, ils se démerdaient bien. Hein.
1: Alors, tu réussis les gratins dauphinois, c'est pas rien, ça, c'est pas facile à faire. Gratins dauphinois.
4: Oh, ça va, c'est simple.
1: Ok. Tiramisu au spéculoos aussi. Mmh, les tartes.
4: C'est bien bon, la bonne période.
1: Ah là là. Et puis, alors, comme il fait chaud, t'as un petit rituel. Quand tu te douches, voilà, par exemple, on est dans la salle de bain, il y a un truc qu'il faut absolument pas faire quand tu te douches.
4: Ah bon?
1: Ah bah écoute, moi j'ai une fiche, on me dit qu'il faut absolument pas, dès qu'elle se lève, tu te douches, et qu'il faut pas te parler. Absolument pas t'adresser
4: oui,
1: la parole.
4: Oui, j'étais pas. Oui, c'est vrai.
1: On peut pas t'adresser la parole, c'est pas possible. Tu
4: ah,
1: sois, voilà,
4: c'est au café.
1: Ah, ce n'est que quand on est dans la cuisine au café. D'accord, ok. Bon.
4: C'est ça.
1: Aurélie, la douche est prise, le café est avalé, on va pouvoir jouer immédiatement pour t'offrir un point de plus avec une chanson.
0: Un point tout court. Oh, ça va.

0: on peut visiter une exposition consacrée au peintre Paul Cézanne en maillot de bain. Est-ce que c'est vrai ou faux? Top chrono, 5 secondes en Suisse.
1: Ah, je dirais faux.
0: Une expo consacrée au peintre en maillot de bain? Eh ben c'est vrai. C'est la fondation Baylor, près de Bâle, donc c'est bien en Suisse, qui a organisé une journée des baigneurs durant son exposition qui était consacrée à Paul Cézanne. Et tous les visiteurs, ceux qui en faisaient partie, tu pouvais venir en maillot de bain, en clin d'œil à la célèbre série qui s'appelle Les Baigneurs de Cézanne.
2: Et ceux qui venaient en maillot, d'ailleurs, ils...
0: Ouais, c'était gratuit.
2: Et voilà. Moi,
0: j'aurais dû y aller. Tout ce qui est pas cher.
2: Ah ben ça, c'est sûr. Bon, allez, ça fait un point pour Julien, pas de point pour Aurélie. Et là, tout de suite, vous dites, mais... Mais où va-t-on?
0: Mais oui, où va-t-on?
2: Sur ici, qu'est-ce qu'on va écouter?
0: S'il
2: là,
0: vous plaît.
2: Je dis, on est en 1986.
0: Ah, je suis pas né.
2: T'es totalement né. On est en 1986. Ah, j'ai 20 ans.
0: Ouais.
2: Et là, c'est...
0: Diego Thiag.
2: C'est la Isla Bonita. Bah non, c'est l'été, je suis pieds nus sur le sable. Madonna, la Isla Bonita. Vous vous écoutez ici, on bouge son body. À tout de suite, on vous aime.

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1: T'as raison, j'ai 20 ans.
0: Oui. Qu'est-ce que j'ai dit?
1: À 7 ans.
0: 7 ans, parce que j'ai pas envie de te rajeunir.
1: Ah oui, c'est ça.
0: Alice La Bonita, Madonna.
1: Ah,
0: Valérie, allez. 40 ans à peine, Valérie.
1: Ouais, tu parles à 61.
0: Ah oui, quand même.
2: Ouais. Ici, à midi, on est au taquet.
1: On est au taquet avec Julien qui a un point et Aurélie. Alors, Julien, il a une très jolie manie que j'adore. Tiens, écoute, écoute ça, ça. Tiens.
3: On dit jamais ça, c'est... aux gens qu'on aime,
0: eh oui.
3: Par peur de les gêner,
1: qu'on les aime. Mais toi, tu dis toujours aux gens que tu aimes que tu les aimes.
3: On leur dit jamais.
4: J'essaie de le dire un peu plus que de coutume ou de moyenne. Voilà.
1: Eh ben,
4: c'est important.
1: Eh ben, t'as bien raison, mon chat. Je trouve que c'est une très très jolie. J'adore. Moi je, aussi, je le fais. Je le dis tout le temps à mes amis que je les aime. C'est très important de dire aux gens qu'on aime qu'on les aime.
0: Ah, tu me l'as jamais dit. Hein.
1: Voilà. Alors, mon petit Julien, c'est le quiz musical. Je t'explique. Je vais te faire écouter deux artistes et l'un après l'autre, c'est pas du tout enchaîné. Et à chaque artiste trouvé, tu marques un point. Ok.
4: Ok.
1: Allez, écoute bien le premier.

0: on se donne du soleil dans la nuit. Ah, qui chante Top Chrono.
1: C'est pas facile, j'ai 5 secondes.
0: 10, mais vas-y.
1: je sais pas, je vais dire Franck Michael.
0: Non, c'est celui qui chantait Une autre histoire, Gérard Blanc. Son autre tube, je sais pas si tu te rappelles, ça ressemble un peu, c'était une autre
2: histoire. Voilà. Et on se donnait, c'est ça.
0: Alors écoute bien, le deuxième groupe artiste. Je suis

0: Bruxelles.
1: Qui c'est qui chante Bruxelles? Top chrono 10 secondes.
2: Est-ce que c'est Gaëtan Housset de Louise Attaque?
3: Bien sûr. Gaëtan Housset de Louise Attaque.
2: Mais oui.
3: Bruxelles. Valérie, voyons.
1: C'est Boulevard Désert.
0: Je suis le seul qui reste en haut. Je sais qu'on devait rire.
2: C'est moche.
0: Je suis le seul, mais tu es le seul.
1: Bon, chaton, tu n'as pas trouvé. Mais tu as.
2: Là, j'ai pas les points.
1: Ah, t'as pas les points.
3: Ah, Aurélie, peut-être l'occasion là, de s'envoler un peu, parce que pour l'instant, on est encore à zéro. On va peut-être profiter de la chute prématurée de Julien.
1: Quelle chute? Il a un point.
3: Qui est parti trop tôt.
1: Mais tu vas fermer ton bec, petit oiseau de mauvaise augure.
3: Exactement. Aurélie qui adore les activités à sensation. Raconte-moi ce vol en hélicoptère au-dessus de Chambord, le château. C'était bien ça.
4: Ah, c'était génial. C'était pour les 10 ans de mon fils. C'était une super belle expérience.
3: Ah, oh, bah tu m'étonnes.
4: On a vu le jardin, les allées. C'était super beau.
3: Ouais, puis t'es un peu. T'as peur de rien parce que t'as aussi fait du parachute.
4: Ouais, j'aime bien les sensations fortes.
3: Ouais. Mmh. Et du parapente. La totale.
4: Ouais. Ouais.
3: Et bah, écoute, kamikaze, mais aujourd'hui t'as arrêté parce que t'as un petit peu mal au cou. Donc voilà, on fait attention.
4: Ouais.
3: Bah oui, on prend soin de soi. Allons-y pour ton quiz musical de titre.

0: parti vite celui-là. Est-ce que tu as reconnu de qui il s'agit? On envoie le chrono.
1: Alors, je pense que c'est Jean-Pierre François, Je te survivrai.
0: Je te survivrai, Jean-Pierre François.
2: Avec le ventilateur dans les cheveux.
0: Mais oui, oui, bien sûr.
2: C'est le premier point pour Aurélie.
0: C'est bien Aurélie, bravo. Allez, on a un autre artiste, un groupe qui arrive, un petit peu comme finalement notre ami Julien, à toi de reconnaître.

0: pour qui chante?
1: Alain, je crois que c'est Trois Cafés Gourmands à nous souvenir. Ouais.
0: Écoute, on va pas. Mais oui, on va pas patienter. Oui, c'est une bonne réponse.
2: Eh ben, ça fait
0: Trois Cafés Gourmands. Ça fait deux points.

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2: Et nous jouons avec Julien qui a un point, Aurélie qui a deux points. Je vous rappelle que vendredi pour la finale, le premier prix, c'est deux jours en famille ou entre amis, un séjour pour quatre personnes au Festival des Grandes Marées à Jullouville, au cœur de la baie du Mont-Saint-Michel. Vous pourrez écouter Kenji, Julien Clerc, Benabar, Christophe Maé, Zaz, The Cooks. Vous aurez une nuit avec Petit Déj à l'hôtel du musée de Granville, 100 euros de carburant pour y aller. Si vous ne gagnez pas ça, vous gagnez la machine expresso de Malongo avec 32 dosettes et 6 verres en verre. On reprend la compète, jingle. Alors, Julien, il paraît que tu as écrit un livre qui sur le rap.
3: C'est sympa d'en parler.
2: Alors, raconte-moi ce livre sur le rap.
3: C'est très sympa d'en parler, Valérie, merci beaucoup. Moi, je vais essayer d'être bref, je pourrais en parler longtemps, mais l'idée, c'est d'avoir... J'ai écrit un essai culturel depuis septembre dernier, que je sors là le 27 juin, qui est en auto-édition. Donc voilà, j'attends de pouvoir me faire éditer. C'est un peu comme une maquette pour les éditeurs et puis finalement une première version pour les lecteurs. C'est un livre qui traite de la masculinité abusive, c'est le titre aussi, et la violence dans les musiques populaires contemporaines, en faisant un peu le focus sur le rap, parce que c'est important, c'est un art vibrant, moi, qui m'a beaucoup plu et qui me plaît encore, mais beaucoup moins, en tout cas dans ce qui sort des fois de très populaire, et je questionne un peu les écoutes des gens, j'invite à réfléchir, à conscientiser ces écoutes, quand des fois on se pose pas forcément la question parce que la musique ambiance, et je crois que dans une société où les violences faites aux femmes et les violences tout court semblent être un combat, j'ai l'impression que des fois le rap le fait reculer. Voilà.
2: Eh ben c'est pas mal. Alors il faut combien d'exemplaires pour que tu sois édité?
3: Alors ma stratégie là, c'est d'en avoir imprimé 150 grâce à une cagnotte en ligne et pas mal de copains qui ont participé à ça. Le but c'est d'écouler les 150, en garder peut-être une dizaine pour envoyer à des maisons d'édition. Il y en a quelques-unes que j'ai dans le viseur.
2: Et ça s'achète
3: et, voilà.
2: Tu les vas les vendre.
3: Alors, pour l'instant ça va s'acheter mano à mano. Voilà, je vais faire des séances de dédicace dans la ville de Rouen.
2: Génial.
3: Et puis le soir de l'événement de la sortie, voilà pour les gens qui ont participé à la cagnotte, qui ont mis 30 euros, ça déclenche l'achat du livre. Presque une trentaine de précommandes sur les 150.
2: Voilà. Et c'est magnifique, bravo. Tu fais aussi partie d'une asso qui s'appelle Soul of Freedom. Pour promouvoir la culture en zone rurale, tu organises des événements, des concerts. Tu organises quelque chose là très bientôt ou pas?
3: Alors normalement on avait une édition pour cet été et on va la reporter à l'année prochaine pour l'été prochain pour avoir un peu plus de moyens et un peu plus de peut-être un endroit un peu plus grand que ce qu'on a depuis une dizaine d'années maintenant. Et donc voilà, le but c'est de faire venir dans la ruralité une forme de culture, mais par la musique, par le dessin, l'art, etc. Et à but caritatif et associatif, sans subvention, j'insiste, on y tient presque.
2: Eh voilà. Bravo mon chat. Alors écoute, tu vas marquer 3 points. C'est bien ce que tu fais. Moi, je t'aime. Je veux que tu marques. Alors, tiens.
3: Moi aussi, je t'aime, Valérie. C'est très gentil de me le dire comme ça.
2: Ah, voilà, t'as vu.
4: Allez. Elle me l'a jamais dit, quoi.
2: Allez, écoute bien ça.
5: Mon ami, c'est moi.
4: Bah ouais, je suis pas son ami, moi.
2: La, la, la, mais non, c'est Charles et les Coutures qui chantent tous les Toy Story. J'ai eu le... Alors, attends. Hey. Aujourd'hui, sur les écrans, il y a Toy Story 5 qui sort. Je l'ai vu, c'est magnifique. Moi, j'adore. Alors, pour célébrer les 30 ans de la saga. Mais est-ce que tu sais pourquoi le premier Toy Story est entré dans l'histoire du cinéma? Alors, écoute bien les propositions. Écoute bien les propositions, tu auras 10 secondes pour me donner ton choix. Pourquoi le premier Toy Story est entré dans l'histoire du cinéma? En sachant que c'est les 30 ans de la saga. Écoute bien. C'était le premier film en 3D relief. C'était le premier film d'animation entièrement réalisé par ordinateur. Il a fallu fabriquer plus de 10 000 jouets pour le tourner, où les jouets avaient tous la tête d'Éric Bastien. Donc pourquoi il est rentré dans l'histoire du cinéma? Premier film en 3D relief, premier film d'animation réalisé par ordinateur. Il a fallu fabriquer 10 000 jouets pour le tourner, où ils avaient tous la tête d'Éric Bastien. Top chrono, 10 secondes.
3: Je dirais que c'était le premier film en 3D relief.
2: Malheureusement, non. Le 3D relief, c'est bien plus vieux. Et oui, c'est le premier film d'animation entièrement réalisé par ordinateur, sorti en 1995. Ça a révolutionné le cinéma. C'est le tout premier film 100% image de synthèse. Bravo Pixar, mais pas bravo Juju.
6: Bon Aurélie, on a deux points. On va pas se laisser déstabiliser. Oui. On va continuer comme ça jusqu'à 13h. À Riorges, dans la Loire, en couple avec Thierry, Mathias et Chloé, tes deux adolescentes te soutiennent. Vous êtes peut-être à l'école à cette heure-ci. Exactement. Alors, tu as de la force, parce que j'ai vu que si tu étais un animal, tu aimerais être...
7: Un guépard.
6: Ah ouais, je crois que c'est celui qui court le plus vite en plus, hein, le guépard.
7: Ouais, c'est ça.
6: Pourquoi le guépard? C'est quoi? C'est le film? C'est l'animal? Qu'est-ce qui t'attire dans le guépard?
7: Le film, et c'est vrai qu'il court tellement vite, la liberté, la sensation.
6: Exactement. Avec Delon qui est magnifique, hein, dans ce film. Tu avais un porte-bonheur et ça m'a donné envie de réécouter ça.
8: Un petit Indien, Nagawika, Nagawika, chantait gaiement sur le chemin.
6: Génial, ça pour les nostalgiques, ça vous parle forcément. Et toi, t'avais un

0: appelle-t-on? Et voici la question, hein, pour 3 points. Comment appelle-t-on en français le nom exact du petit embout au bout d'un lacet? Le petit embout au bout d'un lacet. Comment on appelle ça? Est-ce que c'est un rivet? Un capuchon? Un ferré? On s'en fout. Top chrono, 10 secondes.
1: Alors, comme ça, je dirais les ferrés.
0: On s'en fout. Et pourtant, ouais, ça porte un nom. Le petit embout au bout d'un lacet, bien vu, c'est un ferré.
1: Ouais, c'est ça.
0: Ouais, c'est ça, c'est le nom précis de l'embout métallique ou plastique au bout d'un lacet qui sert à éviter qu'il s'effiloche et nous faire perdre patience, hein, voilà, quand il manque. Bravo Aurélie.
2: Bien sûr, bah, ça fait 5 pour Aurélie, 1 pour Julien. Et là, tout de suite, on va partir à la maison.
0: Ah oui?
2: Près de la fontaine.
0: Elle est toujours là.
2: Elle est près de la fontaine, elle est avec Nino Ferrer. Vous écoutez ici, on vous aime, à tout de suite.

0: près de la fontaine à Nino Ferrer, sur ici Paris, le France, à 12h42.
1: Voilà.
0: Ça, c'est précis.
1: Jungle.
0: Bonne journée.
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0: C'est j'ai encore dit ici Paris, le France, il paraît. Ah, c'est pas vrai. Mais je ne sais pas ce qui m'arrive.
1: Je sais pas.
0: Non, mais je veux dire aux auditeurs, on est à Paris et je travaille aussi pour la locale de Paris. Et voilà. Pardonnez-moi, on s'adresse à toute la France. Pardon ici, pardon.
1: Bah ouais, c'est bizarre ce que tu fais. Enfin, bon,
0: excusez-moi.
1: Alors, Julien, 1 point. Aurélie, 5 points. Julien. Julien, il lui est arrivé des misères. Oui. Il lui est arrivé des misères. Eh oui. Il s'incruste au festival de Cannes. Il est sur la croisette. Il voit une super actrice très très belle. Et tu te retournes, et qu'est-ce qui s'est passé?
3: Eh ben alors là, j'étais vraiment devant le midem, il y avait énormément de gens, et je me suis pris les pieds dans le caniveau, je me suis fait une double entorse aggravée des ligaments postérieurs et antérieurs de la cheville.
1: Voilà.
3: Et devant 2000 personnes.
1: Ah bah,
3: et voilà. Et j'ai dû remonter jusqu'à Rouen, en voiture, bien sûr.
1: Eh ben bien sûr, voilà. Avec la cheville qui ressemblait à rien, quoi. Énorme.
3: Exactement.
1: Tout énorme. Ça parce que t'as regardé Et voilà, tout ça parce que t'as trouvé une meuf jolie, quoi. Bravo. Ah,
3: oui, bon, bah oui, voilà, oui, c'est vrai, oui. Non, mais je l'assume au moins.
1: Ouais, c'est bien, non, mais c'est bien, c'est bien.
3: J'étais subjugué.
1: Oui, bah écoutez, bien sûr, alors c'est pas tout, hein, parce que bon, ok, tu te casses la gueule.

0: parce que tu vois une nana super mignonne, mais un jour t'es sur un marché en Angleterre, t'essayes de vendre tes saucissons corse dont on a parlé au début de l'émission, tu vendais ça sur les marchés en Angleterre, et tu faisais des dégustations avec une trancheuse. Et qu'est-ce qui s'est passé?
1: Alors, ce qui s'est passé, un truc qui aurait pu être évité finalement, je prêtais pas beaucoup d'attention à mes gestes parce qu'on était dans le speed. Et puis je coupais un tout petit morceau de saucisson au canard avec forcément plus de graisse que dans les autres. Le petit morceau s'est évadé, s'est envolé. Et mon doigt a traversé la trancheuse dans la longueur, mon pouce.
0: Ah.
1: Je me suis fait une belle entaille de 1 bon centimètre de profondeur. Et puis bon, on a vécu de l'alcool à 90 pour désinfecter la plaie. Voilà, donc on a fait ça avec une espèce de petite poupée en coton qui s'est avérée.
2: T'as un guerrier, le gars.
0: Mais tu montes dans le bateau hein, pour rentrer chez toi? Et avec ton petit, voilà, avec ton petit doigt coupé, et qu'est-ce qui se passe? Tellement t'as de la chance.
1: Parce que l'anecdote s'arrête pas là. Ouais. C'est
0: bah
1: vrai,
0: oui.
1: En fait, je monte dans le bateau, du coup, à New Haven pour rentrer à Dieppe. Et en fait, au moment où le bateau démarre, au bout d'un quart d'heure, les stabilisateurs tombent en panne. C'est un système qui permet au bateau d'être le plus stable possible quand ça tangue. Et donc là, tout le monde à la cantine fait voler les petits pois, les plateaux, le bar s'écroule à moitié. Enfin, il y a du verre cassé partout. C'est un scandale. Et moi, je suis avec mon doigt, comme ça, en train d'essayer de pas saigner. Au milieu des gens, et je vais enlever cette espèce de pansement de fortune aux toilettes, et là le sang gicle partout. Enfin bon, c'est une catastrophe. Voilà.
0: Et ça va aujourd'hui ton pouce, ou comment ça se passe?
1: Eh ben non, mais justement, il va très bien ce pouce. C'était une belle coupe longue et fine. Voilà. Et
0: tout,
1: et
0: voilà. Ouais.
2: Je crois que Claude Zidi et Alain Chabat sont en train de préparer un biopic là sur Julien.
0: Bah oui, bien sûr, j'adore. Bon, alors écoute.
1: C'est pas beau.
0: Tu as un seul point. Mon petit chou. Alors, un seul point, ça va pas. Il faut que tu marques 5 maintenant. C'est la question. Cash. Tiens, je te mets Carlos.
3: Je préfère manger à la cantine.
4: Bagada.
3: Avec les copains et les copines.
2: Et les épinards aujourd'hui à cantine, la radio.
0: Ah ouais, c'est bien. Écoute bien. Quelle marque française est célèbre pour ses verres avec des numéros que l'on retrouve dans les cantines scolaires depuis des générations? Quelle marque française est célèbre pour avoir des verres avec des numéros et que ces verres, on les retrouve dans toutes les cantines scolaires depuis des générations? Top chrono, 10 secondes.
1: Je vais enfin avoir 5 points du coup, c'est-à-dire Duralex.
0: Duralex, Sedlex, oui, 5 points, c'est Duralex évidemment. On était extrêmement contents parce qu'on avait toujours des âges qui n'étaient pas les nôtres.
2: Voilà. Ah, tiens, j'ai 4 ans aujourd'hui, j'ai 14 ans.
0: Oui, voilà, et bien 6 pour Julien.
2: Aurélie, alors, jusque-là, c'était pas mal puisque tu as les 5. Là, il a pris le dessus, mais tu as la possibilité, tu l'as compris. Non, mais attends, t'as pas encore joué. Donc là, si tu réponds bien, tu prends 5 points, donc tu garderas la tête. Faudrait pas chuter parce que là, voilà, Aurélie, c'est là que ça se joue. Un petit mot quand même pour dire que t'es totalement nul en orientation. C'était l'épreuve de l'orientation la semaine dernière sur Koh-Lanta. Tu te perds tout le temps.
5: Régulièrement.
2: Non. J'ai du dossier, je vais les ouvrir. Aurélie, on balade en forêt, elle part avec sa fille pour chercher du muguet, classique. Tu te perds, pas de réseau, t'as tourné pendant une heure quand même.
0: Oh là là.
5: Oui, un peu paniqué sur la fin, on se dit, oui alors, la nuit va tomber. Mais finalement, ça s'est bien passé. On a réussi à sortir des arbres, trouver un peu de ciel bleu, et on est passé dans un pré, et on est arrivé à trouver une route.
2: Oui, enfin,
5: et après, on a appelé mon ami pour qu'il vienne nous chercher.
2: Bien sûr, t'as trouvé la clairière, mais enfin, t'étais loin de la civilisation, hein. Pas de réseau, le chéri qui est venu te chercher, tu viens de le dire. Mais c'est pas fini! Non! Elle part avec une copine de Saint-Étienne où elle habite vers Rouen. Elles ont tellement papoté les deux, là. Elles ont loupé la sortie, hein?
5: Oui.
2: Elles se sont retrouvées à 1h30 du lieu où elles voulaient aller.
5: Non, mais c'est ça, on est arrivé. C'est pas du tout là. Et la prochaine sortie était beaucoup plus loin que prévu.
2: Bah ouais. Alors, est-ce que tu t'es perdu quand tu as rencontré ton chéri Thierry en boîte de nuit, hein?
5: Non, ça a été... J'étais sur un lieu que je connaissais un petit peu, ça va.
2: Bon, il est venu te draguer, il t'a invité à danser. Et c'est là que vous avez échangé les numéros?
5: C'est ça.
2: Vous êtes revu le lendemain?
5: Oui, tout à fait.
2: Ça a matché tout de suite?
5: Oui, après on s'est vu pendant plusieurs jours, et après, bah voilà, ça fait 18 ans, c'est dur.
2: Bah 18 ans, non mais c'est une belle histoire, hein, parce que t'as, je disais, à peine une petite quarantaine, donc voilà, vous êtes rencontrés, vous étiez assez jeune, hein, vous avez tout juste 20 ans, quoi, quelque chose comme ça.
5: Ouais,
2: c'est ça, et deux beaux enfants, Mathias 15 ans et Chloé 13 ans, c'est une belle histoire qui continue encore aujourd'hui, tant mieux. Voici la question à 5 points, et nous allons écouter Laurent Voulzy. Jeanne. C'est signé Laurent Vauquier. On va parler de Jeanne. Dans quelle ville Jeanne d'Arc fut-elle brûlée vive en 1431?
5: Orléans.
2: 10 secondes.
5: Orléans.
2: La ville où Jeanne d'Arc fut brûlée vive en 1431. C'est celle qu'on a aussi appelée la pucelle d'Orléans.
0: Mais c'est la pucelle d'Orléans, mais elle n'a pas été brûlée.
2: Et non, c'est à Rouen. C'est
5: à Rouen. Putain, mince.
2: Et ouais.
5: Ah, mais c'est qu'à voir.
2: Mais oui. Elle a été capturée.
0: C'est pour ça qu'il faut attendre les 10 secondes.
2: Bien
0: pour bien
2: sûr. Elle a été capturée par les Bourguignons. Elle a été livrée aux Anglais. Elle a été condamnée et brûlée vive sur la place du Vieux Marché. Elle avait 19 ans et c'était à Rouen.
0: Bon, 6 pour Julien, 5 pour Aurélie. Et attention, il y aura le bingo. Mais d'abord, on va écouter une nouveauté. Soirée mondaine, Oria. Vous écoutez ici. À tout de suite, mes petits canards.

0: Lara, Leïla, tout va bien. Tu m'en as donné 13.
1: Comment te dire, Aurélie, que ça nous met un bon petit coup de pression, ça. Hein, là,
2: oui, oui.
1: Ah, tu sais que tout peut être lancé. Il a 6, t'as 5. On est au cœur du bingo, ça vaut 10 points. Celui qui prend 10 points, c'est celui qui fera le plus de points. Donc,
0: Allez, non, c'est bien ça. C'est bien expliqué, ça.
1: Ça
0: va, la palisse?
1: Il faut que tu fasses 14, quoi. Voilà. Si tu donnes 14 bonnes réponses, t'encaisses les 10 points du bingo et tu reviens vendredi. C'est clair comme ça? Voilà. Tu reviens vendredi et il s'en va, Julien. Tout le monde voudra prendre sa place. Tu l'auras pris.
0: Ouais, voilà, allez, encourage-la.
1: Bah, bien sûr, avec deux titres. Déjà le premier, un artiste avec qui elle aimerait déjeuner. David Guetta, qui a cartonné au Stade de France ce week-end. Tu adores David Guetta.
2: Il fait quand même des belles chansons.
1: Ah bah bien sûr. Et puis Kinvey aussi. Alors ça tombe bien parce que tu rêves d'aller justement avec à Tahiti en
2: premier.
1: C'est pour ça que t'adores, évidemment. Kinvey et David Guetta, pour t'encourager, voici donc ton bingo. On reste sur les prénoms. Je vais te demander en 10 secondes de battre le score de Julien, à savoir 14 bonnes réponses, en citant un maximum de prénoms féminins, prénoms de filles. Commençons par la lettre M. M comme maison ou manivelle. Ok, maison ou manivelle. Top chrono, 10 secondes.
2: Marie, Monique, Martine, Michel, Manon, Madeleine, Mathilde, Marion, Marine, Marisa, Marisol, Marjolaine, Martha, Mathilde, Maud, Maya,
1: j'en ai compté 16. Oh, les profonds, bravo.
0: Alors là, bravo.
1: Chapeau,
0: j'ai envie de te dire bravo, Aurélie.
1: Ah, oui.
0: Rolio, je suis désolée, mais là, quand même, vous êtes tous les deux très très forts. Hein, bravo.
1: Comment elle a fait, surtout?
0: Mais comment?
2: Parce que du coup, le M, c'est vraiment un prénom que j'adore.
0: Ah bah voilà.
2: Donc
0: du
2: coup, j'ai toutes mes copines, j'ai beaucoup de copines commençant par M, j'ai 8 ans,
1: On avait utilisé le L, il restait quand même 25 lettres possibles dans l'alphabet.
0: Bah bravo. Julien, on peut dire quand même qu'Aurélie, elle a déchiré.
3: Ah oui, non, mais là j'étais pas prête.
0: Moi j'étais pas prête non plus, hein. C'est la première fois.
2: J'ai mon cœur qui palpite.
0: Bien, Aurélie, c'est la première fois en deux ans d'émission que.
3: Du gingembre, du curcuma le matin.
0: C'est la première fois qu'il y a quelqu'un qui fait autant.
1: On y est, hein, sur le.
0: Allez, Aurélie, rendez-vous vendredi pour la finale. Julien, bravo d'avoir joué, tu as été formidable aussi. Je vous rappelle que vous gagnerez peut-être deux places pour le Festival des Grandes Marées à Jullouville ou la machine à café Malongo. Merci Céline à la Réal, Maître Coupez au savoir, Alex au standard, Justin Bieber à la technique et Joe Malongo, Bastien à l'animation.
1: J'ai deux candidats et nous ne sommes que mercredi.
0: Allez, à demain, je vous aime. Bisous. Dis donc, il n'est pas un peu l'heure d'aller se coucher?
1: Oui, parce que là, on vient de passer un bon moment avec le best-of d'Otake. Faut quand même qu'on récupère pour tout.

0: Sister Sledge, pour vous souhaiter un très très bon réveil avec nous sur votre radio ici. Eh ben écoutez, il y a un petit coup de chaud, Cyril.
1: Bonjour Yoann Guérin, bonjour à tous. Finalement, les machines sont comme nous, elles ont chaud, elles veulent pas travailler. Ça se passe comme ça.
0: Bah oui, elles souffrent de la chaleur aussi, les machines. On est comme ça, on est dans votre quotidien, vous voyez aussi à la radio. En tout cas, c'est un plaisir de vous accompagner, de bon matin, de vous tirer du lit. Avec l'équipe ici des 5h, on a une grande pensée pour vous qui avez peut-être des métiers pénibles avec la canicule qui se poursuit ce mercredi. L'équipe des Leftos, vous l'avez entendu, Cyril Ardo, il y a aussi Emeline et Laurie Severia. Et Mélodie, ce matin, tiens, on va filer au jardin, trouver un peu d'ombre.
1: Valère bonne
0: Correa,
1: idée, ça.
0: Oui, très bonne idée. Valère Correa vous livre ses astuces pour économiser de l'eau. 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Vous l'entendez le petit tapis ?
1: Oui.
0: C'est que tout est revenu dans l'ordre, c'est formidable. On est parti.
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0: Mercredi 24 juin, bon courage les Leftos avec la chaleur, on pense à vous, 5h. -43°C à Cazaux en Gironde, 42°C à Niort dans les Deux-Sèvres, encore 42°C à Bordeaux. La France a connu la journée la plus chaude de son histoire hier.
1: 58 départements en vigilance rouge canicule aujourd'hui, dont l'Aisne, la Somme, le Nord et le Pas-de-Calais qui rejoignent la liste des midi. C'est une véritable chape de plomb au-dessus du pays et Guillaume Fariol, c'est donc un record qui a été franchi hier.
3: Dans presque trois quarts des stations de Météo France, les températures ont atteint ou dépassé les 35 degrés. Des pics à plus de 44 dans le centre-ouest. La journée d'hier est la plus chaude depuis le début des relevés en 1947. Température moyenne sur la France, calculée avec les minimales de la nuit et maximales de l'après-midi, 29,8 degrés, plus que le précédent record du 25 juillet 2019 et du 5 août 2003. Corentin Perrault de Météo France est stupéfait.
4: Même en tant que prévisionniste, c'est effrayant, voilà, de voir des températures pareilles. C'était inimaginable il y a 15 ans.
3: Cette canicule est historique, confirme le prévisionniste.
4: Parce qu'elle est aussi étendue. Voilà, on a une sévérité qui est extrêmement forte. On a du plus 43, plus 44 degrés, ce qui est absolument énorme. La canicule est en effet généralisée et elle est extrême.
3: Comme le sera ce mercredi, qui devrait aussi devenir l'une des journées les plus chaudes jamais mesurées.
4: C'est-à-dire qu'on attend toujours de nombreuses zones à 40, 42, voire localement 43 degrés des Pays de la Loire au centre Val-de-Loire pour redescendre jusqu'en Garonne.
3: Il faudra attendre après-demain pour voir un début de baisse des températures par l'ouest. Prévision qui reste à confirmer.
1: Explication de Guillaume Fariol sur votre radio ici. Et outre les alertes canicules, 35 départements du sud, de l'ouest et du centre du pays sont aujourd'hui en vigilance orange pour risque élevé de feux de forêt. 100 hectares de forêt parcourus par les flammes dans le Maine-et-Loire hier. Même chose dans le Lot-et-Garonne, 35 hectares partis en fumée dans l'Aveyron.
0: Aux grands hommes, la patrie reconnaissante.
1: 82 ans après son assassinat par la Gestapo, l'historien et résistant Marc Bloch est entré au Panthéon hier soir aux côtés de son épouse Simone. Il a été fusillé en 1944. Une heure et demie de cérémonie présidée par Emmanuel Macron avec un discours aux allures de mise en garde de la part du chef de l'État qui, Paul Barcelone, dans son discours, s'en est pris aux extrêmes.
5: Les enseignements de Marc Bloch nous obligent encore. Emmanuel Macron fustige ici l'esprit de défaite.
6: Poison lent de notre vie publique qu'il faut combattre inlassablement.
5: Et alors que les dirigeants du Rassemblement National favoris pour lui succéder à l'Élysée devaient être exclus de cette cérémonie selon la famille de Marc Bloch, le président s'en prend sans les nommer aux tenants de l'extrême droite.
6: Ceux qui se proclament plus français que vous, ce sont toujours les premiers à sacrifier la France aux intérêts de puissances hostiles. Les premiers à la trahir, premiers à sacrifier à leurs intérêts un peuple libre, peuple qu'au plus profond d'eux-mêmes, ils n'aiment pas.
5: Mais la mise en garde vaut aussi à l'heure de la résurgence de l'antisémitisme.
6: Le cas de Marc Bloch montre que dès qu'il faut s'en prendre à un juif, il se trouve toujours un préfet pour réquisitionner, un policier pour perquisitionner, un juge pour condamner, et s'est mise en place une mécanique idéologique de haine conjuguée à une épidémie de lâcheté.
5: L'histoire en miroir, fil rouge de cette probable dernière panthéonisation, même si le nom de Samuel Paty, professeur assassiné par un terroriste islamiste, circule pour rentrer à son tour, et pourrait ainsi permettre à Emmanuel Macron de livrer ses derniers messages politiques.
1: Paul Barcelone. Une première étape importante, dit le Premier ministre Sébastien Lecornu. Un fait politique majeur pour Gilles Simeoni, le conseiller exécutif corse chargé de l'autonomie. Hier, l'Assemblée nationale a approuvé la réforme constitutionnelle visant à accorder à Lille une autonomie au sein de la République. Le texte doit à présent être examiné par le Sénat.
0: Didier Deschamps ne sera pas sur le banc vendredi pour France-Norvège.
1: Le sélectionneur de l'équipe de France de foot a quitté la Coupe du Monde, le temps d'assister aux obsèques de sa maman. Hier à l'entraînement, les joueurs ont observé une minute de silence en son hommage. C'est donc Guy Stéphan, l'adjoint de toujours de Didier Deschamps, qui est aux manettes pour les prochains jours, Julien Froment.
7: Difficile de dissocier Didier Deschamps de son adjoint Guy Stéphan. Leur collaboration devenue amitié a pris racine au début des années 2000 à l'Euro. Deschamps est alors capitaine des Bleus. Stéphan, lui déjà adjoint du sélectionneur en poste Roger Lemaire. C'est là que les deux hommes connectent. Quelques années plus tard, quand Dédé prend les rênes de l'Olympique de Marseille, il pense à Guy Stéphan, comme il l'explique lors du Festival du journalisme de sport en février dernier.
8: Moi, quand je l'ai pris, voilà, je savais que j'avais besoin, parce que j'étais plus jeune aussi, d'avoir son vécu en tant que numéro 1 en club, en sélection. On s'est rencontrés puisqu'il était dans le staff quand moi j'étais joueur en 2000. Évidemment, la complicité s'est développée. Aujourd'hui, on se regarde, on n'a pas besoin de se parler. On sait ce qu'on pense.
7: Un lien indéfectible noué au fil des 180 matchs partagés. Vendredi, Guy Stéphan sera sur le banc face à la Norvège pour suppléer Didier Deschamps. Ce cas de figure s'est déjà produit en 2022 quand le sélectionneur avait eu la douleur de perdre son père.
1: Explication de Julien Froment. Un mot de météo après ce message.
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0: Et l'épisode caniculaire qui attend cette semaine un plateau de sévérité avec un niveau de chaleur exceptionnel. Cette nuit a été probablement la nuit la plus chaude jamais connue en France. Dès ce matin, un soleil de plomb s'impose sur tout le pays. À la mi-journée, des nuages se développent sur les Alpes du Sud ainsi que sur la montagne Corse avec des orages qui éclatent. Ils peuvent s'accompagner de pluies intenses localement. Assez vite, les averses orageuses vont s'étendre à une bonne partie de la région PACA et au sud-est du Rhône-Alpes avant de gagner le sud du massif central à des orages qui se retrouve aussi sur les sommets des Pyrénées. En attendant ce matin, le mercure à Strasbourg et Clermont-Ferrand, 21 degrés. À Rennes, Montpellier et Limoges, 22. On a relevé 23 à Lille et à Caen, 24 à Paris, Toulouse et Orléans, 25 à Bordeaux, 26 à Marseille et à Nantes. Et pour les maximales, tenez-vous bien, toujours très élevées, avec le plus souvent 35 à 39 degrés. Elles vont atteindre ces maximales à nouveau 39 à 41 degrés. Du sud de la Bretagne à l'Île-de-France jusqu'à la Nouvelle-Aquitaine, l'ouest de l'Occitanie, au nord Auvergne et l'ouest de la Bourgogne, voire localement 43 degrés du Val-de-Loire à l'Aquitaine.
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0: Et forcément, ce matin, on a une pensée pour vous qui devez travailler à l'extérieur ou peut-être loin de la clim. Pour vous accompagner ce matin à l'heure du réveil à 5h07, c'est avec Alain Souchon. Voici le baiser.

0: Bonjour Johan.
1: Chaque jour avec vous, un bon plan pour notre pouvoir d'achat. Aujourd'hui, vous vouliez nous parler d'un poste de dépense qui peut vite grimper quand on a un jardin.
0: Oui, et surtout avec les épisodes de chaleur qu'on connaît de plus en plus souvent, arroser son jardin peut représenter plusieurs dizaines d'euros, facile, hein, sur la facture d'eau pendant l'été. Et on parle d'une ressource de plus en plus rare, donc évidemment à économiser. Alors la première solution, c'est de récupérer l'eau de pluie. Un simple récupérateur relié à une gouttière permet de stocker gratuitement plusieurs centaines de litres d'eau. C'est idéal pour les massifs, les fleurs, le potager. Renseignez-vous auprès de votre mairie parce que parfois, ils en donnent gratuitement ou ils en vendent à prix coûtant. Deuxième réflexe, arroser au bon moment. Il vaut mieux arroser tôt le matin ou en soirée. Vous utiliserez moins d'eau pour le même résultat, voire même encore mieux.
1: Et il y a aussi une technique toute simple que beaucoup de jardiniers utilisent.
0: Le paillage, c'est vrai, il consiste à recouvrir le sol avec de la paille, des copeaux de bois, des feuilles mortes.

0: mortes ou même des tombes de gazon séché, ça limite fortement l'évaporation de l'eau en fait, et ça permet donc de conserver l'humidité plusieurs jours de plus, dans le meilleur des cas. Selon les conditions, on peut réduire les besoins en eau quand même de 30 à 50%. Autre piste, privilégier les plantes adaptées au climat local. Hein. Certaines espèces méditerranéennes ou vivaces résistent très bien à la sécheresse et demandent beaucoup moins d'arrosage que des plantes plus gourmandes. Enfin, si vous avez un potager, pensez à l'arrosage goutte à goutte. L'eau arrive directement au pied des plantes sans gaspillage. C'est plus efficace qu'un arrosage au tuyau. Hein. Et puis au fond, l'idée est simple, stocker l'eau quand elle tombe du ciel, éviter qu'elle s'évapore une fois au jardin. C'est bon pour le portefeuille et pour la ressource en eau. Si vous avez des astuces pour économiser l'eau au jardin, pensez à m'écrire par ici les économies @radiofrance.com.
1: Merci Valère, par ici les économies, le rendez-vous à votre service chaque matin, retrouvez également sur ici.fr.
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1: À 5h15, vous avez sans doute, comme tout le monde, eu très chaud hier.
4: Avec des records de température battus par endroits, la France a connu hier la journée la plus chaude de son histoire. 58 départements sont aujourd'hui en alerte rouge, 31 en orange. C'est extrêmement pénible pour tout le monde, encore plus pour certaines professions. À l'image, Antoine Van Dedrich, de ceux qui travaillent sur les chantiers navals à Cherbourg.
5: Joris a son casque bien vissé sur la tête, mais en dessous, la sueur perle sur son front, ses joues. Il a passé toute la matinée sur un chantier de sous-marin nucléaire.
6: Dans le bateau, c'est déjà plus chaud, il fait quand même 10-15 degrés de plus.
5: Cette chaleur, il l'a tout de suite ressentie. Après seulement quelques heures de travail, l'organisme est déjà bien entamé.
6: C'est une chaleur pesante, c'est sec. Vraiment, dans le bateau, sous coque, c'est vraiment atroce. En plus, c'est des endroits très confinés, donc pas beaucoup d'espace non plus pour respirer. Je crois qu'il n'y a pas de point frais. On est sous la tôle, il n'y a pas de point frais, je pense.
5: À cela, il faut ajouter l'effort. Joris ne sent plus ses bras. La fatigue arrive de plus en plus vite.
6: Nous, on est chemineurs, donc on tire du câble. Donc déjà, certains câbles sont plus lourds que l'autre. On en a un qui est vraiment assez compliqué à tirer. Donc sous cette chaleur, ouais, ça devient plus compliqué, mais c'est le boulot, quoi.
5: Il sera attentif aux prochains jours, car la canicule va durer. Lors du dernier épisode, en mai dernier, la chaleur s'était accumulée dans le bateau et le thermomètre avait tout simplement explosé.
6: La dernière fois, il y a eu une prise de température, on était à 52, je crois.
5: 52 sous la tôle ?
6: Oui. Vraiment, dans le haut du bateau, avec les soudures et tout ça, on était monté à 52.
5: Pour réduire les effets de la chaleur, Joris a changé son rythme de travail.
6: On va adapter les pauses. Vraiment, on essaie d'aller à une petite pause, 10 minutes, 5 minutes, toutes les heures, 2 heures. Vraiment, au lieu de faire une pause de 30 minutes, on en fait une au moins toutes les heures.
5: À ses côtés, Salomé est dans un bureau à l'atelier, et même avec un ventilateur, ça ne suffit pas.
7: On nous balance de l'air chaud, quoi. Puis en statique, en fait, on prend vite chaud. Mais après, j'ai l'avantage, je peux sortir, j'ai plus d'eau. Donc nous, je pense qu'on est mieux lotis dans les bureaux.
5: Mais certains ne sont pas dérangés du tout par cette chaleur. Nicolas vient d'arriver dans le Cotentin pour travailler sur un chantier après une mission en Vendée sous 40 degrés. Il n'est pas mécontent d'être à Cherbourg.
8: Ah ben j'ai cru que dans le Cotentin, ils avaient mis la clim. On a trouvé une différence en venant ici. Ouais. Pour nous, c'est respirable encore. Et surtout qu'on est en bord de mer, donc avec le vent, on a le vent marin qui rafraîchit quand même un peu les côtes. Pour ça, c'est quand même pas mal.
5: En cette alerte rouge canicule, Naval Group a décidé d'aménager les horaires des salariés les plus exposés, qui doivent s'arrêter de travailler à partir de 15h.
4: Reportage d'Antoine Van Dendrich, ici Cotentin, à retrouver sur ici.fr. Et de la même façon, les chantiers de toutes sortes doivent être arrêtés à la mi-journée dans plusieurs départements, comme en Haute-Garonne, dans le Puy-de-Dôme, en Seine-Saint-Denis, dans le Val-de-Marne ou dans les Hauts-de-Seine, suite à des arrêtés préfectoraux. Et puis dans ce contexte, la CGT du site Stellantis de Mulhouse a déposé un préavis de grève jusqu'à dimanche. Le syndicat de l'usine automobile réclame une baisse des cadences et une augmentation du nombre de pauses en raison des fortes chaleurs.
1: À 5h18, tiens, ce soir, c'est un avant-goût de vacances qui vous attend sur France 3 avec le documentaire Le Camping, un siècle de bonheur français. C'est vrai que les Français adorent le camping avec près de 7000 sites et 30 millions d'adeptes. La France s'impose comme la championne d'Europe en la matière. Porté par les voix de Franck Dubosc et de Karine Viard, ce docu retrace l'histoire méconnue de cette pratique, de ses origines à sa popularité actuelle. On en parle dans les coulisses télé, le temps de planter la tente au son de Michael Jackson. Voici Bad, bon réveil.

0: Michael Jackson est bad à 5h21, l'éphéméride de ce 24 juin. Tiens, c'est la Saint-Jean aujourd'hui. Bon anniversaire à Lionel Messi, 39 ans, 53 ans pour Jonathan Lambert et 87 ans pour Brigitte Fontaine. 1985, le 24 juin 1985. C'est le Raz-Marée Money for Nothing de Dire Straits, ce morceau légendaire avec Sting au cœur. Ça aussi c'est légendaire.
1: C'est
0: ouais, il est sorti en single donc à cette date-là. Il a propulsé l'album Brothers in Arms vers des sommets historiques et a marqué l'histoire avec son clip en image de synthèse, le tout premier d'ailleurs diffusé sur MTV Europe.
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0: On retrouve Patrice Gascon avec ses coulisses télé. Aujourd'hui, Patrice, vous nous parlez d'un hébergement qui sent bon les vacances d'été, le camping. France 3 nous raconte ce soir la folle et drôle histoire donc du camping.
3: Est-ce que vous saviez que la France compte 7000 campings et parmi les 30 millions de campeurs présents chaque année sous la tente dans nos régions, il y en a forcément un qui va vous dire
4: « Alors, on n'attend pas Patrick ?»
3: La réplique culte de Franck Dubosc dans la comédie tout aussi culte Camping, film de Fabien Antoniente sorti en 2006, 20 ans déjà. Eh bien, ce même Franck Dubosc avec Karine Viard, les deux posent leur voix, incarnent aussi ce documentaire qui va vous plaire, parce que ce film sent bon les vacances, les parties de boules, l'apéro de fin de journée avec modération, mais aussi avec Gégé, le voisin de caravane. Le titre du documentaire, Le Camping, un siècle de bonheur français à voir ce soir sur France 3. Alors qu'il soit à la mer, à la campagne ou à la montagne, que ce soit en famille, entre copains ou en colonie de vacances, le camping est vécu comme un retour à la nature, une vraie rupture avec le quotidien, l'occasion aussi pour certains de retrouver le sourire. Écoutez la touchante confidence que fait Franck Dubosc à Karine Viard dans le talk de ce soir.
4: T'as connu mon père, c'est pas forcément la joie. Et au moment des vacances, il accrochait son sourire avec la caravane et le décrochait en décrochant la caravane. Mais vraiment, c'était net.
5: Ouais, parce que ton père, il était
4: plein de soucis, donc c'était 3 semaines sans soucis. Je le revois dans sa chaise longue, tu sais. Tu sais, après avoir roulé toute la nuit, on arrivait le matin vers 7h du matin, il voulait pas se coucher, il se mettait dans sa chaise longue comme ça. Je le voyais joyeux que 3 semaines. Donc ça participe au fait que pour moi le camping c'est une image de joie, de gaieté, de bonheur, de liberté. Parce que tout à coup en le voyant sourire, ça me permettait moi de m'en aller jouer ailleurs, heureux de jouer, draguer, faire du badminton.
5: Moi j'ai fait 2 ans de camping, c'était les meilleures vacances de ma vie. Ma grand-mère passait 2 heures le soir à me nettoyer parce qu'il y avait tous les décalcomanies de Malabar. Je m'en mettais mais sur tout le corps, tous les soirs, elle me frottait comme ça.
3: Je suis sûr que comme moi, vous avez eu des images, des souvenirs en tête en écoutant cet attendrissant échange entre Franck Dubosc et Karine Viard. Le camping, un siècle de bonheur français, c'est à voir ce soir sur France 3. Et comme moi, j'ai planté la tente ici, je serai là demain pour de nouvelles coulisses télé.
0: Merci Patrice Gascoigne. 5h24, nouveau voyage dans le temps ce matin. Stéphane Bern revient sur l'invention du béton armé. On replonge à l'époque de Napoléon III, mais avant peu importe, c'est le dernier zazi. Bon réveil.

0: Le dernier Zazie, peu importe, 5h28, un peu d'histoire avant l'actu. Stéphane Bern, ce matin, on voyage au temps de la France de Napoléon III. Moustache impériale, grand boulevard et début du Paris moderne.
1: Au 19e siècle, certains cultivent des orangers et d'autres inventent presque par accident l'un des matériaux les plus utilisés au monde. Un peu comme si en bricolant un arrosoir, on inventait la station spatiale. À Paris, Joseph Meunier, né à Saint-Quentin-la-Poterie dans le Gard, travaille comme jardinier aux Tuileries et dans les grandes propriétés de la capitale. Son problème est très concret, les bacs à oranger. Ces grands pots doivent être solides pour supporter la terre, l'eau et les racines. Mais la terre cuite se fissure et le ciment seul casse facilement. Et qui c'est qui doit tout nettoyer, replanter à chaque fois? Eh ben c'est mon Joseph. Meunier tente alors une idée simple, renforcer le ciment avec une armature en fer. Le résultat est étonnamment résistant. En 1867, il réalise que ce super ciment pourrait lui rapporter du super argent. Il protège donc son invention en la faisant super brevetée. En revanche, pour en déplacer un, c'est minimum 4 déménageurs super costauds. Très vite, le procédé est appliqué à des réservoirs, des dalles, des escaliers, puis à des ponts. Le mélange du béton et du fer, qui deviendra l'acier, donne naissance au béton armé. Un matériau capable de supporter d'énormes charges tout en restant relativement souple. On a dit relativement, alors on évite quand même de taper dedans à main nue, d'accord?
2: Laisse béton.
1: En 1875, il construit dans la ferme du château de Chazelet en Indre, ce qui est considéré comme le premier pont en béton armé de France. Du pot, il passe au pont, une seule lettre de différence. Mais quelques centaines de tonnes en plus. Comme quoi les oranges ne donnent pas que de la vitamine C, elles donnent aussi des idées en béton armé.
0: Merci Stéphane Bern. 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Nous sommes le mercredi 24 juin, il est 5h30. Toute l'actualité en France et dans le monde, c'est le 90 secondes avec vous Cyril Ardo.
3: Le pays transformé en fournaise, 58 départements en vigilance rouge canicule aujourd'hui, 31 en orange. Le Premier ministre a activé le plan Orsan au niveau 2 sur 4 qui permet notamment de mobiliser les personnels nécessaires au fonctionnement des hôpitaux. Aux chaleurs extrêmes s'ajoutent les risques de feux de forêt. 35 départements du sud, de l'ouest et du centre du pays concernés aujourd'hui par une vigilance orange. Hier, 100 hectares de forêt dévastés par les flammes dans le Maine-et-Loire, idem dans le Lot-et-Garonne, 35 hectares parti en fumée dans l'Aveyron. Face à la chaleur et à la pollution, des restrictions de circulation en place dans plusieurs départements. Les vignettes critères 4 et 5 interdites à Avignon. Dans le centre-ville de Marseille, seuls les critères 0, 1 et 2 peuvent rouler. Dans le Bas-Rhin, les limites de vitesse sont abaissées de 20 km/h. La chaîne de boulangerie La Micaline, condamnée à verser une amende de 200 000 euros. L'entreprise avait été épinglée par la répression des fraudes sur l'origine de ses œufs, dont la moitié vient d'étrangers, contrairement à ce qui était indiqué sur le site internet. L'occasion peut-être de faire des bonnes affaires en boutique ou en ligne. C'est le début des soldes d'été aujourd'hui dans la majorité des départements. Période qui doit durer 4 semaines jusqu'au 21 juillet. Et puis en basket, Monaco sacré champion de France pour la 3e fois de son histoire après avoir battu Paris 101 à 92 lors du 5e et dernier match de la finale hier soir. L'ASM qui réalise un quadruplé cette saison après avoir remporté la Supercoupe, la Leaders Cup et la Coupe de France.
0: À l'info du jour, une question. Osez-vous sortir pour affronter ces températures à peine supportables?
3: 42,1 degrés par exemple à Bordeaux hier, c'est un record absolu. 43,3 à Cazaux, non loin de là, également en Gironde. Jade Péchira, ce sont des températures tout simplement infernales. Et aux heures les plus chaudes, les Bordelais font tout pour tenter d'éviter cette chaleur.
4: Les quelques courageux qui bravent la fournaise se promènent avec des ombrelles, avec des gourdes sous le bras. Cette dame, elle, a opté pour un mini ventilateur portable.
5: C'est très chaud.
4: Marie n'avait jamais vu ça à Bordeaux.
6: J'ai pas souvenir, non. C'est asphyxiant.
4: Les enfants, eux, sont fatigués.
7: Ouais, c'est difficile pour eux et pour moi-même.
4: Frédéric, elle, a sorti la capeline. Pas sûr que ça suffise.
8: Je viens juste de sortir, donc ça allait, mais là, je me sens... Il faudrait pas que ça dure trop longtemps.
4: Au quatrième jour de vigilance rouge, les organismes fatiguent.
9: Il y a des gens, ça se voit,
2: qu'ils ont des coups de chaleur.
4: Héloïse est pharmacienne.
2: Des maux de tête, vertiges. Après, ils sont souvent très rouges aussi. Voilà.
4: Le service de régulation médicale de l'hôpital a observé une hausse de 25% des appels à cause de la chaleur.
5: On va vous envoyer quelqu'un, madame, il n'y a pas de souci. Hein,
4: le docteur Thomas Meignier est le chef du pôle urgence au CHU de Bordeaux.
6: Tout le monde, évidemment, en souffre, mais on a quelques populations un peu plus cibles qui font l'objet d'appels. Les jeunes enfants qui peuvent souffrir plus vite de la chaleur. Des adolescents qui sont peut-être un peu plus insouciants. On a aussi des sportifs qui, pour le coup, continuent leur pratique. Et enfin, des personnes âgées qui souffrent au domicile. Et c'est toute l'importance de bien rappeler de rester à l'abri, de s'hydrater et de prendre soin de ses seniors proches.
4: Pour le moment, les urgences de l'hôpital restent sous contrôle. Les soignants s'attendent à un afflux de patients en fin de semaine avec l'accumulation de la fatigue et de la chaleur.
9: Oui, les familles, bonjour.
10: Reportage d'ici Gironde de Jade Péchira. Un coup d'œil justement sur notre ciel pour aujourd'hui, Johan, et de nombreux records de température qui ont été battus hier.
0: Ouais, c'est vrai, hier a été la journée la plus chaude jamais enregistrée en France. Aujourd'hui, Météo France place 58 départements en vigilance rouge, canicule. Dès ce matin, c'est un soleil de plomb qui s'impose sur tout le pays. À la mi-journée, des nuages se développent sur les Alpes du Sud ainsi que sur la montagne Corse avec des orages qui vont éclater. Ils peuvent s'accompagner de pluies intenses localement. Assez vite, les averses orageuses vont s'étendre à une bonne partie de la région PACA et au sud-est du Rhône-Alpes avant de gagner le sud du Massif central. Des orages qui se retrouvent aussi sur les sommets des Pyrénées. Côté Mercure, ce matin, on a à Clermont-Ferrand 21 degrés, à Rennes et Montpellier 22, 23 à Caen, 24 à Paris, Toulouse et Orléans, 25 à Bordeaux, 26 à Marseille et à Nantes. Vos messages aussi sur la page Facebook. Ici, 20 degrés 3 près de Lille, nous dit Sébastien. On a 22 degrés en Ardèche, à Aubenas. On salue Marie, 22 degrés 8, ça c'est à Mulhouse, merci Kevin. Et puis 27 degrés déjà ce matin dans le sud-est à Villefranche-sur-Mer. Merci Vladimir. Pour les maximales, toujours très élevées avec le plus souvent 35 à 39 degrés. Elles vont atteindre ces maximales à nouveau entre 39 et 41 degrés du sud de la Bretagne à l'Île-de-France jusqu'à la Nouvelle-Aquitaine en passant par l'ouest de l'Occitanie, le Nord-Auvergne et l'ouest de la Bourgogne et voire localement 43 degrés. 43 degrés du Val-de-Loire à l'Aquitaine.
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0: Bon réveil, si vous avez une piscine, une pièce avec de la clim, vous nous appelez parce qu'avec Cyril, on cherche un petit refuge. Vous verrez,
3: on est très... 5 minutes, on est là.
0: Non mais franchement, on est très sympa, on est sociable.
3: Mais oui, l'apéro.
0: Ben oui, l'annonce est passée, on pourra même faire une petite begin comme ça avec vous si ça vous dit. 5h35.

0: Lavoine Begin avec toi. Marc Lavoine, 5h39. Bon début de journée.
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0: Ah, c'est pas vrai, c'est le rendez-vous à votre service chaque matin. On vous évite les pièges et les arnaques.
3: Attention aux faux mails de Darty et Lidl qui vous font miroiter pour certains de très jolis cadeaux décryptage avec Aude Razo dans 5 minutes.
0: Côté musique, je vois arriver Zao de Sagazon et George Benson. On adore ce genre de son. On vous le propose dans les prochaines minutes. George Benson et Give Me The Night. Le temps d'accueillir James qui est dans le département de l'Ardèche à Beaulieu. Bonjour James. James, est-ce
4: bonjour,
0: que vous...
4: Bonjour, James.
0: Bonjour, comment ça va ce matin James?
4: Eh ben très bien.
0: Bon, je découvre que vous êtes boulanger.
4: Oui.
0: Est-ce que... Alors ça doit être, il doit faire hyper chaud dans la boulangerie. Vous avez combien de degrés là?
4: Alors, quand je suis devant le four, j'ai entre 70 et 80.
3: Voilà. C'est horrible.
0: Ah ouais, franchement.
4: Moi, j'y reste pas toute la journée. Hein. Oui. J'y passe 3-4 heures, voilà.
3: Quand même.
0: Mais est-ce que vous adaptez, avec les températures là caniculaires, est-ce que vous adaptez aussi vos horaires? Est-ce que vous commencez plus tôt pour faire tourner les fours plus tôt ou pas?
4: Non, non, non, on change rien. Mmh. C'est pareil pour nous.
3: Mais finalement, est-ce qu'il suffit pas de mettre le pain à l'extérieur une heure ou deux en pleine journée pour qu'il soit cuit?
4: Mais non, quand même, il faut quand même 260 degrés, donc voilà.
3: Oui, on est encore loin quand même.
0: Ouais, mais franchement, vous avez bien du courage, James. J'ai une petite question. Est-ce que vous sentez que les clients changent leurs habitudes de consommation quand il y a des chaleurs comme celles qu'on connaît actuellement? Est-ce qu'ils se dirigent vers des produits plus précisément que d'autres?
4: Ouais, ils prennent plus des pains, de ce qu'on appelle des pains de garde, des gros pains plutôt que des baguettes. Parce que le pain a tendance à sécher plus vite, forcément. Mmh. Et contrairement à ce qu'on vient croire, il ne faut pas prendre du pain peu cuit pour qu'il se garde. Il faut prendre du pain bien cuit parce que le pain peu cuit ne se garde pas mieux.
0: Ah, bah franchement, ah oui. Non, mais ça, c'est le bon conseil du boulanger ce matin.
4: Voilà.
0: On vous remercie.
4: Plus un pain bien cuit, il a plus de goût, il a plus d'arôme, il est plus digeste.
0: Ah, bah franchement, tout ça, on valide. James, est-ce que vous avez une spécialité, vous, dans la boulangerie, un petit truc qui fait votre réputation?
4: Je fais un peu des pains de campagne, du pain à la châtaigne, voilà, rien de... J'ai des pains un peu spéciaux, mais voilà, pas extraordinaire.

0: James, comment s'appelle votre boulangerie? Où est-ce qu'on peut vous retrouver?
1: Alors, ça s'appelle le Fournil de la Plaine. Et je suis à Beaulieu, en Sud-Ardèche, pas loin de Vallon-Pont-d'Arc, à une quinzaine de kilomètres.
0: Ah ben voilà, si vous êtes dans le coin, allez faire un petit coucou à James aujourd'hui.
2: Comment sont les pains en chocolat?
1: Ils sont cuits.
0: Ah ben voilà, il n'y a plus qu'à déguster, bon. James.
2: Eh ben j'arrive. Voilà.
0: On est d'accord. Bon, nous ce matin, on vous offre un exemplaire du guide de voyage Michelin qui fête ses 100 ans. James, merci d'avoir été avec nous.
1: Merci beaucoup.
0: Et merci de votre fidélité et bon courage donc avec les fours encore aujourd'hui. À bientôt.
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0: C'est pas vrai, le rendez-vous anti-arnaque au Drazo. Beaucoup de faux mails Darty et de faux mails Lidl circulent en ce moment.
8: Oui, je commence avec Darty parce que ce message-là tourne vraiment beaucoup. Merci à Philippe, Fabienne et tous les auditeurs qui m'ont prévenu ces derniers jours. Qu'est-ce qu'on lit dans ce mail? On voit déjà le logo Darty. Votre achat a été effectué avec succès, vous dit-on. Et ce n'est pas un petit achat, hein. Je vois un téléphone Samsung, une console, une PlayStation 4, un chargeur. Le tout pour 1517,48 €. Aïe. Fabienne me dit, je n'ai pas effectué ces achats. Ce sont vraiment des escrocs. Je suis passée à côté d'une belle catastrophe. Elle a raison, la catastrophe, ça aurait été de paniquer et d'appeler le numéro d'assistance qui est écrit en bas du mail. Ce n'est pas du tout l'assistance en fait, c'est une arnaque avec quelqu'un qui fait semblant de vous sauver de ce débit inexistant alors qu'en fait, il va vous faire faire des manœuvres dangereuses pour siphonner votre compte en banque. Donc vous n'appelez personne, vous mettez le mail à la poubelle, il ne va rien se passer, je vous assure, vous ne serez pas débité de ces 1517 € imaginaires.
0: Et concernant le mail Lidl, c'est quoi le piège?
8: Là, ce n'est pas tout à fait la même chose. C'est un faux jeu concours. Vous avez été sélectionné pour recevoir un air fryer Silvercrest. Vous cliquez, c'est tentant, c'est vrai, mais il ne faut pas, parce que non seulement vous ne verrez jamais la couleur de votre air fryer, mais l'escroc va vous faire entrer votre numéro de carte bleue, soi-disant pour quelques centimes de frais de livraison. Alors Lidl, le vrai, fait des jeux concours, hein, oui ça arrive, mais l'enseigne précise que ça se passe uniquement sur Lidl.fr, et là ce n'est pas le cas. Darty, Lidl, et n'importe quelle enseigne d'ailleurs, votre premier réflexe à avoir toujours, quelle est l'adresse mail qui m'écrit? Dans toutes les alertes que j'ai reçues, l'adresse était vraiment fantaisiste. Regardez bien.
0: Merci Audrazo, c'est pas vrai, le rendez-vous à votre service à retrouver sur ici.fr. 5h44, voici Zao de Sagazan et la Symphonie des éclairs.
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0: de Sagazan et la symphonie des éclairs. Tiens, et si vous emmeniez dans votre valise cet été quelques BD et mangas pour vous divertir, Le Monde des Ados revient sur cette mode et vous livre ses conseils lecture. Rendez-vous dans moins de 2 minutes. Cinq heures 48, retrouvons l'équipe d'ici matin pour un point sur l'actualité qui va marquer votre journée. L'info près de chez vous, c'est ici. Bonjour.
1: Mais oui, bonjour, bonjour et bienvenue sur la première radio de la Somme. C'est ici Picardie qui va vous réveiller dans quelques instants, là, à 6h, avec les infos et Céline Autain qui fait des travaux dans le studio. Tout va bien?
2: Eh ben oui, je déplace un peu les choses. Il faut bien, Valentine. Bonjour tout le monde.
1: Un déménagement si vous voulez venir chez moi.
2: Ah oui, aussi, non, là, ça va. Merci, avec la chaleur, ça va.
1: Bon, bah oui, dans l'actu, on va effectivement encore revenir très largement sur la canicule.
2: Oui, parce que la Somme, Hélène, rejoigne l'Oise en vigilance rouge à partir de midi. Ça s'accompagne d'interdictions et de restrictions préfectorales. On va faire le tour aussi de nos communes qui se mobilisent pour éviter le pire. Piscine et église ouverte à Albert ou encore Abbeville, brumisateur installé à Beauvais, tournée du maire en personne pour prendre des nouvelles des plus âgés au Hamel. On va recevoir aussi ce matin le maire d'Amiens qui incite les parents à garder leurs enfants chez soi, les écoles et les crèches fermées jusqu'à vendredi. Pourquoi ce choix? Notez que Météo France est incapable pour l'instant de donner une date précise de fin de canicule.
3: Ça a l'air de même s'étendre sur samedi. Donc on verra et on vous tient bien sûr informés sur ici Picardie et puis on fait la météo ensemble. Dites-nous comment c'est chez vous ce matin, comment a été la nuit. Vous pouvez laisser un message sur WhatsApp au 03 22 92 58 58, mais aussi sur les réseaux sociaux, sur Facebook, notamment page ici Picardie. On est avec vous. On a les mêmes températures que vous sur ici Picardie. Courage.
0: Ici, dès 5h. 5h49, la une de la presse.
4: BD, manga, la passion des ados, c'est le dossier à lire dans le nouveau numéro du Monde des Ados.
0: Et nous sommes avec la rédactrice en chef du Monde des Ados. Bonjour Lise Martin.
5: Bonjour.
0: Merci d'être avec nous ce matin. On va se plonger dans cet univers des BD, des mangas, parce qu'il y en a vraiment pour tous les goûts pour nos adolescents. D'où est-ce qu'elle vient, cette passion pour ce type de lecture?
5: Alors, effectivement, il y en a pour tous les goûts. Et cette passion, elle est bien réelle. Il y a une étude du Centre National du Livre toute récente qui a été menée auprès d'ados et d'enfants entre 7 et 19 ans qui montre que quand ils lisent pour leur loisir, 57% lisent effectivement de la bande dessinée. Alors, pourquoi? Peut-être que la bande dessinée et le manga, c'est effectivement un peu moins intimidant pour les ados, en tout cas pour ceux qui seraient moins à l'aise avec la lecture. C'est vrai qu'on a le médium du dessin qui permet de rendre les histoires très très immersives. Et ça, c'est pas nouveau, hein. L'être humain a toujours été assez sensible aux images et aux visuels. Après, ce sur quoi j'aimerais bien insister, c'est que c'est pas juste une porte d'entrée vers une vraie lecture qui serait celle de roman. En fait, nous, on insiste beaucoup au monde des ados pour dire que la bande dessinée, le manga, c'est de la lecture. Ce sont des livres en soi avec plein de belles histoires, plein de genres différents. C'est vrai, on le disait, il y en a pour tous les goûts. Il y a de la fantasy, il y a du thriller, il y a de la vie quotidienne, il y a de l'aventure. C'est vraiment très très riche et c'est pour ça que on fait ce hors-série tous les ans au début de l'été, pour montrer toute la variété et toute la richesse de cet univers.
0: D'ailleurs, dans votre hors-série, on peut retrouver notamment un album de BD complet.
5: Tout à fait. Alors, c'est le tome 4 d'Oxalis. Donc, on a publié les trois précédents dans les trois précédents hors-série parce que les ados plébiscitent vraiment ce titre. Alors là, pour le coup, on est vraiment dans de l'aventure. C'est aussi une vraie histoire d'amitié. C'est l'histoire d'un groupe qui s'appelle les Vagabandis et il va leur arriver tout un tas d'aventures. Et puis ils vont devoir surmonter tout un tas d'obstacles grâce à leur ingéniosité et aussi grâce à leur amitié.
0: Forcément, on a quand on se replonge dans notre enfance, on a un souvenir d'une BD qui a pu nous accompagner. Vous en avez une, vous? Il y a un univers comme ça qui vous revient ce matin en tête?
5: Alors moi, j'ai grandi avec les grands classiques, type les Tintins, ouais, les Astérix, les Boules et Billes, rien de très original. mais c'est vrai que depuis que je suis au monde des ados, je suis assez épatée par la vraie richesse de toutes les sorties qu'on a dans le monde de la bande dessinée ado. Et vraiment, au-delà de tous les classiques que j'ai cités et qui, je pense, marchent encore très bien aujourd'hui, il y a tout un tas de séries vraiment en plusieurs tomes que les ados adorent, les enfants de la résistance par exemple, sur une histoire de, enfin sur une bande d'ados qui fondent la résistance pendant la Seconde Guerre mondiale. On a Boule à zéro, Seul, tout ça c'est des univers très différents aussi. Elliot au collège, petit coup de cœur aussi du monde des ados qui raconte le quotidien d'un collégien qui essaye de trouver sa place, et c'est pas toujours facile.
0: Ça, c'est clair. Merci beaucoup, Lise Martin, en tout cas, pour ces coups de cœur. Merci de votre présence. Le Monde des Ados, dernier numéro à retrouver, c'est à la une des kiosques. 5h53. Tiens, parlons du bac philo qui a eu lieu il y a quelques jours. La philo s'invite aussi dans les chansons. Une tendance relevée par Muriel Jordan, on en parle ce matin, mais avant, Give Me The Night, parfait pour bien démarrer la journée au son de George Benson. Soyez les bienvenus. Bon réveil. We'll be right back.

0: George Benson, Gimme the Night, 5h56. Chaque jour avec Muriel Jordan, on décrypte une tendance qui raconte notre monde, notre société. Ce matin, on s'intéresse à ces chansons qui nous mènent vers les chemins de la philosophie.
1: Oui, les épreuves de philo, c'était

0: il y a 15 jours au baccalauréat. Mais la philo, vous savez, elle est partout, hein. Dans tout ce que vous écoutez, dans votre casque, à la radio ou chez vous, dans le salon. C'est tous les jours la philo. Parfois, les textes de certaines chansons nous emmènent vers des réflexions, vers des pensées de célèbres philosophes qui les expriment avec d'autres mots et dans d'autres formes. Exemple, pourquoi les gens qui s'aiment sont-ils toujours un peu les mêmes? Vous l'avez sans doute remarqué, toutes les bonnes questions sont dans les chansons. Et si on les pose à des gens dans la rue, ces questions, bah, ça donne quoi?
1: Pourquoi les gens qui s'aiment sont-ils toujours un peu les mêmes?
2: Bah peut-être parce qu'ils ont un feeling qui font qu'ils se retrouvent au-delà des mots.
3: Bah oui, c'est parce que quand on se ressemble, on se comprend sans parler, par télépathie, et finalement on se sépare pas puisque l'autre est un peu soi-même. Moi ouais, je vous dis ça.
0: Ça vous est déjà arrivé?
3: Un peu, oui.
0: Oups, je crois que j'ai mis les pieds dans le plat. Cette femme est peut-être en plein divorce et... Bon, question suivante. C'est Daniel Balavoine qui nous la pose.
4: Qu'est-ce qui pourrait sauver l'amour? Et la chambre à part, bien évidemment. C'est le secret de la longévité du couple. Ah, honnêtement, on dort mieux quand on est seul. Mais c'est très difficile de se l'avouer. On s'imagine tout de suite que c'est la fin de la vie à deux, parce que l'image qu'on a, c'est les vieux là qui font chambre à part, parce que les enfants sont partis. En fait, il vaut mieux ne plus dormir ensemble pour mieux se retrouver pour les meilleures choses.
0: Ah, mais vous êtes conseiller conjugal, en fait. On pourrait aussi citer Ma liberté de penser de Florent Pagny, dont le titre pourrait être un sujet de philo au bac. Hein.
5: Et Muriel, sur la question des pourboires, il paraît qu'il y a une pratique qui a tendance à nous exaspérer en France.
0: Mais carrément, Gainsbourg, Stromae, Aznavour, ils abordent le thème de la liberté, de la morale, de la foi. Allez, on poursuit le test avec toujours des gens dans la rue et cette nouvelle question existentielle posée par Françoise Hardy.
6: Comment te dire adieu ?
0: Françoise Hardy se posait cette question, comment te dire adieu ? Et vous, comment vous dites adieu ?
7: Je ne dis jamais adieu, juste un au revoir.
0: Alors comment on dit adieu à quelqu'un, adieu à une relation par exemple ?
7: Je m'allonge sur le canapé et on parle pendant 2 heures là.
0: Alors je suis pas psy.
7: On explique au lieu d'imposer et on presque convainc au lieu d'expliquer. Voilà.
0: Je vous prendrai pas 120 € la séance. Alors il y a les jeunes de plus en plus qui disent adieu par texto, hein, genre jamais, salut.
7: J'ai encore une certaine élégance.
0: Bref, la philo dans les chansons, c'est tendance depuis toujours. Viens, je t'emmène. Ouais, je t'emmène à réviser tes classiques de philo.
8: Merci beaucoup, Muriel Jordan. Tiens, on va réviser les classiques de la chanson. Vous avez une chanson qui vous accompagne, vous, Cyril?
5: Oui, moi, c'est une chanson de la famille Chédid. On ne dit jamais assez aux gens qu'on aime, qu'on les aime.
8: Ah, ça, c'est un joli message. Tiens, est-ce que l'équipe d'ici matin a aussi une chanson comme ça qui l'accompagne depuis longtemps?
9: Voilà, si vous saviez toutes les chansons que j'ai dans la tête, avec mes multiples personnalités, n'est-ce pas, Céline?
10: À ça.
9: C'est quoi votre chanson préférée?
10: Ah, c'est une très bonne question. Moi aussi, plein. Là, tout de suite, vous en donnez une, je sais pas, un titre de Céline Dion peut-être.
9: Ah, bah voilà.
10: Elle va en sortir un nouveau début juillet, hein, ça c'est l'info.
9: Absolument, un nouveau titre de Céline Dion qui est à venir. Et vous, eh bien, et nous, on chante ensemble dès le matin pour se mettre de bonne humeur.
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9: Et oui, bon réveil, il est déjà 6h sur la première radio de la Somme. Et Céline Autain, la Somme-Hélène rejoignent l'Oise en vigilance rouge canicule aujourd'hui.
10: Oui, à partir de midi, la vigilance rouge, ça signifie une intensité exceptionnelle, similaire à ce qu'on a vécu en 2003 et de durée encore incertaine, précise Météo France. Ça s'accompagne de restrictions au vu des températures annoncées, Nicolas Fillon.
12: Oui, la canicule s'amplifie encore un peu plus avec des températures maximales comprises entre 36 et 38 degrés dans la Somme, jusqu'à 40 par endroit dans l'Oise par exemple. Et le mercure restera encore plus haut la nuit prochaine, supérieur à 20 degrés dans les 3 départements picards. Il est probable que la canicule se maintienne au moins jusqu'en fin de semaine, estime Météo France. Cette vigilance rouge correspond à une canicule exceptionnelle par sa durée et son intensité, avec des conséquences sur les corps bien sûr, mais aussi sur les hôpitaux et l'ensemble des acteurs du système de santé. Elle est décidée en concertation entre Météo France, les autorités sanitaires et les préfectures. La préfecture de la Somme qui interdit d'ailleurs toute manifestation sportive en plein air ou en intérieur s'il n'y a pas de climatisation. Interdiction aussi de la consommation d'alcool sur la voie publique et ce jusqu'à la fin de cette vigilance rouge canicule.
10: Mais ce ne sont pas des manifestations sportives, mais elles sont quand même annulées. On parle de la guinguette du secours populaire prévue demain en fin d'après-midi à l'île aux fruits. C'est reporté au mois de septembre. Report également de la friperie des Robines d'Ébène organisée ce week-end à Amiens. Par ailleurs, les organisateurs de la course Jules Verne ce dimanche maintiennent pour l'instant l'événement mais avancent lors des différentes courses et prévoient davantage de ravitaillement en eau.
9: Les parents sont invités à garder leurs enfants à la maison dans pas mal de communes.
10: C'est le cas par exemple à Villars-Bretonneux, Boves, Abbeville ou encore Amiens. Des accueils minimums maintenus par grands secteurs amiennois seulement pour les familles sans solution de garde. La mairie d'Amiens rend également l'accès du musée de Picardie gratuit jusqu'à vendredi car il est climatisé. La maison Jules Verne, elle, va fermer plus tôt demain et après-demain. La municipalité renvoie également à l'église Saint-Germain, ouverte pour les personnes sans-abri qui peuvent aussi être orientées vers l'église Saint-Honoré avec distribution d'eau fraîche. Beauvais choisit, elle, de maintenir ses écoles ouvertes malgré la vigilance rouge, mais aucun enseignement ne sera dispensé jusqu'à vendredi. Maintien également de la cantine et de l'ensemble des services périscolaires. Pour se rafraîchir, la mairie renvoie au brumis installés place Jeanne Hachette, place Parc Marcel Dassault ou encore Parc Joséphine Baker. L'association des amis de la cathédrale de Beauvais indique qu'il est fait jusqu'à 15 degrés de moins car l'extérieur en ce moment et que l'entrée est gratuite.
9: Les églises sont également ouvertes à Abbeville pour trouver de la fraîcheur.
10: Oui, le Saint-Sépulcre et Saint-Vulfran, la piscine Aquab est également accessible gratuitement jusqu'à vendredi après-midi, tout comme la piscine d'Albert sur des créneaux spécifique. La troisième ville de la Somme renvoie également à la fraîcheur de sa basilique et maintient ouvert son jardin public toute la nuit.
9: Et sans piscine à proximité, la tentation est grande de se baigner là où on peut.
10: Mais l'eau peut être dangereuse quand on ne sait pas ce qu'il y a au fond. Attention aussi aux chocs thermiques qui peuvent être fatals. On compte 40 décès par noyade en France depuis jeudi dernier. Mieux vaut plonger dans des espaces surveillés, par exemple sur la côte Picarde, sous l'œil des sauveteurs de la SNSM. Ils font face pourtant à une baisse de 70% des subventions de l'État depuis l'an dernier. Alors pour fonctionner, il faut faire des choix, explique Julien Drelon, le directeur du centre de formation et d'intervention de la SNSM de la Somme.
6: On adapte nos fonctionnements. Au lieu de renouveler une embarcation qui mériterait d'être détruite en vue de son vieillissement, on va la refitter, on va la remotoriser, on va essayer de les faire vivre plus longtemps, en conservant le maximum de caractéristiques techniques et puis préserver son opérationnalité. On accentue nos campagnes de sensibilisation et nos campagnes de dons sur les réseaux mainstream, sur la presse, sur les nouveaux réseaux sociaux, en physique, dans les centres commerciaux, etc. Donc évidemment, la population elle est mise à contribution et on a une mission de sécurité civile, malgré qu'on soit tous bénévoles. C'est compliqué de solidifier et de continuer à motiver et à faire en sorte que les gens reste investi au jour le jour quand on voit ce que l'État nous donne. Alors on sait bien qu'on est dans une période de crise, mais c'est aussi une forme de reconnaissance vis-à-vis des missions qui nous sont confiées.
10: En raison de la canicule, la qualité de l'air reste mauvaise dans toute la Picardie. Aujourd'hui, elle est même très dégradée dans le sud de l'Oise. Et Atmo, l'observatoire de la qualité de l'air dans la région, anticipe une augmentation des niveaux d'ozone dans la journée. Les autorités nous demandent de privilégier les transports en commun ou le covoiturage, d'abaisser notre vitesse en voiture pour ne pas aggraver la pollution. Notez que dans le sud de l'Oise, la commune de Magny-en-Vexin distribue des bouteilles d'eau et interdit la consommation de celle du robinet à ses habitants. L'alimentation interrompue hier soir en raison d'une trop forte demande.
9: Il est 6h05, les informations, Céline Autain, ici Picardie. Les magistrats amiennois refusent de servir de paratonnerre.
10: Une trentaine d'entre eux s'est rassemblée hier midi sur les marches du palais de justice d'Amiens à l'unisson d'autres collègues partout en France pour protester contre les sanctions prononcées contre le parquet d'Auch. Ça fait suite aux défaillances révélées par la mort de Liana dans le Gers. Pour Chantal Mention, ces erreurs sont collectives, pas individuelles. C'est la présidente de la Chambre d'application des peines à la Cour d'appel d'Amiens.
13: On comprend très bien l'émotion de cette famille, on comprend très bien l'attente de sécurité des Français. La seule chose, c'est que si on nous demande d'agir dans la prévention des actes, notamment les plus graves, bien évidemment, commis sur des mineurs, il faut nous doter d'outils et pas impliquer que la justice d'ailleurs, parce que on a déjà du mal à juger les affaires dans lesquelles les faits sont reconnus, établis et les dossiers clôturés. Actuellement, il y a des délais d'audiencement anormaux devant les cours criminelles départementales, devant les cours d'assises, et ça, on n'arrive déjà pas à faire ce qui est le cœur de notre mission. Donc une mission plus large, plus ambitieuse. Bien sûr, en tant que parents et citoyens, on y adhère tous. Mais là, alors, on est largement très loin des moyens qui seraient nécessaires, puisqu'on n'a déjà pas les moyens pour faire nos missions de base. Les collègues, ils voient les signalements arriver, les procédures, ils les lisent les unes après les autres à la chaîne. Après, ils envoient un courrier, une instruction, et puis ils n'ont pas d'outils informatiques pour faire des relances. C'est en ça que je vous dis, on a les mêmes moyens qu'il y a plus de 45 ans.
10: Plus de la moitié des salariés de l'usine Roquette de Vecmont, entre Amiens et Corbie, ont débrayé hier, selon l'intersyndicale. Le site doit perdre 8 postes parmi les 310 prévus au sein du groupe. Une nouvelle mobilisation est annoncée mercredi prochain devant le siège dans le Nord.
9: Didier Deschamps rentre en France.
10: Le sélectionneur absent vendredi pour la rencontre des Bleus face à la Norvège et la lutte pour la première place de groupe au Mondial. Il vient de perdre sa mère. C'est son adjoint Guy Stéphan qui va le remplacer sur le banc. Ici Picardie, 6h07, Valentine, jusqu'à 40 degrés attendus aujourd'hui en Picardie.
9: Oui, à Beauvais par exemple, cet après-midi, autour de Roye également, hein, ça va taper. Les températures n'étaient pas très fraîches hein, ce matin, on a 25 degrés à Rue. D'ailleurs, il fait plus chaud là ce matin pour la nuit sur la côte Picarde que dans les terres. On a 20 degrés par exemple chez Malou, à Lalandançon, on a 23 sur Albert, nous dit Fabien. Vous laissez vos messages sur notre page Facebook ici Picardie et sur WhatsApp au 03 22 92 58 58. Et donc ça va chauffer cet après-midi. On attend à Abbeville 37 degrés, 38 à Amiens et Albert, 39 sur Roye cet après-midi et sur Beauvais. Sur la côte Picarde, on aura 30 degrés à Formain.
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9: Et puis côté circulation, bon là ça va bien, il n'y a pas de difficulté. 03 22 92 58 58. Si jamais ça circule mal ou qu'il y a un obstacle sur la route, en gare pour le moment, pas de difficulté. Il y a bien un train pour Paris-Gare du Nord à 6h22.
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9: Et on fait attention au soleil, à la chaleur. Ça peut donner des vertiges. Nous, on vous propose un vertige, mais plus sympa, celui de l'amour avec Alain Bachung.

0: Bon réveil avec Alain Bachung et son vertige de l'amour, il est tout pile 6h12.
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0: Et c'est mercredi aujourd'hui. Alors je sais pas si ça vous fait ça, Céline Autin, j'ai l'impression. Moi j'étais déjà sur jeudi, vendredi dans ma tête, mais tellement la semaine avec la chaleur paraît beaucoup
3: plus
0: longue.
3: Oui, pareil. Puis les nuits sont longues aussi.
0: C'est bien mercredi aujourd'hui, donc c'est la Saint-Jean d'ailleurs. Bonjour Françoise Desmarais.
4: Bonjour Valentine. Bonjour à terre toutes, puis bonjour à terre tous.
0: Et c'est une cloche, la star de l'histoire du jour en Picardie, Françoise.
4: Toute volée, le 24 juin 1990, Firmine, la cloque de Jbédouf, elle est fin bénaise, elle est très heureuse. Le beffroi d'Amiens, d'où qu'elle est haochée, où elle est accrochée, s'est fait une beauté pour la fête dans la ville. L'architecte, il se dénomme François Vassel, il a saqué de dents pour ingincer, pour imaginer sa nouvelle figure. Chez Jean, ils peuvent admirer l'ange de la renommée qui a repris sa place au sommet du toit. C'est en 1940 que cette cloche de plus d'une tonne s'est berzillée sur le sol. Jbédouf, le beffroi, symbole des libertés communales, est resté éventré et sans tête pendant des années durant.
0: Merci, ma petite Françoise. Vous savez où je vais déménager? Je vais aller habiter à Quesnoy-le-Montant, Céline Autin, parce qu'il y a une brise. Une brise bien agréable, nous dit Bertrand, mais il fait quand même 23,5 degrés à l'extérieur. Moi, j'avais zéro brise à Corbie ce matin, donc ça dépend vraiment des endroits. Bah, dites-nous, justement, comme Bertrand, sur WhatsApp au 03 22 92 58 58. Comment c'est chez vous ce matin?
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4: Colette de Corbie est canonisée par le pape Pie VII. 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
5: excusez. Allez-y.
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5: C'est pas grave, François.
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4: Oui.
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0: Et il est arrivé, c'est le docteur Kirzek, comme chaque matin, pour nous donner de bons conseils. Alors bonjour docteur, on va s'intéresser à cette tendance un peu dingue, voire un peu bête, sur les réseaux sociaux, le looksmaxing.
6: Bonjour à toutes et à tous, ou quand les réseaux sociaux poussent nos ados à se frapper le visage avec un marteau, bah, le principe c'est de maximiser son apparence physique pour devenir plus séduisant. Le problème c'est que certains jeunes sont prêts à tout, même vraiment à tout pour y parvenir. Alors, sont principalement des garçons, parfois dès l'adolescence, qui se lance dans cette quête un peu d'un physique parfait à la Brad Pitt. On y trouve de tout, du simple conseil sur l'hygiène de vie, pas de problème, mieux dormir, pas de problème, faire du sport aussi. Mais il y a des techniques beaucoup plus dangereuses comme se frapper le visage avec un marteau. Et se frapper le visage avec un marteau, c'est ce qu'on appelle le bone smashing. On smash, mais sur sa gueule. Une pratique qui consiste à frapper ses pommettes ou sa mâchoire pour les remodeler. J'ai même vu des influenceurs vanter une routine pour sa peau où le marteau est devenu l'outil principal. Évidemment, c'est d'une violence inouïe, ça peut fracturer des os, ça peut abîmer des dents, ça déforme le visage, ça crée des douleurs chroniques à la mâchoire. Bref, évidemment, il faut pas faire.
0: Alors, c'est juste inimaginable, hein, on comprend bien. Alors, pourquoi certains jeunes en arrivent là? Qu'est-ce qui les pousse à de telles extrémités?
6: C'est une véritable détresse psychologique que ces jeunes expriment. Beaucoup souffrent de dysmorphophobie. Ils perçoivent des défauts dans leurs reflets qui sont souvent invisibles pour les autres. Mais en fait, à force de voir des images un peu parfaites sur les réseaux sociaux, images parfaites qui ne sont pas la réalité, sont des filtres, et c'est ce qu'il faut expliquer, ou sur les forums encore avec des selfies qui sont dotés de physiques tous plus avantageux les uns que les autres, eh bien la réponse c'est je veux faire pareil et je suis prêt à avoir cette violence ou cette souffrance inédite. J'ai lu un commentaire sous la photo d'un adolescent qui disait « Tes orbites sont extrêmement enfoncées, on dirait que quelqu'un t'a aspiré l'âme. » Et on voit bien que cette quête de perfection masque souvent une profonde fragilité psychologique. Le pire, c'est que ces contenus sont accessibles à tous sans aucun filtre. Alors comment aider? C'est ça la question. Faut pas prendre ça à la légère quand on sont des parents ou entourage, premier réflexe, c'est de discuter, d'éviter les phrases du type « ne fais pas l'idiot » parce que ça va braquer, mais juste « je suis tombé sur une vidéo de Lux Maxing, est-ce que tu connais ?» Bref, essayer de commencer à entamer un dialogue, d'expliquer qu'il y a des filtres et c'est pas la réalité. Et en fait, vous pouvez aussi activer les filtres parentaux justement pour éviter que les ados ne tombent sur ces vidéos. Alors, un médecin traitant, un psychologue, un psychiatre, ça peut aider aussi, hein, à condition de le solliciter. Donc, n'hésitez pas quand vous voyez qu'il y a une détresse. Et d'ici là, portez-vous bien.
0: Sébastien est coureur et bénévole pour la Trans-B qui revient au mois de septembre à Saint-Valery-sur-Somme. On part à sa rencontre d'ici 3 minutes 30 sur Ici Picardie.

0: peut mourir demain. Il est 6h20. La Transbert va revenir le 6 septembre à Saint-Valery-sur-Somme avec un départ à 14h. Alors Annick Bonhomme est allée à la rencontre de quelques coureurs de cette Transbert et Sébastien est l'un d'eux. Il est aussi investi dans l'organisation de cet événement.
1: Je m'appelle Sébastien, j'ai couru 5 Transb. Aujourd'hui, je me suis encore un peu plus investi et j'ai rejoint l'équipe d'organisation pour que ça se passe encore mieux, surtout sur cette année de reprise.
2: Ouais, parce qu'il faut remettre les mécaniques en marche.
1: C'est ça. Et voilà, il y a des associations qui sont là pour nous aider. Il faut revoir tout le monde, remettre la machine en route. Ça prend énormément de temps et d'énergie. Rien ne se fera si les associations sont pas là aujourd'hui.
2: Ouais, ce qui veut dire que une semaine avant la course, vous êtes en congé de votre travail.
1: J'ai pris une semaine de congé, voilà, sur mon temps perso.
2: Et vous allez faire quoi?
1: J'irai où on aura besoin de moi ces jours-là parce que effectivement la dernière course, moi j'organisais principalement les chariots, la mise en sac, la réception des palettes pour les ravitaillements. 7000 sacs pour les coureurs à l'arrivée, ça représente énormément de déplacements.
2: Il y a quoi dans le sac?
1: Généralement il y a une bouteille d'eau, il y a une médaille qui est réalisée. Cette année elle sera un petit peu particulière, je ne vais pas dévoiler aujourd'hui le format de la médaille, mais elle sera un peu particulière. Et puis des petits cadeaux à la fin. Ouais.
2: Courir une Transbay pour vous, la première ça a été quoi?
1: C'était une sacrée expérience. J'avais la première, c'était en 89, j'avais 16 ans. La première course, vraiment grande course, j'habite le Crotoy. C'est la première fois que je traversais la baie. Ma mère, elle m'avait acheté des chaussures exprès pour cette course.
2: Des chaussures neuves?
1: Des chaussures neuves. Bon, elles ont peut-être fait 5-6 kilomètres. Je les ai jamais revues.
2: Vous avez fini à pied, alors?
1: À pied nus. Et puis, cette première course, la première Transbay, on s'est retrouvés où les piquets avaient été déplacés dans la baie. Et on s'est retrouvés au Hourdel, à traverser le chenal. Où moi j'étais tout petit, j'ai pas beaucoup changé, mais j'étais déjà très petit à l'époque et j'avais de l'eau jusqu'à la poitrine. J'ai bien cru que on allait se noyer. C'était vraiment une première année difficile. Je pense aussi pour Denis, cette année-là, elle devait être particulière. L'année d'après, c'était grosse tempête de sable. Et là, ça a piqué tout le trajet, ça a piqué. Mais on adore, c'est vraiment une sacrée expérience.
0: Il est 6h23, une expérience sympa, c'est celle de l'Horoscope Lyon. Vous allez avoir une journée importante et prenante. C'est ce qu'on va voir juste après Bruno Mars sur Ici Picardie.

0: Allez, Toudoudou avec Bruno Mars et nous dans quelques secondes. Il y a l'horoscope qui arrive et l'info locale à 6h30.
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0: Et c'est mercredi aujourd'hui. Quelle nouvelle pour cette journée côté Zodiac, Catherine Viguier.
4: Une lune dans le signe d'eau, le super scorpion. Bélier, vous avez envie ou vous êtes tenu de le faire, de vous occuper de votre petite fortune. Taureau, vous retenez l'attention d'une personne qui vous aime plus que tout. Gémeaux, un mercredi qui met en avant votre travail de tous les jours et votre santé. Cancer, on aura plaisir à vous croiser sur notre chemin, à vous tenir compagnie. Lion, journée importante, prenante, nécessitant votre intervention au sujet de la famille. Vierge, la lune est avec vous, ainsi vous serez performant si vous vous exprimez, si vous étudiez et si vous voyagez. Balance, vous êtes le nez dans vos comptes et vous parlez d'argent, vous négociez peut-être. Scorpion, cette journée vous invite à partir, à vous détacher de votre quotidien. Sagittaire, vous n'oserez pas dire ce que vous ressentez, il y aura de la retenue, des secrets dans votre vie. Capricorne, c'est toujours la vie relationnelle qui prime et c'est sur ce quoi vous devez bosser. Verseau, de très bonnes choses, une belle âme vous sort de vos ruminations. Poisson, c'est toujours très positif pour vous, votre personnalité fait du bien et vous, eh bien vous vous sentez bien. Et pour nous tous, on s'adapte sans se trahir.
0: Merci Catherine Viguier. Et puis on continue de faire la météo très chaude ensemble sur notre WhatsApp 03 22 92 58 58.
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0: On vous souhaite un très bon mercredi avec ici Picardie 63-21. 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Céline Autin, dans deux minutes, dans l'info d'ici, on va à la rencontre des futurs sauveteurs de la côte Picarde.
5: Oui, celles et ceux qui nous permettent de nous baigner en toute sécurité par ces chaleurs. On va découvrir comment la SNSM de Fort-Mahon forme les sauveteurs du littoral, comment aussi elle fait face à une baisse drastique des subventions de l'État.
0: Merci d'écouter ici Picardie. Il est 6h30. Toute l'actualité en France et dans le monde, c'est comme chaque matin dans le 90 secondes avec Cyril Ardoux.
6: 90% des Français sont aujourd'hui dans un département en alerte rouge ou orange canicule. 58 départements rouges aujourd'hui, 31 en orange. Il a fait par exemple 43,3 degrés hier à Cazaux en Gironde. Le Premier ministre a activé le plan Orsan au niveau 2 sur 4 qui permet notamment de mobiliser les personnels nécessaires au fonctionnement des hôpitaux. À cela s'ajoutent des vigilances orange au feu de forêt. 35 départements du sud, de l'ouest et du centre sont concernés. Des dizaines d'hectares partis en fumée hier dans le Maine-et-Loire, le Lot-et-Garonne et l'Aveyron. Ils pensaient aller à Lille et Strasbourg. Ils se sont finalement arrêtés à Paris avec 4 heures de retard. C'est ce qui est arrivé aux passagers de 2 TGV en provenance de Nantes et de Rennes hier. Trafic fortement perturbé dans la gare parisienne de Montparnasse. L'historien et résistant Marc Bloch, panthéonisé hier soir aux côtés de son épouse Simone, 82 ans après avoir été assassiné par la Gestapo. Dans son discours, Emmanuel Macron a honoré ses enseignements qui nous oblige contre l'esprit de défaite. C'est une décollecte inédite depuis 2009. Les Français ont retiré au total 630 millions d'euros au mois de mai de leur livret A. C'est le cinquième mois consécutif de retrait dans un contexte notamment de flambée des prix des carburants. Et puis le sélectionneur de l'équipe de France, Didier Deschamps, sera absent lors du prochain match des Bleus vendredi face à la Norvège en Coupe du Monde. Remplacé par son adjoint de toujours, Guy Stéphan, l'entraîneur doit rentrer en France pour assister aux obsèques de sa maman qui est décédée hier.
0: Ici Picardie, il est 6h31 et dans l'info d'ici Céline, comment la SNSM de Fort-Mahon forme les sauveteurs de la côte Picarde?
5: Alors qu'on déplore 40 morts par noyade depuis jeudi dernier en France, la surveillance des plages est primordiale avant aussi la haute saison des mois de juillet et août. La SNSM de Fort-Mahon entraîne de nouveaux secouristes en mer, une quinzaine environ, qui sont ensuite dispatchés sur plusieurs postes de secours du littoral. Cette session de formation dure 6 jours et elle est ultra complète, Mathilde Leroy.
7: Gilet de sauvetage, casque et palme attachées à la taille, les sauveteurs enchaînent les cas pratiques à la nage ou avec un paddle.
8: Essaye de sécuriser au maximum de victimes et ensuite ils viendront t'aider, ok?
9: D'accord.
7: Baptiste est formateur.
8: Allez, ça part. Allez, allez, allez, tout de suite. Plus vite. Vas-y.
7: Une fois la victime ramenée sur la plage, les sauveteurs âgés de 17 à 18 ans doivent réagir vite.
10: Nous avons réceptionné la victime, elle a inhalé de l'eau.
11: Ok, c'est bien pris, bah, comme c'est prévu, oxygène, si vous faites un bilan complet.
10: Ok, reçu de l'âme.
7: Car il ne s'agit pas seulement de sortir la victime de l'eau.
12: On attend d'eux tout le déroulé, qu'ils nous fassent voir les gestes de secours, les positions adaptées, ce qu'ils mettent en place eux demain dans les postes de secours. Quoi. On essaye de se rapprocher des conditions réelles au maximum, ça permet du coup d'adapter leur technique, eux, et ils sont plus dans le bain en fait.
7: Des entraînements essentiels pour utiliser correctement le matériel, comme le souligne Gabin, 18 ans.
13: Ça se passe bien, on est en train de revoir un peu les techniques de sauvetage avec les paddles, qui va nous servir à, en gros, aller chercher une victime dans l'eau, qui est assez loin. C'est beaucoup plus rapide à aller chercher une victime avec un paddle qu'à la nage. Il faut avoir le bon équilibre et quand il y a les vagues, etc., c'est pas souvent facile. Et prendre de l'aisance et tout pour avoir facilité pour les sauvetages.
7: Un peu plus loin, l'autre groupe s'entraîne avec un bateau à moteur pour aller chercher les victimes à plus de 300 mètres au large.
14: Partent à deux pour pouvoir aller chercher la victime et puis le plus vite possible, ils démarrent le moteur.
7: Jean-Christophe est formateur.
14: 300 mètres à la nage, ça leur prendrait 7-8 minutes. En bateau, en 15-20 secondes, ils sont arrivés sur place. Donc pour une personne aussi loin, c'est le meilleur moyen pour aller la chercher.
7: Des journées très physiques pour tout le groupe, dont Ethan.
15: Continue à suivre parce que ce matin, on a été courir aussi. C'est de rester opérationnel toute la semaine, quoi, de continuer à suivre le rythme des formateurs, à toujours pousser plus loin, c'est jamais assez pour eux. Et ils ont raison, hein, mais voilà, maintenir, hein, toujours.
7: Le but de ces entraînements, c'est de préparer les sauveteurs à toute éventualité.
16: Ça change en permanence, en fait, on est dans un milieu naturel.
7: Pierre Noblecourt est responsable du stage sécurité sauvetage aquatique.
16: Avec les marées, la météo, etc. En fait, en permanence, le plan d'eau qu'on surveille, c'est en train de changer. Il y a des vagues, il y a du vent, la mer elle n'est pas forcément bien transparente et elle peut être très fréquentée.
7: En moyenne, une à deux personnes n'ont pas le diplôme à chaque session.
5: Jusqu'à 40 000 personnes peuvent venir sur la seule plage de Fort-Mahon au pic de fréquentation. Rendez-vous ce week-end sur la plage de Fort-Mahon, d'ailleurs pour les journées nationales des sauveteurs en mer.
0: Et Céline, à la une du prochain journal à 7h, pas mal de grands-parents appelés à la rescousse en ce moment.
5: Oui, pour récupérer les enfants sans école ni crèche fermée à cause de la canicule. Pas mal de communes ont décidé de maintenir ces établissements en horaires réduits ou de les fermer, donc carrément comme à Amiens. On va recevoir le maire, Frédéric Fauvet, d'ailleurs, dans un peu plus d'une heure pour faire le point sur les différentes mesures prises dans la capitale Picarde. Face à cette situation exceptionnelle, la Somme passe en vigilance rouge canicule à partir de midi, tout comme l'Aisne, l'Oise, y est déjà. Et puis des magistrats sur le parvis du tribunal d'Amiens pour protester contre les sanctions individuelles dans l'affaire Liana. Tout le monde a intérêt de se mobiliser pour une justice à la hauteur de ses missions, ont-ils rappelé. Ici Picardie, 6h35. Valentine, on s'attend encore à des températures assez exceptionnelles aujourd'hui.
0: Bah oui, il fait chaud et il fait déjà chaud. Les températures ne sont pas beaucoup descendues encore cette nuit et donc la fraîcheur est difficile à trouver. On a 21 degrés à Quesnoy-le-Montant, chez Hermeline, c'était tôt ce matin. On a sinon 21 degrés 4 sous abri à Abbeville, nous dit Catherine. On a des températures autour des 22 degrés à Ribeaucourt chez Mireille. Et donc cet après-midi, il fera 38 à Péronne, 36 à Saint-Quentin, jusqu'à 39-40 autour de Roy, Beauvais et Compiègne cet après-midi, 37 sur Amiens et sur Doulan, 35-36 sur Abbeville, une trentaine de degrés sur le Crotoy.
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0: Ça roule bien sur les routes en Picardie. Si jamais il y a un obstacle, n'hésitez pas. 03 22 92 58 58. En gare, pour le moment, pas de retard.

0: La boîte de jazz, Michel Jonas, il est 7h20.
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0: Et Stéphane nous envoie un message sur WhatsApp ce mercredi matin. Il nous signale à 6h35, quartier Saint-Pierre à Amiens, 22 degrés. Nuit agitée, impossible de dormir. Il nous souhaite une bonne journée. Stéphane, bon, on vous embrasse, on vous souhaite bon courage, évidemment. Et puis vous aussi, hein, venez échanger avec nous. 03 22 92 58 58 sur WhatsApp. Vous savez que vous pouvez aussi nous laisser des vocaux. Dans Picardie Sport, Céline Autain, les Dalton se remettent tout juste du long match entre la France et l'Irak.
3: Oui, le groupe de supporters Picard parti en Amérique du Nord pour soutenir les Bleus dans leur premier match du Mondial. Vous l'avez dit, Valentine, reste marqué par la rencontre face à l'Irak. Lundi soir, suspendu pendant 1h30 à cause des orages. Nouvelle carte postale ce matin, signée Kevin alias Billy the Kid.
4: Bonjour la Picardie, ici les Dalton à Philadelphie. Ce matin, c'est Billy the Kid qui vous parle. Mercredi matin, dernier réveil ici à Philadelphie. Ça fait déjà 3 jours que nous sommes arrivés. Hier, c'était journée off. Il fallait reprendre des forces après ce match extraordinairement humide d'avant-hier entre la France et l'Irak au Lincoln Financial Stadium. Nous venons de vivre le plus long match de notre histoire de supporters en bleu. Le repos était plus que mérité, surtout pour faire sécher nos vêtements et nos chaussures après la pluie torrentielle que l'on s'est prise dans ce stade de football américain non couvert. Journée repos, journée apéro et surtout journée football. On en a profité pour regarder les matchs des Portugais, des Anglais et des Croates. Évidemment, on a passé la journée à parler de foot entre nous en revenant sur tous les records tombés lors de ces derniers matchs. 16 victoires en Coupe du Monde pour le sélectionneur français qui rejoint l'Allemand Helmut Schön tout en haut de ce classement prestigieux. On pense fort à lui en ces moments difficiles, lui qui est obligé de quitter les États-Unis pour retrouver sa famille en France. Autre record, le 100e match de Mbappé en équipe de France. Également, ses 15e et 16e buts en Coupe du Monde qui lui permettent de dépasser le record de Miroslav Klose et de garder dans les viseurs les 18.

0: but de Lionel Messi. Sur cette Coupe du Monde, ça va être un vrai corps à corps entre les deux pour finir meilleur buteur du tournoi. Pour l'instant, Messi est à 5 buts, Mbappé et Haaland, le cyborg, sont à 4 buts ex-aequo. Pour clôturer cette belle journée de supporters, on a terminé par une petite soirée dans un club de jazz, histoire de se plonger dans l'ambiance des plus grandes légendes américaines. En route pour la troisième étoile, et à demain.
1: Les Bleus disputent leur prochain match ce vendredi face à la Norvège. En foot, toujours, l'Amiens SC annonce l'arrivée de deux gardiens. Yannick Pandore, formé à l'Olympique de Marseille et en provenance du RC Lens, il signe pour 2 ans. Tout comme Calvin Aubin, 20 ans, formé à Valenciennes. L'effectif amiennois commence sa préparation pour la Ligue 3 demain à la Licorne. Et puis, l'actu sportive, bien sûr, marquée par la chaleur. La vigilance rouge canicule d'abord aujourd'hui. Aujourd'hui et l'interdiction de toutes les manifestations sportives en plein air, dont la Somme, ainsi qu'en intérieur quand ce n'est pas climatisé. Et puis notez que la course Jules Verne est maintenue pour l'instant dimanche à Amiens, mais le départ des différentes épreuves est avancé. Davantage de ravitaillement en eau également annoncé.
2: À 6h43, on va se poser cette question: comment bien prendre l'avion avec son chien? Comment bien le préparer aussi? C'est ce qu'on va voir avec le vétérinaire Pierre Fabin du J30 secondes.
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2: Et bonjour à notre vétérinaire Pierre Fabin. Bonjour Pierre.
5: Bonjour Valentine.
2: Alors, prendre l'avion avec son chien, c'est souvent le début d'un grand stress pour le maître, mais aussi pour le chien. Cabine, soute, préparatifs. Pierre, quelles sont les règles de base?
5: Alors, la règle principale dépend du poids de votre animal. En général, si votre chien et son sac pèsent moins de 8 kg, il peut voyager avec vous en cabine, glisser sous le siège. Mais réservez sa place très tôt, les compagnies limitent le nombre d'animaux à bord. Au-delà de 8 kg, c'est soute obligatoire. Il faut absolument une caisse de transport rigide, homologuée aux normes internationales IATA. C'est une cage renforcée avec des fixations en métal. L'erreur, c'est d'acheter cette caisse la veille du départ. Votre chien ne la connaîtra pas et peut paniquer. Achetez-la un mois avant, laissez-la ouverte dans le salon avec son tapis et ses jouets pour qu'elle devienne un vrai refuge.
2: Et alors justement, ce voyage en soute, dans le bruit, dans l'obscurité, ça les angoisse forcément. Est-ce qu'on doit demander un calmant au vétérinaire pour l'endormir pendant le vol?
5: Alors, évitez les somnifères. En altitude, avec la pressurisation de l'air, un calmant lourd peut provoquer une détresse respiratoire ou une chute de tension qui peut être fatale. La solution, c'est l'apaisement naturel. Pulvérisez des phéromones apaisantes dans la caisse et glissez-y un t-shirt avec votre odeur. Côté estomac, imposez-lui un jeûne strict 10 à 12 heures avant le décollage. Un estomac vide évite le mal de l'air.
2: Alors, il y a certaines races de chiens qui n'ont carrément plus le droit de monter dans un avion. Pourquoi ces interdictions et quelles démarches administratives on ne doit pas rater?
5: Alors, on parle des chiens à nez écrasé, comme les bulldogs français ou les carlins. Ces races ont déjà du mal à respirer au quotidien. Avec le stress, la chaleur sur le tarmac et la pression en soute, le risque de détresse respiratoire est important. Quel que soit votre chien, partez de préférence le matin pour éviter que le tarmac ne soit trop chaud à l'embarquement et que votre chien y fasse un coup de chaleur. Et enfin, pensez à l'administratif. Pour voyager, il vous faut obligatoirement un passeport européen, une puce électronique et un vaccin contre la rage valide depuis plus de 21 jours. Et si vous partez hors d'Europe, attention, certains pays exigent des prises de sang ou des traitements antiparasitaires certifiés par votre vétérinaire très peu de temps avant le vol. Renseignez-vous des mois à l'avance.
2: Merci beaucoup Pierre, il est 6h46, on va vous donner quelques idées d'endroits où vous mettre au frais en Picardie pendant cette canicule. Et puis on vous offrira une carte cadeau de 30 euros pour Picardia Games Park, c'est à Croix-Rouge, histoire de faire du laser game, du karting et encore plein d'autres activités. C'est à gagner sur Ici Picardie, après Kylie Minogue.

0: chorégraphie discrète, hein, parce qu'il fait chaud, faut pas pousser. Kylie Minogue sur ICI Picardie. Il est 7h10, c'est le moment de vos 3 plus, vos infos pratiques locales, utiles et sympas. 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Vous pouvez faire énormément d'activités géniales. On vous offre une carte cadeau de 30€. Mais tout d'abord, la canicule, on en parle hein, sur ICI Picardie. La Somme hein, qui passe en alerte rouge à partir de midi. Alors, il y a quelques endroits où vous pouvez vous mettre au frais. Et ça a son importance, hein, notamment quand vous êtes obligé hein, de marcher longtemps dehors. Si vous voulez faire des pauses ou profiter, sortir de chez vous où il fait chaud et aller dans un endroit au frais. Il y en a plusieurs, bah, notamment la cathédrale de Beauvais. Il fait jusqu'à 15 degrés de moins qu'à l'extérieur en ce moment. L'entrée est évidemment gratuite. Il y a la cathédrale d'Amiens, le musée de Picardie qui est gratuit pour que vous puissiez profiter de la clim. Il y a des piscines à Abbeville et Albert d'ailleurs aussi hein, qui sont gratuites et qui aménagent des horaires. Ça, on vous en reparle dans le détail dans le journal de 7h. Et si vous aussi, vous avez des petits tips, n'hésitez pas, 03 22 92 58 58 sur WhatsApp. Et la canicule au quotidien, au boulot, ça peut être très très compliqué pour certains. Quel impact et quel aménagement hein, sur le travail? Eh bien, on va se poser la question tout à l'heure, émission spéciale entre 9h et 10h avec Patrick Vincent dans Bienvenue chez vous. Et puis, on vous posera des questions. Avez-vous déjà travaillé par 35 ou 40 degrés? Votre employeur a-t-il modifié vos horaires? Travaillez-vous dans un bureau sans clim ou en extérieur même? Est-ce que vous vous êtes déjà senti en danger à cause de la chaleur au travail?
1: Et vous savez, Valentine, il y a des boulangeries, par exemple, qui n'offrent plus que le matin et on les comprend, c'est le cas de la grigne d'Aumartoise à Domard-en-Ponthieu, c'est le cas aussi d'un garage de Roy. Donc vous voyez ici et là, on s'adapte comme on peut.
0: Complètement, donc témoignez, n'hésitez pas à nous appeler tout à l'heure entre 9h et 10h, 03 22 92 58 58. Et puis ce matin, nous vous offrons une carte cadeau d'une valeur de 30€ pour Picardia Games Park à Croireau. Vous pouvez faire du karting, du taureau mécanique, vous pouvez faire aussi du laser game. Il y a des pistes d'escalade aussi, des murs d'escalade connectés. Il y a énormément de choses, il y a aussi des escape games. Bref, vous allez bien vous amuser. Je vais donc vous poser cette question ce matin. Que trouve-t-on dans les allées du labyrinthe du jeu vidéo Pac-Man? Est-ce que vous vous souvenez de la petite boule jaune? Après quoi elle court, ou des fois c'est l'inverse même. Est-ce que ce sont des fleurs, des fantômes ou des aliens? 03 22 92 58 58. Vous nous appelez maintenant si vous avez la bonne réponse. Que trouve-t-on dans les allées du labyrinthe du jeu vidéo Pac-Man? Des fleurs, des fantômes ou des aliens? Appelez-nous maintenant si vous avez la bonne réponse.

0: Indochine, il est 6h56. Bonjour Jennifer.
1: Bonjour Valentine.
2: Bonjour Jennifer.
0: À Abbeville, Jennifer, comment fut la nuit ?
1: Très chaude.
0: Ouais, ouais. Vous avez réussi à aérer un petit peu, à ouvrir les fenêtres, ouais, en grand, à créer un semblant de courant d'air ?
1: Malheureusement, non.
0: Non, c'est compliqué. Vous avez combien chez vous, Jennifer ?
1: 24 ce matin.
0: Très bien. Bon, bah Jennifer, courage, hein, parce qu'il va falloir tenir encore un petit peu. Vous avez des conseils, vous, pour vous rafraîchir chez vous ? Vous arrivez à faire des trucs ?
1: Bien boire, un petit brumisateur d'eau. Ouais,
0: ça, c'est bien. Vous avez un ventilo ?
1: Non.
0: J'avoue que moi non plus, mais souvent dès que ça brasse de l'air chaud. Alors, il y a le petit conseil du t-shirt mouillé avec le ventilateur, ça fait toujours un petit peu du bien, Jennifer. Bon, nous, on joue pour 30€ pour Picardia Games Park à Croix-Rault. Qu'est-ce qu'on trouve dans les allées du labyrinthe du jeu vidéo Pac-Man ? Vous savez, un coup, il leur court après, un coup, c'est eux qui lui courent après.
1: Des fantômes ?
0: Ce sont des fantômes. Et oui, effectivement. Qu'est-ce qu'on s'est cassé la tête là-dessus, ma chère Jennifer ? Bon, bah vous repartez avec cette carte cadeau, 30€ pour profiter du parc indoor Picardia Games Park à Croix-Rault. Profitez-en.

0: bien, Jennifer. Merci. Et puis je vous souhaite plein de courage pour cette très très chaude journée. 37 attendue aujourd'hui sur Abbeville. Accrochez-vous, Jennifer, quelle est la première radio de la Somme ?
1: Ici Picardie.
0: Bravo Jennifer. Bon courage à vous.
1: Merci à vous.
2: Bonne journée.
0: Et à une prochaine sur Ici Picardie. Eh ben nous on va aller dans le désert, tiens, histoire de pas du tout se rafraîchir un peu avec les Tchopicards.
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0: Et en pleine canicule, et avant de retrouver le journal de 7h, on va dans le désert avec notre Tchopicard ce matin. Annick Bonhomme qui leur a demandé, ça ressemble à quoi un désert ?
12: C'est où il fait chaud, non ? Je sais pas. C'est un endroit où il y a plein de cactus. Il fait que chaud, il n'y a pas d'eau. Il n'y a que des dromadaires, des lamas, des trucs comme ça. Il n'y a que du sable. Il n'y a pas de béton, il n'y a rien.
13: Il y a... aucun arbre, parce que sinon il serait asséché tellement vite. Et en fait, on voit l'horizon. En gros, il y a peut-être des cactus, mais sauf que vu qu'il fait chaud, et ben, la terre, elle est un peu cassée, fissurée.
14: Le désert du Sahara, il commence à avoir un petit peu de nature. Genre de l'herbe, des herbes et tout, il commence.
15: Un désert, c'est un endroit où il y a du sable géant. Si on est sans voiture, sans véhicule, sans rien, et ben on est perdu.
16: Est-ce que c'est plat ?
15: Non, vu que il y a du sable, ça fait des sortes de petites vagues. Il y a plein de montagnes, de sable, oui, des dunes. Il y a plusieurs formes de déserts. Il y a des déserts où ce que le sol, c'est pas du sable, c'est, comme il avait dit, de la terre toute sèche avec là les fissures.
16: Ici, on est au pôle Nord, est-ce qu'il y a des déserts ?
15: Oui, mais c'est pas le même désert, mais c'est quand même un désert. C'est un désert de froid avec des ours polaires, avec plein de neige. Il fait ultra froid, en fait, c'est complètement le contraire. Sauf qu'on appelle ça désert, mais c'est pas du tout les mêmes déserts les deux.
17: On appelle ça désert glacial.
0: Et d'ailleurs, je me demande si Jean-Patrick Capdevielle est toujours dans le désert.
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0: Bon mercredi avec la première radio de la Somme, c'est Ici Picardie, les 7h. Céline Autain, la plupart des écoles, centres de loisirs et crèches fermées à Amiens jusqu'à vendredi.
2: La mairie défend une mesure de protection pour les enfants devant les températures qui doivent atteindre de nouveaux sommets aujourd'hui. 38 à Amiens, 39 voire 40 à Beauvais et Roye. La Somme, Hélène, rejoignent l'Oise en vigilance rouge canicule à partir de midi. C'est pas toujours facile de s'organiser quand on travaille. De nombreux grands-parents sont appelés à la rescousse. En ce moment, Anna Bonne-Mazoukarère.
18: Cartable sur le dos, petit-fils à la main, Mohamed est déjà en route vers le déjeuner.
19: Moi, plus ils viennent, plus je les vois, plus je suis heureux.
18: Et il n'est pas le seul à être appelé en renfort.
20: Je suis la mamie, donc je vais être d'office réquisitionnée.
18: Fabienne cherche déjà comment occuper ses deux petites filles.
20: Vu que je suis en appartement maintenant, on va rechercher l'ombre, la fraîcheur, l'eau, piscine, je pense, et peut-être une journée à la mer. Tout ce qu'il faut pour contre-attaquer cette canicule.
18: De l'autre côté du portail, le front luisant de sueur, Astrid, épuisée par la chaleur, salue les enfants.
21: On a dû pallier à cette chaleur avec ce qu'on avait dans l'instant T pour pouvoir aider les parents qui ne peuvent pas reprendre leurs enfants. Mais en soi, on est humain aussi et on subit aussi la chaleur autant que tout le monde dans la ville. Quoi.
18: Animatrice depuis 17 ans, elle a choisi de participer au service public, mais estime être arrivée au bout de ce qu'elle peut fournir pour son travail.
21: On commence à saturer, on manque de moyens, on est là avec nos couvertures de survie, à les mettre sur les fenêtres. C'est pas des bonnes conditions pour accueillir des enfants. Tous enfants comme animateurs, on n'était pas bien, quoi.
18: La mairie d'Amiens promet tout de même d'assurer un accueil minimum, une école ou un centre de loisirs maintenu ouvert dans chaque secteur de la ville.
2: Les parents sont invités à garder leurs enfants à la maison, également à Abbeville ou encore Villers-Bretonneux. Beauvais, elle, choisit de maintenir ses écoles ouvertes jusqu'à vendredi sans cours.
0: Chaque commune qui tente de dégager des coins de fraîcheur pour ses habitants.
2: Les piscines gratuites à Abbeville et Albert, qui garde aussi son jardin public ouvert toute la nuit. Des brumisateurs installés à Beauvais, place Jeanne Hachette et dans deux parcs de la ville. Le musée de Picardie à Amiens, climatisé, qui se rend gratuit. Les églises, cathédrales, basiliques, qui deviennent aussi des lieux refuges. Amiens renvoie notamment à l'église Saint-Germain, qui peut accueillir les personnes sans-abri. Les maraudes citoyennes de la ville mentionnent également une distribution d'eau fraîche à l'église Saint-Honoré. Dans trois quarts d'heure, on reçoit le maire d'Amiens pour évoquer ses mesures d'urgence. Certains élus également donnent de leur personne. En ce moment, le maire du Hamel, près de Corbie, par exemple, joue les taxis pour emmener les habitants qu'il souhaite vers une salle climatisée de la commune. C'est à écouter dans notre reportage Long Format Info d'ici dans une demi-heure.
0: Et on le rappelle, la chaleur tue.
2: Et il y a les coups de chaud et tous les décès par noyade. 40 partout en France depuis jeudi dernier pour des chocs thermiques ou des baignades dans des zones dangereuses. C'est le cas du canal de la Somme, en particulier aux abords des écluses. Ils sont très prisés malgré les risques d'aspiration et l'interdiction de baignade depuis 8 ans. Avant, ça se faisait, mais aujourd'hui c'est devenu dangereux, explique le maire d'Épeville, Christophe Vasson.
1: À l'époque, on allait aussi se baigner, comme tout jeune, on allait se baigner, c'est vrai qu'on prenait aussi des risques, mais on savait nager parce qu'on apprenait à l'école, on apprenait plus facilement qu'à l'heure d'aujourd'hui. Avant, il n'y avait pas autant de saleté dans les cours d'eau, mais maintenant, il y a beaucoup de saleté et je voudrais pas avoir une noyade. Alors, à Épeville, on a des travaux sur la partie vallée idéale, c'est une piste cyclable. Bah, il y a beaucoup de trafic, il y a les bateaux qui passent avec l'enrochement, donc on peut pas se baigner comme ça. Bah, c'est assez dangereux, donc ce qu'il y a dans le fond de la rivière, il y a des morceaux de verre qui coupent, il y a de l'acier dans le fond, des barres de fer, etc. Donc il faut aussi prévenir nos enfants de tout danger.
2: Avec le passage en vigilance rouge, canicule, toutes les manifestations sportives en plein air sont interdites dans la Somme, tout comme celles qui ont lieu dans des salles non climatisées. Pour l'instant, la Jules Verne dimanche à Amiens est maintenue avec le départ des courses avancées et des ravitaillements en eau plus nombreux. Le préfet de la Somme interdit aussi la consommation d'alcool sur la voie publique. Le Secours populaire reporte à septembre sa guinguette prévue demain en fin d'après-midi à l'île aux fruits. Report également de la friperie des Robines d'Ébène censée se tenir ce week-end à Amiens. Rendez-vous fin août. Sur la route, il est conseillé de baisser sa vitesse, de faire du covoiturage ou de prendre les transports en commun en raison d'un épisode de pollution. Atmo, l'observatoire de la qualité de l'air dans la région, attend une concentration d'ozone encore plus élevée aujourd'hui sur toute la Picardie.
0: Notez que les opérations reprennent progressivement à l'hôpital de Beauvais.
2: Après une panne des groupes froids dans la nuit de dimanche à lundi, probablement liés à la chaleur, les accouchements peuvent reprendre. Les équipes travaillent au retour complet des opérations du bloc opératoire.
0: À 7h05, les informations ici Picardie, Céline Autin. Les magistrats amiénois font front avec leurs collègues du GERS.
2: Elle a reçu une sanction après les failles mises au jour dans le traitement de plaintes pour viol sur des mineurs. Trop facile de désigner ces coupables et de les livrer à la vindicte populaire. On déplorait hier midi une trentaine de professionnels amiénois sur les marches du palais de justice. Parmi eux, Emmanuel Perrer, délégué régional de l'Union syndicale des magistrats.
4: On ne peut pas accepter qu'une magistrate du parquet d'Auch, ça pourrait être n'importe lequel d'entre nous, soit jetée comme ça en pâture sur la place publique, sachant que son devoir de réserve ne lui permet même pas de se défendre. La procureure à Auch est sous protection policière. Il y a ce qu'on appelle du doxing sur Internet, c'est-à-dire que l'on cible des magistrats en donnant leur nom, en diffusant leurs photos pour qu'ils soient ciblés. Entretenir un tel climat, c'est malsain et une fois encore, ça porte atteinte à l'ensemble de l'institution judiciaire. On doit aussi manifester une solidarité. Notre compassion va en premier lieu à la famille de la victime, Liana. Mais au-delà de ça, nous devons alerter l'opinion sur le fait qu'il est de leur intérêt que tout le monde se mobilise pour réclamer que la justice ait enfin les moyens à la hauteur de ses missions. Sinon, on va continuer à travailler en mode dégradé. Et ça, c'est pas normal et ça porte préjudice à tous les justiciables.
2: Les salariés de Roquette sont appelés à manifester une nouvelle fois dans une semaine devant le siège du groupe dans le Nord pour protester contre un plan de 350 suppressions de postes. Hier, elles se sont mobilisées sur les différents sites de l'industriel dans la région. Plus de la moitié des ouvriers de l'usine de Vecmont entre Amiens et Corbie ont débrayé. 8 postes y sont menacés.
0: Aller à la plage et revenir pour 2 euros.
2: Vous avez sans doute reconnu l'opération ETER de la région Hauts-de-France avec la SNCF. La vente vient de commencer pour les billets du mois de juillet et la moitié de ceux du mois d'août. Deuxième phase à venir dans un mois, le 21 juillet. Plus d'une trentaine de destinations sont atteignables grâce à ces trajets. Le détail est sur ici.fr.
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2: Ici Picardie, 7h08, Valentine, on vient de l'entendre, vigilance rouge, canicule pour toute la Picardie à partir de midi.
0: Oui, et il fait déjà plus que doux, plus que chaud ce matin. L'air ne s'est pas vraiment rafraîchi, les températures sont d'ailleurs déjà autour de 24 degrés à Beauvais. Chez Catherine qui nous le signale sur la page Facebook Ici Picardie. Et il y en a certains d'entre vous qui nous disent qu'ils en ont marre et on vous comprend. D'ailleurs, on continue de faire de la météo ensemble aussi sur WhatsApp au 03 22 92 58 58. Bon, cet après-midi, 37 degrés sur Amiens, sur Doulan, sur Albert, jusqu'à 39-40 autour de Beauvais, mais aussi Compiègne et Roy cet après-midi. 38 à Péronne, 36 à Saint-Quentin, il fera 35-36 autour d'Abbeville. Une trentaine de degrés sur la côte Picarde.
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0: C'est calme sur les routes. Pour le moment, pas de difficultés. En gare d'Amiens, pas de difficultés non plus pour l'instant. En tout cas, on garde un œil, hein, bien sûr, parce qu'hier, il y avait pas mal d'annulations de train. Là, le prochain train pour Paris Gare du Nord est bien annoncé à 7h22.
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0: Et la musique, évidemment, pour vous mettre de bonne humeur. Ah, ça j'adore. Soyez prudents sur les routes et faites attention à vous. Merci d'écouter Ici Picardie.

0: J'avais dit que je danserais pas, bah, c'est trop tard. 7h13, vous écoutez Ici Picardie.
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0: Voilà une technique pour s'économiser un petit peu, Céline Autain, c'est la technique du paresseux. On fait tout super lentement, comme ça on ne transpire pas trop. En plus, enfin, moi je le fais toute l'année, la technique.
3: Et ça n'énerve pas trop vos collègues, Valentine? Vous leur avez demandé?
0: Je sais pas, je vais essayer tout à l'heure. J'essaierai, je vais tester. Ça vous énerve, vous?
3: Un petit peu.
0: Bah, vous nommez Oh. Oh. C'est pas possible.
3: Non, c'est pas vrai. C'est pas vrai.
0: Céline, je vous propose d'entendre un petit message d'Angèle qu'elle nous a posté sur WhatsApp au 03 22 92 58 58. On fait la météo ensemble et on subit cette canicule ensemble.
4: Bon courage à tous ceux qui sont sur la route toute la journée et surtout à tous ceux qui sont dans le TP également. Donc, qui font les routes avec des chaleurs énormes, avec les enrobés, ceux qui travaillent sur les toits, etc. Bon courage à vous tous et bonne route à tous les chauffeurs.
0: Et comme on n'a pas de son de camion, parce que je voulais faire un tutut camion ce matin, je vais essayer de faire le klaxon au cas où.
3: Mm-hmm. Eh, ça marche bien. On dirait que c'est pas sorcier.
0: Bonne route à tous les
3: Merci
0: routiers.
3: Merci beaucoup, Angèle.
0: Et bon courage.
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0: Et l'actualité vue par l'œil de David Ossiou, eh ben c'est maintenant. Il y a des expressions, c'est vrai, qui reviennent souvent hein, dans les journaux, à la télé et à la radio. Le quotidien Ouest France vient d'en publier le top 20, David.
7: Et la grande gagnante pour ces 12 derniers mois, c'est sous le choc. On l'emploie pour tout et pour rien. Sous le choc après un drame, sous le choc après une défaite sportive. Faudrait pas que la France arrête en 16e de finale, on serait sous le choc. On est déjà sous le choc après les températures de ces derniers jours. Non, à ce rythme-là, le mot ne veut plus rien dire. Si tout nous choque, plus rien nous choque en fait. Juste derrière, au classement, dans les territoires. Alors ça, c'est très parisien. Les médias nationaux ont arrêté de parler des provinces. Ils disent les territoires. Personne ne dit « je vis dans le territoire ». On dit « j'habite à Lille, à Marseille, à Nantes, et il fait 40 degrés et je suis sous le choc ». Non, je suis pas le mieux placé pour donner des leçons sur ces expressions si faciles. J'ai souvent dit « voilà un signal fort quand une mesure inédite était annoncée ». Ou alors dire « c'est un message envoyé aux Français ». Un message envoyé, expression numéro 3 de ces 12 derniers mois, alors que le plus souvent les Français reçoivent rien du tout, ou ils disent qu'ils veulent de vraies mesures, comme par exemple pour faire face à ces canicules à répétition. Dans le top 20 de nos expressions, sinon j'adore celle-ci, la cerise sur le gâteau. Les Anglais disent aussi « cherry on the cake », les Anglais tenus en échec en Coupe du Monde cette nuit par le Ghana, là à mon avis... Ils sont sous le choc.
0: Merci David. Et prochain rendez-vous avec l'actualité, ce sera tout à l'heure à 7h30. On va vous présenter un bar ambulant qui est dans la Somme et qui recrée du lien humain dans 3 minutes après la recette de Jack et Carla. Regarde.

0: Jack et Carla, la recette sur Ici Picardie. C'est un lieu qui rassemble, encore plus d'ailleurs en période de Coupe du Monde, le bar. Problème, tous les villages n'ont pas de bar pour se retrouver. Clément Gérin, bonjour.
1: Bonjour Valentine, bonjour tout le monde.
0: Alors pour régler ce problème et créer des nouveaux moments de convivialité dans les villages, direction à un bar pas comme les autres.
1: Ça, c'est le bruit du bar de Rémi de la Unique, le Peps Bar Truck.
2: J'ai voulu créer un bar qui se dit maintenant ambulant. Donc c'est de se balader de village en village avec le camion et de vraiment recréer un bar comme il y avait dans les villages à l'époque. Alors en fait, quand vous allez arriver devant chez moi, vous allez avoir que l'aspect d'un food truck, exactement le même concept, sauf que en fait, vous allez vraiment retrouver un vrai bar en fait. Je peux proposer des planches apéro ou de quelque chose ou des choses à grignoter tout simplement.
1: Un camion qui se déplace dans toute la Somme et en Picardie qui se transforme en bar pour recréer des moments perdus dans les villages sans commerce ou sans bar.
0: Alors Clément, comment est née l'idée de ce bar ambulant en Picardie ?
1: Tout commence il y a 2 ans quand Rémi est chez lui sur son canapé.
2: J'ai vu cette idée sur un reportage sur un JT à la télé. Quand j'ai vu cette émission, j'ai dit c'est exactement ce qu'il faudrait faire par ici. Et du coup je me suis dit allons-y, créons ce projet.
1: Et puis derrière cette idée, également un constat fait par Rémi.
2: J'ai parcouru beaucoup la campagne autour de Pot-Picardie grâce à mon ancien travail. J'ai vu que, dans les villages, les cafés avaient disparu, les commerces disparaissent. Et j'ai voulu recréer cette convivialité. Je me suis dit, par ici, avec le nombre de petits villages qui peut y avoir, ça serait sympa de pouvoir essayer, en tout cas, de recréer tout ça.
1: Une idée partie donc d'un simple canapé, mais désormais transformée en projet concret.
0: Et alors, quel est le bilan pour ce bar ambulant?

0: d'un an.
1: Eh bien, le bilan est positif. Les villages picards sont de plus en plus nombreux à solliciter Rémi et son bar ambulant. Les retours des clients sont eux aussi très positifs.
2: Bah, ils disent que c'est sympa de sortir, de revoir aussi des voisins qui se croisent pas forcément. Et ça permet d'échanger et de profiter d'un bon moment. Il n'y a pas si longtemps, deux personnes qui sont venues me revoir au comptoir et me disent « Rémi, on a discuté, en fait, on est voisins, mais on ne savait même pas ». En fait, ils s'étaient jamais croisés auparavant, ou peut-être comme ça, mais en voiture, et c'était la première fois qu'ils discutaient réellement ensemble. Comme quoi, le but est réalisé, on va dire.
1: Objectif désormais pour Rémi, aller dans de nouveaux villages picards avec son bar ambulant, qui répond donc à une problématique, combler le manque de commerce ou de café dans les villages et recréer du lien entre les humains.
0: Merci Clément, il est 7h23. Nous, dans quelques minutes, on va essayer d'ouvrir le coffre-fort ici. Picardie, il y a 90 € à l'intérieur.

0: Titane sur ici, Picardie. Le coffre-fort, lui, il arrive d'ici une minute et vous avez rendez-vous avec l'actu Picarde à 7h30.
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0: Et à 7h27, c'est parti pour le jeu du coffre-fort. Ici Picardie, nous allons faire sonner le téléphone quelque part, au hasard, parmi les inscrits d'ici.fr pour tenter de vous faire gagner 90 euros ce matin de cartes cadeaux. Si vous décrochez le téléphone, évidemment, faudra nous donner le code du jour. Et donc, ce sera dans la poche. On fait sonner ce matin. Ah, on va dans l'Aisne. Tiens, c'est pas souvent. À Soissons, ce matin, chez Sandra. Inscrite depuis un petit moment, Sandra à Soissons. Ah, ce serait bien que Sandra décroche. Sandra.
8: Sandra, je vote.
0: Eh ben,
9: n'est pas disponible pour le moment. Merci de laisser un message après le bip.
0: Eh ben d'accord.
9: À la fin de votre
0: non,
9: message.
0: Non, mais pourquoi
9: si
0: ça fait pas bip tout de suite? Bonjour Sandra.
10: Bonjour Sandra.
0: Mais j'ai très peu patiente. Quoi. Sandra, Céline et Valentine, c'était ici Picardie. On vous appelait pour tenter de vous faire repartir avec ces 90 euros qui étaient à l'intérieur du coffre-fort. Ici Picardie, vous étiez inscrite, Sandra. Bon, bah, c'est pas pour vous ce matin, mais vous restez inscrite sur ici.fr. Et vous continuez de vous inscrire sur ici.fr au jeu du coffre-fort ici Picardie. Demain, il y aura donc 100 euros dans le coffre-fort.
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0: Et dans quelques minutes, dans l'info d'ici, Céline Autin, ce message, je peux venir vous chercher.
10: C'est le maire du Hamel, près de Corbie, qui le dit à ses administrés. Il peut transporter les habitants vers une salle climatisée de la commune. Il se rend lui-même en ce moment avec les autres élus du conseil municipal auprès des habitants les plus fragiles. On va effectivement suivre cette tournée alors que la Somme passe en vigilance rouge canicule à partir de ce midi, tout comme l'Aisne. L'Oise y est déjà, on attend jusqu'à 40 degrés à Beauvais ou encore à Roye.
0: Merci d'écouter la première radio de la Somme, c'est ici Picardie, il est 7h30 et toute l'actualité en France et dans le monde, c'est dans le 90 secondes avec Cyril Ardoux ce matin.
11: La France n'avait jamais connu une journée aussi chaude. Hier, température moyenne 29,8 degrés calculée avec les minimales de la nuit et les maximales de l'après-midi. 43,3 degrés à Cazaux en Gironde, 42,2 à Niort dans les Deux-Sèvres. Aujourd'hui, 58 départements sont en vigilance rouge canicule, 31 sont en orange. Attention aussi aux feux de forêt. 35 départements du sud, de l'ouest et du centre sont en vigilance orange. Des dizaines d'hectares partis en fumée hier dans le Maine-et-Loire, le Lot-et-Garonne et l'Aveyron. Avec ces fortes chaleurs, nos installations électriques sont en difficulté. 68 000 foyers toujours sans électricité dans le sud du Finistère après un accident sur un transformateur électrique. Le retour à la normale se fera au plus tôt en fin de journée selon Enedis. L'électricité sera rétablie en priorité pour les établissements de santé et les sites sensibles. L'un des principaux narcotrafiquants français, Wissem Katourci, interpellé la semaine dernière à Dubaï, on l'apprend ce matin. Il était recherché par les autorités depuis des années, soupçonné d'avoir commandité un règlement de compte en 2017. 26 marins français encore bloqués sur 4 navires dans le détroit d'Ormuz. Les navires ont commencé à sortir hier après plusieurs mois de guerre entre les États-Unis et l'Iran et alors qu'un accord entre les deux deux pays est en vue. Et puis Didier Deschamps ne sera pas sur le banc lors du prochain match de Coupe du Monde vendredi face à la Norvège. Il sera remplacé par son adjoint Guy Stéphan car le sélectionneur des Bleus doit rentrer en France pour se rendre aux obsèques de sa mère.
0: Ici Picardie, il est 7h31. Céline, dans l'info d'ici, pendant la canicule, un maire picard joue les taxis pour ses habitants.
10: C'est celui du Hamel, près de Corbie, dans la Somme, alors que le département bascule en vigilance canicule rouge ce midi avec l'Aisne. Cet élu propose à ses habitants de passer un moment dans la salle polyvalente climatisée de la commune jusqu'à 13h en début d'après-midi et à partir de 16h30. Stéphane Chevin se déplace lui-même chez les plus fragiles pour les mettre au courant. Anna Bonne-Mazou-Carrère.
2: Chapeau de paille sur la tête, Stéphane Chevin visite ses administrés les plus vulnérables.
12: Indique, vous êtes là ?
13: Oui.
12: Ouais, c'est Stéphane, monsieur le maire. On peut se permettre de rentrer, de fermer la porte ?
2: Installé dans son fauteuil, la septuagénaire surveille le thermomètre.
13: 31 dehors et puis 25 dans la maison.
2: Ça va pour vous, 25 degrés ?
13: Oh, c'est un peu chaud, mais enfin ça va, c'est supportable. Hein.
2: Parce qu'Annick, c'est calfeutré, store baissé, le moins d'électroménager allumé et surtout... des ventilateurs.
13: Là, j'ai gagné au loto.
2: Au loto de la mairie ?
13: Oui, puis j'en avais un petit. Ça fait du bien.
2: Pour l'instant, la situation est encore tenable, mais les températures doivent encore monter jusqu'à 37 degrés prévus jeudi.
13: J'irai là-bas dans la salle des fêtes. Si je vois que j'étouffe, j'irai là-bas.
12: Mais vous voulez, vous dites, hein, je peux même bien vous chercher.
2: Stéphane Chevin a mis son numéro personnel sur les réseaux sociaux pour être joignable de suite.
12: Ce sera tout le mercredi, tout le vendredi, tout le samedi, tout le dimanche, et puis tous les matins.
2: Objectif, que la salle accueille le maximum de personnes n'étant pas équipées pour affronter la canicule.
12: J'ai demandé à l'ensemble du conseil municipal d'aller voir les uns et les autres en les mettant au courant. Je viens ouvrir le matin à 8h, donc les gens peuvent très bien en profiter comme ils veulent. Et le fait de rentrer, vous avez...
2: déjà perdu 5 bons degrés et dans la fameuse salle climatisée.
12: Bonjour tout le monde, vous avez réglé sur 23. Ouais, ça vous va 23?
10: Oui.
2: Teva est en CM2 dans le regroupement scolaire de l'EAMEL. L'école est fermée l'après-midi à cause de la canicule et le périscolaire vient de déménager sous la clim.
14: Mieux que dehors. Papa et maman, ils peuvent pas nous garder, donc on vient ici.
2: Au frais, jusqu'à 18h30, la mairie réfléchit à inviter ses administrés pendant le temps périscolaire pour que toutes les générations profitent de la fraîcheur l'après-midi.
10: Reportage ici Picardie, signé Anna Bonne-Mazou-Carrère. Impossible évidemment de faire la même chose à Amiens, mais le maire Frédéric Fauvet est avec nous dans un quart d'heure pour évoquer ce qui est mis en place dans la capitale picarde, des plus âgés aux tout petits, en passant par les sans-abri.
0: Le passage en vigilance rouge canicule entraîne plusieurs restrictions.
10: On va faire le point dans le journal de 8h sur ce que la préfecture de la Somme impose. L'Oise est déjà concernée par ce seuil de vigilance. L'Aisne, la rejoint également à midi. Et puis on va revenir sur ce rassemblement de magistrats amiennois hier sur les marches du palais de justice d'Amiens. Outré des sanctions individuelles prononcées contre une collègue du parquet d'Auch suite aux failles révélées par l'affaire Liana, il dénonce des dysfonctionnements collectifs et systémiques dus au manque de moyens. Ici Picardie, 7h34, Valentine, jusqu'à 40 degrés attendus aujourd'hui, annoncé en tout cas par Météo France.
0: À Beauvais, mettez-vous au frais à la cathédrale, hein, où il fait quand même déjà 15 degrés de moins qu'à l'extérieur, c'est gratuit, c'est un petit conseil, hein, il y a pas mal d'endroits comme ça qui ouvrent leurs portes pour se mettre au frais. Il fait déjà 26 degrés à la Haute-Oise ce matin à Amiens, nous dit Dominique sur la page Facebook Ici Picardie. Dans une même commune, d'une rue à une autre, les températures peuvent être différentes. C'est vrai que ça dépend s'il y a des arbres, s'il y a beaucoup de béton, ce genre de choses. Bref, les températures commencent à monter tout doucement, mais sûrement, et vont atteindre cet après-midi 39-40 sur Beauvais, sur Compiègne, mais aussi autour de Roye, 38 sur Péronne, 36 à Saint-Quentin, 37 à Amiens, Doulan, Albert et Corbie cet après-midi. Il fera 35 sur Abbeville, 29-30 au Crotoy cet après-midi.
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0: Encore plutôt calme sur les routes en Picardie. Ça reste mercredi matin, il y a toujours un peu moins de monde. Donc sur Amiens, sur Abbeville, sur Beauvais, ça roule bien. Si jamais il y a un ralentissement, vous pouvez nous appeler au 03 22 92 58 58 en gare. Il y a quelques retards. Alors c'est des petits retards, hein, 5 minutes. Le train pour Paris, 7h38, 5 minutes de retard. Celui pour Paris, toujours à 8h24, même chose, 5 minutes. Et pour Arras, à 8h32, même chose. Si vous êtes autour d'Amiens ce matin, le carburant le moins cher, c'est à Saleux ce matin, à l'Intermarché. Le gasoil est à 1,80€, un prix à la pompe que vous retrouvez près de chez vous, où que vous soyez, en Picardie sur ici.fr.
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0: Et même dans le Finistère, il fait très chaud, hein, alerte rouge canicule. Mais la musique, ça rafraîchit sur ici Picardie avec les Innocents.

0: l'autre Finistère. Les Innocents, il est 8h20.
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0: Vous savez, Céline Autain, je passe énormément de temps à réfléchir, notamment pendant les disques, des réflexions très constructives, hein, la plupart du temps.
3: Oui.
0: Je me disais qu'il faisait, faudrait pas qu'il fasse trop chaud parce que du coup, Maria Carré va dégeler avant l'heure. Et du coup, on aura All I Want for Christmas is You avant Noël. Et ça m'a aussi fait penser que vous êtes un peu la diva de l'info. Oh,
3: c'est
0: Céline Autain.
3: Vous allez trop loin. Là, c'est la chaleur, je pense, qui vous jette
0: sur Valentine. Et je suis allée jusqu'à cette réflexion. Maintenant, quand je vais annoncer les infos, je ferai It's time! Les infos, Céline Autain.
3: Ou pas.
0: Bon, bah alors, ou pas. Karen Ponté, romancière, elle est picarde et elle est avec nous pour s'éparpiller un peu en lecture ce matin. Bonjour Karen.
4: Bonjour. Alors une fois n'est pas coutume, on va faire un petit jeu, Valentine.
0: Ah.
4: Je vais vous donner trois informations me concernant et vous allez devoir deviner laquelle est vraie.
0: D'accord.
4: J'ai déjà fait du saut à l'élastique. Je parle allemand couramment. Et la troisième, je suis titulaire d'un permis moto. Alors, à votre avis, laquelle de ces informations est vraie?
0: Ah, j'en ai aucune idée. Vous avez fait du saut à l'élastique? Non, je sais pas.
4: Eh ben, en fait, elles sont toutes fausses. Ah. Et comme vous n'y avez vu que du feu, genre moi sauter à l'élastique, vraiment, le livre dont je vais vous parler est fait pour vous. Il s'agit du livre Qui vous ment, écrit par mon ami Alexis Leipsker, habituellement auteur de polar. Ouais. Et dans ce livre, en fait, il fait plutôt appel à sa vie de joueur de poker et nous dévoile sa méthode pour détecter les mensonges.
0: Trop bien.
4: À l'aide de nombreux exemples issus du quotidien, Alexis donne des astuces, présente des outils qui permettent de démasquer les imposteurs. Et il le fait évidemment avec l'humour qu'on lui connaît quand on le côtoie dans la vie. Son postulat de départ est simple, hein, tout le monde ment. Et sur ce point, je ne peux pas le contredire. Et d'ailleurs, moi je trouve que c'est un peu utile. Hein, parce que comment on fait sinon, si on doit dire la vérité tout le temps? Comment on fait quand Brigitte nous demande comment on trouve sa nouvelle tenue full léopard avec option crocs aux pieds? Et évidemment, pensons aux parents. Oui, si jamais le mensonge s'arrête, comment on fait en décembre si on n'a plus le fameux « attention, si tu n'es pas sage, le Père Noël ne va pas passer ».
0: Ah non, moi je pensais au bébé, on est toujours obligé de dire
4: ah
0: son
4: oui,
0: bon.
4: Alors il y a ça aussi, mais c'est vrai, ça, mais j'ai,
0: moi,
4: pas
0: je
4: osé, j'ai pas osé en parler.
0: Bah, moi je...
4: Bon alors si vous voulez aussi savoir si votre conjoint vous ment quand vous lui demandez si votre nouvelle coiffure lui plaît, eh bien ce livre d'Alexis Leipsker est fait pour vous. Je vous dis à demain, et d'ici là rappelez-vous, 4 focus c'est bien, mais 4 éparpillés c'est encore mieux.
0: Mais si ça se trouve, vous avez fait du saut à l'élastique en parlant allemand, tout en, c'était quoi l'autre?
4: Conduisant une moto.
0: Bah voilà.
4: C'est simple. C'est tout.

0: Tout à fait, moi. Vous me connaissez maintenant.
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5: Et il est 7h43, dans 3 minutes 52, très exactement, Céline Autain, nous serons avec le maire d'Amiens.
6: Frédéric Fauvet qui va venir détailler les mesures d'urgence prises par la municipalité face à la vague de canicule. On le rappelle, la Somme passe en vigilance rouge à partir de midi. C'est ce qu'on a connu en fait peu ou prou en 2003. Et face à cette situation, la ville d'Amiens prévoit donc beaucoup de choses pour les plus âgés, pour les tout-petits, aussi pour les sans-abri. Frédéric Fauvet, donc, dans quelques minutes.
5: Taylor Swift pour la musique avec Opolite. Passez une belle journée de mercredi.

0: Taylor Swift, il est 7h48 et vous écoutez la première radio de la Somme. Picardie. Les trois départements Picard en vigilance rouge, canicule. Aujourd'hui, après l'Oise, c'est au tour de la Somme et de l'Aisne d'être concernés à partir de midi. Alors, à compter d'aujourd'hui jusqu'à vendredi, la plupart des écoles et des centres de loisirs d'Amiens vont rester fermés, la moitié des crèches aussi. Et on en parle donc avec notre invité, le maire d'Amiens, Céline Autain.
1: Bonjour Frédéric Beauvais.
2: Bonjour.
1: Beauvais choisit de garder ouvertes toutes ses écoles. Pourquoi c'est pas le choix qui est fait à Amiens ?
2: C'est un peu compliqué, effectivement, au regard de notre bâti, notre patrimoine scolaire, les écoles surchauffent et les crèches. Donc on a fait le choix, effectivement, de libérer les enfants pour les protéger. Protéger aussi nos agents, travailler dans des conditions aussi difficiles, c'est pas forcément une évidence, mais on maintient un service minimum dans chaque secteur d'Amiens. Il y a à la fois des locaux, des écoles qui sont mobilisées pour accueillir ceux qui peuvent pas choisir d'autres solutions. C'est le cas également pour les crèches.
1: Vous avez évoqué le bâti défaillant. Est-ce qu'à chaque prochaine canicule, qui vont devenir plus fréquentes, il va falloir que les parents bricolent comme ils peuvent ?
2: Non, on est aujourd'hui sur des documents, enfin une démarche un peu structurante pour améliorer la performance de nos bâtiments. Ça va prendre un peu de temps. On a aussi des solutions intermédiaires transitoires comme des salles fraîcheurs qui pourraient être construites, en tout cas aménagées dans chaque école.
1: L'association des maraudes citoyennes amiennoises vous a appelé fin mai lors de la première vague de forte chaleur à distribuer des bouteilles d'eau aux sans-abri. Comment vous leur répondez aujourd'hui ?
2: On met en place un dispositif dédié aux personnes qui sont à la rue en ouvrant l'église Saint-Germain et la salle de l'Étoile qui est juste à côté avec des sanitaires, la présence de la Croix-Rouge, de l'eau et puis de quoi pouvoir se poser effectivement au moment les plus chauds.
1: Et pour ce qui est des bouteilles d'eau, des points d'eau qui sont cruciaux en ce moment pour les sans-abri ?
2: Oui, on ouvre dans les grands parcs les jeux d'eau dès aujourd'hui et vendredi. Et puis les brumisateurs et autres points d'eau arrivent également à 3 ou 4 points de la ville.
1: Le musée de Picardie devient gratuit aujourd'hui. Il est climatisé. Abbeville et Albert, de leur côté, rendent leur piscine gratuite. C'est envisageable de le faire pour le Coliseum ?
2: On a malheureusement l'une de nos trois piscines qui est en travaux, le Nautilus. Des fréquentations qui sont déjà en hausse dans les autres établissements. Donc on ne peut pas faire face effectivement à ce choc un petit peu d'offres, mais du coup on préfère se concentrer effectivement sur nos grands parcs et sur les endroits où on peut être au frais. Et
1: les courses de la Jules Verne sont maintenues pour l'instant dimanche matin à Amiens avec des épreuves avancées, ça vous paraît raisonnable ?
2: Oui, on a une météo qui redevient un peu plus convenable samedi et dimanche, donc je pense effectivement qu'on peut envisager ce scénario. Il faut quand même souligner l'exceptionnelle mobilisation de tous nos agents depuis une semaine, on a accueilli la fête de la musique. C'était plus de 100 000 personnes dimanche soir dans des conditions de chaleur importantes. Tout s'est bien passé, imaginez-vous. Et le lendemain matin, on attaque effectivement avec une adaptation en permanence de tous nos dispositifs. Chapeau à tous nos agents.
0: Ici Picardie, il est 7h51, nous sommes avec Frédéric Fauvet, maire d'Amiens.
1: Chaque collectivité réagit à chaud en ce moment, c'est le cas de le dire, mais les climatologues nous avertissent que ces canicules vont se multiplier et de plus en plus tôt. On a déjà évoqué la situation des écoles. Qu'est-ce que vous proposez au-delà du bricolage d'urgence, effectivement, une fois qu'on sera sorti de la canicule et qu'on y pensera moins ?
2: Améliorer nos plans de prévention des risques. Il n'y a pas seulement la chaleur, il y a le froid, il y a les inondations. On a aujourd'hui des outils, il faut qu'on les améliore et qu'on anticipe un peu mieux. Une démarche structurante sur nos bâtis. J'envisage effectivement un plan sur 10-12 écoles qu'on puisse effectivement structurer davantage et ces îlots de fraîcheur, ces salles fraîcheur effectivement dans de nombreux établissements. Et puis sur les questions des mobilités aussi, on voit que peut-être la pollution va s'ajouter à la canicule. On envisage aussi des mesures qui soulage le trafic et donc la pollution.
1: Alors vous avez parlé du bâti municipal, quid des gens qui vivent dans des bouilloires thermiques, un logement sur deux est inadapté à la chaleur selon une étude parue récemment de la Fondation pour le logement. C'est quoi vos propositions ?
2: C'est l'un des axes majeurs qu'on a porté pendant cette campagne, la réhabilitation du bâti ancien, c'est lui qui est davantage concerné et aujourd'hui que ce soit la Miennoise ou le logement collectif, il y a un certain nombre de dispositifs qu'on va effectivement populariser ce fonds de travaux qui permettrait aux Amiennois de refaire leur maison en n'avançant pas effectivement les subventions attendues. Ce sera de nature à faire de l'isolation par l'extérieur et à gagner en confort thermique.
1: En deux mots, pour finir, Frédéric Fauvet, il suffit de se promener dans la rue des Trois Cailloux, devant l'hôtel de ville, pour se rendre compte à quel point la ville est minérale. Qu'est-ce que vous pouvez faire de ça ?
2: Et oui, et là, on hérite effectivement d'un aménagement, d'une culture issue des années 70-80. Oui, il faut qu'on change de logiciel, de paradigme. Et à bien des endroits, on va remettre des arbres, on va remettre de la végétation
1: dans
2: les écoles, dans les rues. On va casser le bitume à bien des endroits et effectivement remettre des arbres, remettre de la végétation pour gagner de la fraîcheur.
1: Frédéric Fauvé, je le rappelle, vous êtes le maire d'Amiens. Merci d'être venu évoquer cette réponse à la canicule du moment. Bonne journée.
2: Merci, vous aussi.
0: En parlant de bitume, tiens, comment est né le béton armé? Réponse avec Stéphane Bern d'ici quelques instants dans Voyage à travers le temps.

0: Le carnet à spirale, William Scheller sur ICI Picardie. Dans 30 secondes, on monte dans la machine à remonter dans le temps avec Stéphane Bern. Et puis vous avez rendez-vous avec l'actu en Picardie à 8h.
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0: Et il y a le journal de 8h qui arrive là d'ici quelques secondes. Mais avant, nous montons donc dans cette fameuse machine avec Stéphane Bern qui nous fait voyager à travers le temps tous les matins. Et là, on va au temps de la France de Napoléon, moustache impériale, grand boulevard et début du Paris moderne.
3: Au XIXe siècle, certains cultivent des orangers et d'autres inventent presque par accident l'un des matériaux les plus utilisés au monde. Un peu comme si en bricolant un arrosoir, on inventait la station spatiale. À Paris, Joseph Meunier, né à Saint-Quentin-la-Poterie dans le Gard, travaille comme jardinier aux Tuileries et dans les grandes propriétés de la capitale. Son problème est très concret, les bacs à oranger. Ces grands pots doivent être solides pour supporter la terre, l'eau et les racines. Mais la terre cuite se fissure et le ciment seul casse facilement. Et qui c'est qui doit tout nettoyer, replanter à chaque fois? Eh ben c'est mon Joseph. Meunier tente alors une idée simple, renforcer le ciment avec une armature en fer. Le résultat est étonnamment résistant. En 1867, il réalise que ce super ciment pourrait lui rapporter du super argent. Il protège donc son invention en la faisant super brevetée. En revanche, pour en déplacer un, c'est minimum 4 déménageurs super costauds. Très vite, le procédé est appliqué à des réservoirs, des dalles, des escaliers, puis à des ponts. Le mélange du béton et du fer, qui deviendra l'acier, donne naissance au béton armé. Un matériau capable de supporter d'énormes charges tout en restant relativement souple. On a dit relativement, alors on évite quand même de taper dedans à main nue, d'accord?
4: Laisse béton.
3: En 1875, il construit dans la ferme du château de Chazelet en Indre ce qui est considéré comme le premier pont en béton armé de France. Du pot, il passe au pont. Une seule lettre de différence, mais quelques centaines de tonnes en plus. Comme quoi les oranges ne donnent pas que de la vitamine C, elles donnent aussi des idées en béton armé.
0: Mais enfin, il est plus facile de voler une orange qu'une plaque de béton armé. Voilà, à demain, Stéphane Bern.
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0: Bon mercredi avec ICI Picardie, c'est la première radio de la Somme, il est 8h. Céline Autin, la chaleur du moment similaire à la canicule de 2003.
6: Selon Météo France, qui est incapable de dire avec certitude quand l'épisode qu'on vit va s'achever, la Somme et l'Aisne passent le seuil de vigilance rouge ce midi. L'Oise y est déjà. On est bien parti pour faire tomber les records de température établis hier, Nicolas Fillon.
7: Oui, la canicule s'amplifie encore un peu plus avec des températures maximales comprises entre 36 et 38 degrés dans la Somme, jusqu'à 40 par endroit dans l'Oise par exemple. Et le mercure restera encore plus haut la nuit prochaine, supérieur à 20 degrés dans les trois départements picards. Il est probable que la canicule se maintienne au moins jusqu'en fin de semaine, estime Météo France. Cette vigilance rouge correspond à une canicule exceptionnelle par sa durée et son intensité, avec des conséquences sur les corps, bien sûr, mais aussi sur les hôpitaux et l'ensemble des acteurs du système de santé. Elle est décidée en concertation entre Météo France, les autorités sanitaires et les préfectures. La préfecture de la Somme qui interdit d'ailleurs toute manifestation sportive en plein air ou en intérieur s'il n'y a pas de climatisation. Interdiction aussi de la consommation d'alcool sur la voie publique et ce, jusqu'à la fin de cette vigilance rouge canicule.
6: Et pour l'instant, la course Jules Verne prévue dimanche matin reste maintenue avec des heures de départ avancées et des points de ravitaillement en eau supplémentaires. En revanche, le Secours populaire de la Somme décale au mois de septembre sa guinguette prévue demain en fin d'après-midi à l'île aux fruits. Pas de friperie non plus ce week-end à Amiens. Les Robines des Bennes à l'initiative donnent rendez-vous fin août. Il est aussi conseillé de réduire sa vitesse ou de se passer de sa voiture. Aujourd'hui, en raison d'un épisode de pollution, la concentration d'ozone va encore augmenter aujourd'hui en Picardie selon l'observatoire Atmo.
0: L'école bricole et les parents se débrouillent comme ils peuvent.
6: Pas mal de communes ont décidé de réduire les heures d'ouverture, voire de fermer carrément leurs écoles jusqu'à vendredi, comme à Abbeville, Villers-Bretonneux ou encore Amiens, qui ferme aussi ses centres de loisirs et une partie des crèches. Des services d'accueil minimum sont prévus dans chaque secteur pour les familles sans solution de garde. Laetitia a deux enfants scolarisés à l'école Saint-Roch. Elle regrette le manque de cohérence entre les décisions prises ici et là.
4: J'avais l'information sur l'ENT comme quoi que si on travaillait, parce que moi je travaille, on pouvait les laisser au périscolaire. Mais là, ils vont chez mamie. Je sais pas encore comment ça va se passer jeudi, vendredi. Je suis séparée du papa. J'ai demandé au papa de voir s'il pouvait les prendre le relais le jeudi, parce que le jeudi j'ai des grosses journées de travail. Et puis ben, on s'arrange comme ça en famille, quoi. C'est pas évident. Il y a déjà même plusieurs villages dans la Somme qui ont complètement fermé cette semaine. Parce que moi, je gère un service d'aide à domicile. Et du coup, je sais que mes auxiliaires de vie, elles m'ont dit, on va pas pouvoir travailler. Donc ça commence à être relativement compliqué. C'est pas la première année que ça se produit. Je me dis qu'à un moment donné, il va peut-être falloir que les écoles, elles fassent en sorte de pouvoir les garder, surtout pour les parents qui travaillent, quoi.
6: Beauvais, de son côté, maintient ses écoles ouvertes sans cours jusqu'à vendredi. C'est pas faisable à Amiens, vu l'état du bâti scolaire, nous a dit il y a quelques minutes Frédéric Fauvé, invité d'ici Picardie. Le maire d'Amiens promet un plan de réhabilitation des écoles, des logements anciens. Il veut aussi, dans les prochaines années, je cite, casser du bitume pour remettre des arbres et faire baisser les températures.
0: Parcs, églises, musées et salles polyvalentes ouverts par les mairies pour les réfugiés de la chaleur.
6: Oui, quand rester dans son logement ou à la rue devient insupportable et trop dangereux, plusieurs communes gardent leurs édifices religieux ouverts à Abbeville, Albert, Amiens. Dans cette dernière, l'église Saint-Honoré, plus particulièrement dédiée à l'accueil des sans-abri avec la salle de l'Étoile. L'entrée au musée de Picardie climatisée et rendue gratuite. Beauvais met en avant les brumisateurs tout juste installés place Jeanne Hachette et dans deux parcs. Au Hamel, près de Corbie, la salle polyvalente de la commune climatisée est accessible aux habitants une partie de la journée. La tentation est grande, évidemment, de tenter de se rafraîchir en se baignant. Mais attention aux chocs thermiques et aux zones interdites. On compte 40 morts par noyade depuis jeudi dernier en France. Mieux vaut plonger dans des espaces surveillés, par exemple sur la côte Picarde, sous l'œil des sauveteurs de la SNSM. Ils font face pourtant à une baisse de 70% des subventions de l'État depuis l'an dernier. Alors pour fonctionner, il faut faire des choix, explique Julien Drolon, le directeur du centre de formation et d'intervention de la SNSM de la Somme.
8: On adapte nos fonctionnements. Au lieu de renouveler une embarcation qui mériterait d'être détruite en vue de son vieillissement, on va la refitter, on va la remotoriser, on va essayer de les faire vivre plus longtemps, en conservant le maximum de caractéristiques techniques et puis préserver son opérationnalité. On accentue nos campagnes de sensibilisation et nos campagnes de dons sur les réseaux mainstream, sur la presse, sur les nouveaux réseaux sociaux, en physique, dans les centres commerciaux, etc. Donc évidemment, bon, bah, la population elle est mise à contribution et on a une mission de sécurité civile, malgré qu'on soit tous bénévoles. C'est compliqué de solidifier et de continuer à motiver et à faire en sorte que les gens reste investi au jour le jour quand on voit ce que l'État nous donne. Alors on sait bien qu'on est dans une période de crise, mais c'est aussi une forme de reconnaissance vis-à-vis des missions qui nous sont confiées.
6: On suit une séance de formation des futurs sauveteurs du littoral à Formaon dans notre reportage Long Format Info d'ici dans une demi-heure. Notez que l'hôpital de Beauvais reprend une partie de ses opérations, les accouchements notamment après une panne des groupes froids liée probablement à la chaleur. Notez également qu'une commune du sud de l'Oise Manie en Vexin va distribuer des bouteilles d'eau à ses habitants. Son réseau d'eau potable sous tension en raison d'une trop forte demande.
0: Merci Picardie, les 8h06. Nouvel appel à manifester la semaine prochaine chez Roquette.
6: Le groupe veut supprimer 350 postes, dont 8 dans son usine de Vecmont entre Amiens et Corbie. Plus de la moitié des salariés y ont débrayé hier à l'appel de l'intersyndicale. La justice en colère aussi contre son propre ministre. Une trentaine de magistrats amiennois se sont rassemblés hier midi devant le tribunal en solidarité avec une collègue d'Auge sanctionnée par Gérald Darmanin après des erreurs mises au jour par l'affaire Liana. C'est lui faire porter des failles structurelles, proteste Chantal Mention, présidente de la Chambre d'application des peines à la Cour d'appel d'Amiens.
4: On comprend très bien l'émotion de cette famille, on comprend très bien l'attente de sécurité des Français. La seule chose, c'est que si on nous demande d'agir dans la prévention des actes, notamment les plus graves, bien évidemment, commis sur des mineurs, il faut nous doter d'outils et pas impliquer que la justice d'ailleurs, parce qu'on a déjà du mal à juger les affaires dans lesquelles les faits sont reconnus, établis et les dossiers clôturés. Actuellement, il y a des délais d'audiencement anormaux devant les cours criminelles départementales, devant les cours d'assises, et ça, on n'arrive déjà pas à faire ce qui est le cœur de notre mission. Donc une mission plus large, plus ambitieuse. Bien sûr, en tant que parents et citoyens, on y adhère tous. Mais là, alors, on est largement très loin des moyens qui seraient nécessaires, puisqu'on n'a déjà pas les moyens pour faire nos missions de base. Les collègues, ils voient les signalements arriver, les procédures. Ils les lisent les unes après les autres à la chaîne. Après, ils envoient un courrier, une instruction. Et puis, ils n'ont pas d'outils informatiques pour faire des relances. C'est en ça que je vous dis, on a les mêmes moyens qu'il y a plus de 45 ans.
6: Le Premier ministre promet l'arrivée d'une loi intégrale en septembre pour lutter contre les violences faites aux enfants et aux femmes. Et puis, Didier Deschamps rentre en France. Le sélectionneur des Bleus vient de perdre sa mère. Il va manquer la rencontre face à la Norvège vendredi au Mondial de foot. C'est son adjoint Guy Stéphane qui le remplace.
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6: Picardie, 8h08. Valentine, est-ce que sur vos cartes, il y a un endroit aujourd'hui qui va être en dessous des 30 degrés ?
0: Non.
6: En Picardie ?
0: Et ça grimpe déjà, puisqu'il y a 27 degrés ce matin à Caen, chez Coccinelle qui nous le signale. Les températures sont déjà chaudes à 8h ce matin. Et cet après-midi, eh bien, écoutez, ça va grimper jusqu'à 39-40 sur Beauvais, Noyon, sur Compiègne-Rois. On aura des températures autour de 37 sur Amiens, sur Doulan et sur Corbie, 35 à Abbeville. Ça pourrait largement dépasser les 30 degrés sur la côte, entre 30 et 35 degrés attendus cet après-midi autour de Cailloux-sur-Mer.
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0: Bon, sur la route, il y a un peu de circulation. Rien de bien méchant, mais attention, je vois un accident rue Lamarque sur Amiens. D'ailleurs, si vous êtes sur place, vous pouvez nous appeler 03 22 92 58 58. Il n'y a pas de gros bouchons là ce matin sur Amiens, il y a un peu de circulation, mais ça roule dans l'ensemble. Même chose sur Abbeville et sur Beauvais, coup d'œil en gare d'Amiens, où la chaleur peut provoquer quelques retards. Bon, là, il y en a un, 15 minutes pour Calais à 8h40, donc en gare d'Amiens. Il y a un train pour Paris qui est supprimé à 9h06, celui pour 8h24, en tout cas est pour l'instant annoncé à l'heure.
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0: Voyage, voyage avec Desireless sur Ici Picardie. Allez, faites attention à vous en ce mercredi chaud, chaud, chaud.

0: Désirless sur ici Picardie. Il est 8h13.
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0: Vous êtes rigolo à demander le code du coffre-fort ici Picardie. 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Le code, le code, le code. 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Bah oui, je ne l'ai pas fait cette semaine. Donc ce sera la Moselle pour demain, ainsi que le Rhône. J'espère que c'est bien noté.
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0: 8h15, Aude Razo nous rejoint pour lutter contre les arnaques comme chaque matin. Et Aude, beaucoup de faux mails Darty et de faux mails Lidl circulent en ce moment.
5: Oui, je commence avec Darty parce que ce message-là tourne vraiment beaucoup. Merci à Philippe, Fabienne et tous les auditeurs qui m'ont prévenu ces derniers jours. Qu'est-ce qu'on lit dans ce mail ? On voit déjà le logo Darty. Votre achat a été effectué avec succès, vous dit-on. Et ce n'est pas un petit achat, hein. Je vois un téléphone Samsung, une console, une PlayStation 4, un chargeur, le tout pour 1517,48 €. Aïe, Fabienne me dit, je n'ai pas effectué ces achats, ce sont vraiment des escrocs, je suis passée à côté d'une belle catastrophe. Elle a raison, la catastrophe, ça aurait été de paniquer et d'appeler le numéro d'assistance qui est écrit en bas du mail. Ce n'est pas du tout l'assistance en fait, c'est une arnaque avec quelqu'un qui fait semblant de vous sauver de ce débit inexistant, alors qu'en fait, il va vous faire faire des manœuvres dangereuses pour siphonner votre compte en banque. Donc vous n'appelez personne, vous mettez le mail à la poubelle, il ne va rien se passer, je vous assure, vous ne serez pas débité de ces 1517 € imaginaires.
0: Et concernant le faux mail Lidl, c'est quoi le piège ?
5: Là, ce n'est pas tout à fait la même chose, c'est un faux jeu concours. Vous avez été sélectionné pour recevoir un air fryer Silvercrest. Vous cliquez, c'est tentant, c'est vrai, mais il ne faut pas, parce que non seulement vous ne verrez jamais la couleur de votre air fryer, mais l'escroc va vous faire entrer votre numéro de carte bleue, soi-disant pour quelques centimes de frais de livraison. Alors Lidl, le vrai, fait des jeux concours, hein, oui ça arrive, mais l'enseigne précise que ça se passe uniquement sur Lidl.fr. Et là ce n'est pas le cas. Darty, Lidl, et n'importe quelle enseigne d'ailleurs, votre premier réflexe à avoir toujours, quelle est l'adresse mail qui m'écrit ? Dans toutes les alertes que j'ai reçues, l'adresse était vraiment fantaisiste, regardez bien.
0: Eh bien, merci beaucoup, Aude. Il est 8h17. Nous allons nous intéresser à la Transbay côté coureur et bénévole dans quelques instants avec Sébastien. La Transbay qui revient le 6 septembre.

0: siffle. Fait du bien d'entendre Kenny Williams, Come Back to Me. Il est presque 8h21. Et on se met à courir, enfin pour de faux, pour le moment, puisque le 6 septembre à 14h, ce sera le départ de la Transbay entre Saint-Valery et Le Crotoy. Et dans les rencontres au coin d'ici avec Annick, eh bien nous rencontrons des coureurs de la Transbay. Sébastien est l'un d'eux, il s'est aussi investi dans l'organisation de cet événement.
1: Je m'appelle Sébastien, j'ai couru 5 Transbay. Aujourd'hui, je me suis encore un peu plus investi et j'ai rejoint l'équipe d'organisation pour que ça se passe encore mieux, surtout sur cette année de reprise.
2: Ouais, parce qu'il faut remettre les mécaniques en marche.
1: C'est ça. Et voilà, il y a des associations qui sont là pour nous aider. Il faut revoir tout le monde, remettre la machine en route. Ça prend énormément de temps et d'énergie. Rien ne se fera si les associations sont pas là aujourd'hui.
2: Ouais, ce qui veut dire que une semaine avant la course, vous êtes en congé de votre travail.
1: J'ai pris une semaine de congé, voilà, sur mon temps perso.
2: Et vous allez faire quoi?
1: J'irai où on aura besoin de moi ces jours-là, parce que effectivement la dernière course, moi j'organisais principalement les chariots, la mise en sac, la réception des palettes pour les ravitaillements. 7000 sacs pour les coureurs à l'arrivée, ça représente énormément de déplacements.
2: Il y a quoi dans le sac?
1: Généralement il y a une bouteille d'eau, il y a une médaille qui est réalisée. Cette année elle sera un petit peu particulière, je ne vais pas dévoiler aujourd'hui le format de la médaille, mais elle sera un peu particulière. Et puis des petits cadeaux à la fin. Ouais.
2: Courir une Transbay pour vous, la première ça a été quoi?
1: C'était une sacrée expérience. J'avais la première, c'était en 89, j'avais 16 ans. La première course, vraiment grande course, j'habite Le Crotoy. C'est la première fois que je traversais la baie. Ma mère, elle m'avait acheté des chaussures exprès pour cette course.
2: Des chaussures neuves?
1: Des chaussures neuves. Bon, elles ont peut-être fait 5-6 kilomètres. Je les ai jamais revues.
2: Vous avez fini à pied, alors?
1: À pied nus. Et puis, cette première course, première Transbay, on s'est retrouvés où les piquets avaient été déplacés dans la baie. Et on s'est retrouvés au Hourdel, à traverser le chenal. Où moi j'étais tout petit, j'ai pas beaucoup changé, mais j'étais déjà très petit à l'époque et j'avais de l'eau jusqu'à la poitrine. J'ai bien cru que on allait se noyer. C'était vraiment une première année difficile. Je pense aussi pour Denis, cette année-là, elle devait être particulière. L'année d'après, c'était grosse tempête de sable. Et là, ça a piqué tout le trajet, ça a piqué. Mais on adore, c'est vraiment une sacrée expérience.
0: Vous savez ce qui peut piquer aussi, Céline Autain?
3: Le casou.
0: Oui.
3: Piquer les oreilles.
0: Oui. Voilà, ça peut être agaçant. Alors j'essaye de pas en faire trop longtemps, quoique ça dépend de mon humeur. Je vais vous faire une chanson, effectivement, au cas où.
3: Ça dépend de la chanson
0: matin.
3: Aussi. Hein,
0: voilà.
3: Et justement, ce matin.
0: C'est pas du tout une chanson qui hurle. Non, pas du tout, si peu. On va vous offrir deux places pour le festival Rétro C'est Trop pour la journée de dimanche. Dimanche 28 juin. Voilà. À partir de 14h au château de Tillelois. Il y aura Joan Jett sur scène, c'est trop trop bien. Alors, il y aura pas que Joan Jett, il y aura aussi un groupe ultra connu que je vais donc vous faire au cas où ce matin. Donc, c'est un groupe international qu'on cherche avec une chanson de 1986. C'est plutôt simple à découvrir. Écoutez bien.

Vous avez vu, baisser le volume dans votre voiture. C'est pas gentil. 8h24, vous avez trouvé le groupe ou le nom de la chanson. 03 22 92 58 58. Groupe ultra connu, chanson de 1986. Si vous l'avez, appelez-nous maintenant.

0: Ville de Lumière, Gold sur ici, Picardie. Bonjour William.
1: Bonjour.
2: Bonjour William.
0: J'aime bien votre prénom, William.
1: Bah, mais merci bien.
0: William Abbeville, c'est ça?
1: Tout à fait.
0: Oui, il fait déjà chaud ce matin, hein, William.
1: Oui, déjà, oui. Il faisait déjà 24 degrés à 7 heures du matin, donc.
0: Ça a été la nuit pour vous? Vous arrivez à
1: oui,
0: vous rafraîchir un peu?
1: Oui, bon. Ça a été. Il y a la climatisation dans les chambres, donc. On est bien.
0: Très pratique, effectivement, William. Je vous propose ce matin de repartir avec vos places pour le Rétro C'est Trop. Vous pourrez en profiter dimanche à 14h au château de Tilleulois. Il y aura Joanne Jett sur scène, une très très belle programmation. Il y aura aussi un groupe que je vous ai interprété au Kazoo, William.
1: Tout à fait, c'est le groupe Europe.
0: J'ai adoré faire ça au Kazoo quand même. Bon, eh ben bravo mon cher William, vous avez retrouvé Europe avec Final Countdown, chanson de 1986, et effectivement ils seront au château de Tilleulois dimanche, et vous en serez aussi William.
1: Super.
0: Ça va être trop bien.
1: Oui.
0: Bon bah profitez-en bien, vous êtes sur la route là?
1: Oui, je suis sur la route, je me suis arrêté pour, comme je vous écoute régulièrement en voiture, donc je me suis arrêté pour pouvoir vous appeler et j'ai bien fait.
0: Bon bah soyez prudent sur la route, travaillez bien mon cher William, et j'ai une dernière question. Quelle est la première radio de la Somme?
1: Ici Picardie.
0: Vous êtes parfait, William, à bientôt.
1: D'accord, merci, à bientôt.
0: Bye bye.
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0: Et à suivre d'ici deux minutes dans l'info d'ici, Céline Autin, on va aller à la rencontre de futurs sauveteurs de la côte Picarde.
2: Oui, celles et ceux qui nous permettent de nous baigner en toute sécurité par ces chaleurs. Notamment, on va découvrir comment la SNSM de Formanon forme les sauveteurs du littoral, comment elle fait face aussi à une baisse drastique de ses subventions.
0: Ici Picardie, il est 8h30, toute l'actualité en France, mais aussi dans le monde, c'est dans le 90 secondes avec Cyril Ardo.
4: 90% des Français sont aujourd'hui dans un département en alerte rouge ou orange canicule. 58 départements rouges aujourd'hui, 31 en orange. Hier, la France a connu la journée la plus chaude de son histoire. On s'attend dans les jours qui viennent à une éventuelle augmentation du nombre de passages aux urgences et de gens hospitalisés, dit la ministre de la Santé Stéphanie Rist. Pour le moment, la situation est normale, affirme-t-elle. Hier, le Premier ministre a activé le plan Orsan au niveau 2 sur 4 qui permet notamment de mobiliser les personnels nécessaires au fonctionnement des hôpitaux. 68 000 foyers sans électricité ce matin dans le sud du Finistère. Cela fait suite à un accident sur un transformateur électrique en raison des fortes chaleurs. Pas de retour à la normale avant la fin de la journée. La priorité sera donnée aux établissements de santé et aux sites sensibles. Les Français vident leur livret A, une des collectes inédites depuis 2009, moins 630 millions d'euros au mois de mai. C'est le cinquième mois consécutif de retrait dans un contexte notamment de flambée des prix des carburants. Le bras droit de Didier Deschamps, Guy Stéphane, aux manettes pour quelques jours, y compris pour le match du Mondial face à la Norvège vendredi. Le sélectionneur des Bleus doit rentrer temporairement en France pour assister aux obsèques de sa mère. Et puis en basket, l'année des superlatifs pour Monaco, sacré champion de France hier soir après avoir battu Paris pour la troisième fois de son histoire. Cette saison, l'ASM a aussi remporté la Supercoupe, la Leaders Cup et la Coupe de France.
0: 8h31, ici Picardie, c'est l'info d'ici. Céline, comment la SNSM de Formanon forme les sauveteurs de la côte Picarde?
2: Alors qu'on déplore 40 morts par noyade depuis jeudi dernier en France, la surveillance des plages est primordiale. Et avant la haute saison des mois de juillet et août, tous les ans, la SNSM de Formanon entraîne de nouveaux secouristes en mer. Une quinzaine environ qui sont ensuite dispatchés sur plusieurs postes de secours du littoral. Cette session de formation dure 6 jours et elle est ultra complète, Mathilde Leroy.
5: Gilet de sauvetage, casque et palme attachées à la taille, les sauveteurs enchaînent les cas pratiques à la nage ou avec un paddle.
6: Essaye de sécuriser au maximum de victimes et ensuite ils viendront t'aider, ok?
7: D'accord.
5: Baptiste est formateur.
6: Allez, ça part! Allez, allez, allez, tout de suite! Plus vite! Vas-y!
5: Une fois la victime ramenée sur la plage, les sauveteurs âgés de 17 à 18 ans doivent réagir vite.
7: Nous avons réceptionné la victime, elle a inhalé de l'eau.
8: Ok, c'est bien pris, comme c'est prévu, oxygène, dioxygène.
7: faites un bilan complet.
6: Ok, reçu de l'âme.
5: Car il ne s'agit pas seulement de sortir la victime de l'eau.
8: On attend d'eux tout le déroulé, qu'ils nous fassent voir les gestes de secours, les positions adaptées, ce qu'ils mettent en place eux demain dans les postes de secours. Quoi. On essaye de se rapprocher des conditions réelles au maximum. Ça permet du coup d'adapter leur technique, eux, et ils sont plus dans le bain en fait.
5: Des entraînements essentiels pour utiliser correctement le matériel, comme le souligne Gabin, 18 ans.
9: Ça se passe bien, on est en train de revoir un peu les techniques de sauvetage avec les paddles, qui va nous servir à, en gros à aller chercher une victime dans l'eau, qui est assez loin. C'est beaucoup plus rapide à aller chercher une victime avec un paddle qu'à la nage. Il faut avoir le bon équilibre, et quand il y a les vagues, etc., c'est pas souvent facile. Et prendre de l'aisance et tout pour avoir facilité pour les sauvetages.
5: Un peu plus loin, l'autre groupe s'entraîne avec un bateau à moteur pour aller chercher les victimes à plus de 300 mètres au large.
10: Partent à deux pour pouvoir aller chercher la victime et puis le plus vite possible, ils démarrent le moteur.
5: Jean-Christophe est formateur.
10: 300 mètres à la nage, ça leur prendrait 7-8 minutes. En bateau, en 15-20 secondes, ils sont arrivés sur place. Donc pour une personne aussi loin, c'est le meilleur moyen pour aller la chercher.
5: Des journées très physiques pour tout le groupe, dont Ethan.
11: Continue à suivre parce que ce matin, on a été courir aussi. C'est de rester opérationnel toute la semaine, quoi, de continuer à suivre le rythme des formateurs, à toujours pousser plus loin, c'est jamais assez pour eux. Et ils ont raison, hein, mais voilà, on va tenir, hein, toujours.
5: Le but de ces entraînements, c'est de préparer les sauveteurs à toute éventualité.
12: Ça change en permanence, en fait, on est dans un milieu naturel.
5: Pierre Noblecourt est responsable du stage sécurité sauvetage aquatique.
12: Avec les marées, la météo, etc. En fait, en permanence, le plan d'eau qu'on surveille, c'est en train de changer. Il y a des vagues, il y a du vent, la mer elle n'est pas forcément bien transparente et elle peut être très fréquentée.
5: En moyenne, une à deux personnes n'ont pas le diplôme à chaque session.
2: Mais jusqu'à 40 000 personnes peuvent venir à Formain au pic de fréquentation. La SNSM de la commune donne rendez-vous tout ce week-end sur la plage pour les journées nationales des sauveteurs en mer.
0: À la une du prochain journal, à 9h, Amiens affronte la vague de canicule et pense à l'après.
2: La ville rend gratuit le musée de Picardie climatisée. Elle ouvre la salle de l'Étoile et l'église Saint-Germain avec la Croix-Rouge pour les sans-abri. Elle met en route les jets d'eau aujourd'hui au parc Saint-Pierre. Mais le maire Frédéric Fauvé assure être en train aussi de préparer un plan d'adaptation plus massif pour affronter les prochaines canicules. À rappeler donc que la Somme et l'Aisne passent en vigilance rouge à partir de midi. L'Oise y est déjà. Et puis, alors qu'on déplore 40 décès par noyade depuis jeudi en France, le message est le même dans la Somme. Attention aux endroits interdits, notamment près des écluses ou encore des ponts. La baignade dans le canal de la Somme est interdite. Ici Picardie, 8h35. Ben oui, on va essayer de se rafraîchir par tous les moyens aujourd'hui, Valentine, parce que côté météo, c'est pas gagné. Hein.
0: Oui, non, clairement pas. Ça, pour le coup, on va encore avoir très très chaud aujourd'hui. Il fait déjà chaud ce matin. On a déjà 26 sur Saint-Quentin, nous dit Viviane ce matin sur la page Facebook Ici Picardie. Bon, ensuite, oui, ça va vraiment grimper hein, cet après-midi avec 39-40 attendu tout de même sur Beauvais aujourd'hui. Mais même chose d'ailleurs à Compiègne et à Roy, il fera 38 à Péronne, 36 à Saint-Quentin, 37 à Amiens, Corbie et Doulan, 35 sur Abbeville et Saint-Réquier. Entre 30 et 35 degrés attendus sur la côte Picarde.
2: Et on vous le disait, c'est pas fini. Après une pause relative la semaine prochaine, la ministre de l'écologie annonce une très probable nouvelle vague de chaleur la semaine du 6 juillet.
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0: Et puis alors sur la route, là ce matin, bon il y a un peu de circulation sur Amiens, mais rien de bien méchant. Si jamais ça bouchonne à des endroits qui sont peu habituels, vous pouvez nous appeler 03 22 92 58 58. Relativement calme sur Abbeville et sur Beauvais. En gare, bon bah il y a des retards, il y a des annulations de train. Il y a un train pour Paris-Gare du Nord hein, à Amiens qui est supprimé, c'est celui de 9h06. Le train pour Calais de 8h40 partira avec 25 minutes de retard. Et puis pour les prix des carburants, ce matin le moins cher autour d'Amiens, c'est à Saleu, à l'Intermarché. 1,80€ pour le gasoil, un prix à la pompe que vous retrouvez d'ailleurs hein, sur ici.fr.
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0: Oui, Céline Mottin était en train de m'aérer. Mais
2: on
0: c'est
2: fait
0: vrai
2: un
0: que
2: concours de d'éventail.
0: On fait un concours d'éventail ce matin avec Céline. Toutes les astuces hein, sont bonnes. Ben, nous aussi, on a chaud comme vous.

0: à 8h41 sur Ici Picardie.
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0: Ouais, tout à l'heure, dès 9h, émission spéciale canicule avec Patrick Vincent, mais aussi Amandine Herthaud. Elle est avocate spécialisée en droit du travail et on sera aussi avec la médecine du travail, hein, la SMIS. La question ce matin sera quel impact et aménagement sur le travail avec la canicule. Vous pouvez en venir témoigner tout à l'heure et nous dire comment ça s'aménage pour vous ou si ça ne ménage pas du tout. 03 22 92 58 58. Picardie Sport, Céline Nautin, c'est la Coupe du Monde de foot qui continue avec les Dalton qui se revestent tout juste du très long match entre la France et l'Irak.
3: Oui, le groupe de supporters Picard parti en Amérique du Nord pour soutenir les Bleus dans leur premier match du Mondial. Vous l'avez dit, Valentine, il reste marqué par la rencontre face à l'Irak lundi soir, suspendu pendant 1h30 à cause des orages. Nouvelle carte postale signée ce matin, Kevin alias Billy the Kid.
4: Bonjour la Picardie, ici les Dalton à Philadelphie. Ce matin, c'est Billy the Kid qui vous parle. Mercredi matin, dernier réveil ici à Philadelphie. Ça fait déjà 3 jours que nous sommes arrivés. Hier, c'était journée off. Il fallait reprendre des forces après ce match extraordinairement humide d'avant-hier entre la France et l'Irak au Lincoln Financial Stadium. Nous venons de vivre le plus long match de notre histoire de supporters en bleu. Le repos était plus que mérité, surtout pour faire sécher nos vêtements et nos chaussures après la pluie torrentielle que l'on s'est prise dans ce stade de football américain non couvert. Journée repos, journée apéro et surtout journée football. On en a profité pour regarder les matchs des Portugais, des Anglais et des Croates. Évidemment, on a passé la journée à parler de foot entre nous en revenant sur tous les records tombés lors de ces derniers matchs. 16 victoires en Coupe du Monde pour le sélectionneur français qui rejoint l'Allemand Helmut Schön tout en haut de ce classement prestigieux. On pense fort à lui en ces moments difficiles, lui qui est obligé de quitter les États-Unis pour retrouver sa famille en France. Autre record, le 100e match de Mbappé en équipe de France, également ses 15e et 16e buts en Coupe du Monde qui lui permettent de dépasser le record de Miroslav Klose et de garder dans les viseurs les 18 buts de Lionel Messi. Sur cette Coupe du Monde, ça va être un vrai corps à corps entre les deux.

0: pour finir meilleur buteur du tournoi. Pour l'instant, Messi est à 5 buts, Mbappé et Haaland, le cyborg, sont à 4 buts ex aequo. Pour clôturer cette belle journée de supporters, on a terminé par une petite soirée dans un club de jazz, histoire de se plonger dans l'ambiance des plus grandes légendes américaines. En route pour la troisième étoile, et à demain.
1: Prochain match des Bleus ce vendredi face à la Norvège pour tenter de gagner la première place de leur groupe. En foot toujours, Lamia SC annonce l'arrivée de deux gardiens. Yannick Pandor, formé à l'Olympique de Marseille en provenance du RC Lens, il signe pour 2 ans. Tout comme Calvin Aubin, 20 ans, formé à Valenciennes. L'effectif amiénois commence sa préparation pour la Ligue 3 demain à la Licorne. Et puis l'actu sportif bien sûr marqué par la canicule. Toutes les manifestations sportives en plein air sont interdites dans la Somme avec le passage en vigilance rouge ce midi. La Jules Verne est maintenue pour l'instant dimanche matin à Amiens, mais le départ des différentes courses est avancé. Davantage de ravitaillement en eau annoncé. Les températures prévues dimanche sont en baisse, a justifié ce matin le maire d'Amiens, Frédéric Fauvet.
2: Les courses hippiques, je commence à avoir du mal à parler. Les courses hippiques, c'est aujourd'hui à Cherbourg. On parle doucement et on sera au Café de la Presse à Longo pour les pronos dans une minute.
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2: Maïlys a la tête aux frais ce matin, parce qu'au Café de la Presse à Longo, il y a la clim. Bonjour Maïlys.
9: Bonjour.
2: Bon, bah merci d'être avec nous ce matin. Maïlys, pour les pronos des courses du jour, c'est à Cherbourg, troisième course, 18 partants. Mmh. Eh bien, on vous écoute pour les pronos.
9: Alors le 5, le 9, le 15, le 4, le 11, le 16 et le 14.
2: En cas de non partant?
9: Le 3.
2: Et le 2 sur 4?
9: Le 5 et le 9.
2: Bon, on va récapituler. Troisième course, 18 partants, 5, 9, 15, 4, 11, 16 et 14. En cas de non partant, le 3 et le 2 sur 4, le 5 et le 9 pour Cherbourg aujourd'hui. Maïlys, vous êtes en vacances, je crois.
9: Oui, je suis en vacances.
2: Les courses sont finies, quoi. C'est seconde hein, pour vous, Maïlys?
9: Oui, c'est ça. C'était mon année de seconde. Là.
2: Ah, donc vous êtes tranquille côté examen.
9: C'est oui.
2: Ça arrive l'année prochaine.
9: Oui, l'année prochaine, en fin d'année.
2: Le temps de vous préparer. Belle journée, Maïlys, au Café de la Presse à Longo et à bientôt.
9: À bientôt.
2: Et belles vacances.
9: Bonne tournée, merci.
2: Et on va aller à Albert, nous, d'ici quelques instants, on fête les 110 ans de la bataille de la Somme.

0: Alex Warren, il est 9h-10. Et l'événement ici Picardie, c'est un anniversaire avec un village mémoire qui va être installé à Albert pour les 110 ans de la bataille de la Somme du 3 au 5 juillet prochain. D'ailleurs, ici Picardie sera sur place. Et pour en parler, Thierry Gourlin, le directeur du musée Somme 1916 d'Albert et organisateur de l'événement. Bonjour Thierry.
1: Bonjour Valentine.
0: Alors, pourquoi avoir choisi ce format vraiment immersif pour ce 110e anniversaire?
1: Ben déjà, tout simplement, c'est une idée qui mijotait déjà depuis l'année dernière, dire qu'il fallait faire quelque chose. On avait fait le 100e et je me suis dit 110e. Tant que je suis encore là, bien présent, allons-y. Le musée s'engage, finance, et puis je suis parti. Donc voilà, j'ai pas attendu que les autres se disent on va faire quelque chose. Au premier instant, ça s'est décidé sur 3 jours. Donc 3 jours au cœur de l'histoire.
0: 3 jours et plus de 150 reconstituteurs passionnés.
1: Ah oui, non, attendez. Si je vous dis tout ce qui va se passer, je ne vais pas tout énumérer, mais je vais vous simplement énumérer quelque chose. 150 reconstituteurs, 10 associations. Mais par contre, le clou du spectacle, c'est qu'il y aura le CIRFA. Le CIRFA, c'est le Centre d'information et de recrutement des forces armées, qui se trouve à Amiens, d'accord ? Eux viennent avec la représentation de 5 régiments. Donc il y aura 2 véhicules de recrutement, la Légion étrangère et l'armée de terre. Okay. Et donc sur l'armée de terre, par exemple, ils vont venir avec drones, tiro laser, casque de réalité virtuelle, satellites, enfin tous les moyens modernes pour expliquer aux jeunes générations qui veulent s'engager ou bien déjà découvrir ce que c'est qu'armée. Et le deuxième clou du spectacle, en dehors de la reconstitution, c'est qu'il y a quand même 14 véhicules britanniques de la Première Guerre mondiale qui seront présents le vendredi après-midi, le samedi, le dimanche, devant la basilique autour de la fontaine. Okay. 14 véhicules de la Première Guerre mondiale.
0: Et ça se passe dans et autour du jardin public, hein, Albert,
1: Dire. Oui, bien sûr, le jardin public par rapport à la basilique, il est à 50 mètres en face. Donc, on ne peut pas mettre tout le monde dans le jardin public. Et le clou, encore aussi, c'est qu'il y aura une réplique du fer britannique, le Mark IV. Les Belges viennent avec un véhicule, avec un char britannique Mark IV, reconstitué, restauré. Et donc, il sera exposé à côté du mien que j'ai fait, le Renault FT-17, qui est tout petit, qui fait 5 mètres, mais qui est à l'échelle 1. Eux viennent avec le vrai char britannique qui a combattu dans la Somme sur Flers et Courcelette.
0: Thierry Gourlin, il y a un petit mot d'ailleurs sur cette statue qui est apparue devant la basilique d'Albert.
1: Ah oui, oui, il y a un point info là. Donc c'est une œuvre, ça représente un soldat. Alors le soldat n'est pas personnalisé, c'est un soldat de la Première Guerre mondiale. Alors quand on le regarde, il y a une casquette de Britannique. Quand on regarde, il y a un fusil qui n'est pas un fusil britannique. Voilà, il représente un soldat de la Première Guerre mondiale. Il pèse 2 tonnes d'acier.
0: Impressionnant.
1: 7 mètres de haut et fait avec tous des morceaux de ferraille. Alors quand je dis ferraille, ça peut être un disque d'embrayage qui est caché quelque part, une paire de ciseaux. Mais si vous le voyez sur les réseaux sociaux de la ville d'Albert ou du musée sur 1916 que j'ai relayé, c'est impressionnant.
0: Énorme. Et nous serons sur place le samedi 4 juillet avec Brian Mayer au cœur du jardin public de la ville d'Albert. Ce village mémoire qui s'installe à partir du 3 et jusqu'au 5 juillet. Merci Thierry Gourlin, on aura évidemment l'occasion d'en reparler. Bon 110e anniversaire et bonne fin de semaine très chaude. À très vite Thierry.
1: Merci, à vous aussi, merci, au revoir.
0: Et puis on va danser un petit peu avant de retrouver le docteur Kirzek qui va nous donner de bons conseils et qui va nous présenter une tendance assez dangereuse sur les réseaux sociaux, c'est le looks maxing. Qu'est-ce que c'est que ce truc? On vous explique tout dans 2 minutes.

0: Macumba sur ici Picardie, Alain Chamfort, pour accueillir le docteur Kirzak, qui ce matin va nous parler d'une drôle de tendance, le look maxing. Bonjour docteur.
1: Bonjour à toutes et à tous. Ou quand les réseaux sociaux poussent nos ados à se frapper le visage avec un marteau, le principe c'est de maximiser son apparence physique pour devenir plus séduisant. Le problème c'est que certains jeunes sont prêts à tout, même vraiment à tout pour y parvenir. Alors, ce sont principalement des garçons, parfois dès l'adolescence, qui se lancent dans cette quête un peu d'un physique parfait. À la Brad Pitt, on y trouve de tout, du simple conseil sur l'hygiène de vie, pas de problème, mieux dormir, pas de problème, faire du sport aussi. Mais il y a des techniques beaucoup plus dangereuses comme se frapper le visage avec un marteau. Et se frapper le visage avec un marteau, c'est ce qu'on appelle le bone smashing. On smash, mais sur sa gueule. Une pratique qui consiste à frapper ses pommettes ou sa mâchoire pour les remodeler. J'ai même vu des influenceurs vanter une routine pour sa peau où le marteau est devenu l'outil principal. Évidemment, c'est d'une violence inouïe. Ça peut fracturer des os, ça peut abîmer des dents, ça déforme le visage, ça crée des douleurs chroniques à la mâchoire. Bref, évidemment, il faut pas faire.
0: Mais alors pourquoi certains jeunes en arrivent là en fait? Qu'est-ce qui les pousse à telle extrémité?
1: C'est une véritable détresse psychologique que ces jeunes expriment. Beaucoup souffrent de dysmorphophobie. Ils perçoivent des défauts dans leurs reflets qui sont souvent invisibles pour les autres. Mais en fait, à force de voir des images un peu parfaites sur les réseaux sociaux, images parfaites qui ne sont pas la réalité, sont des filtres, et c'est ce qu'il faut expliquer, ou sur les forums encore avec des selfies qui sont dotés de physiques tous plus avantageux les uns que les autres, eh bien la réponse c'est « je veux faire pareil et je suis prêt à avoir cette violence ou cette souffrance inédite ». J'ai lu un commentaire sous la photo d'un adolescent qui disait « tes orbites sont extrêmement enfoncées, on dirait que quelqu'un t'a aspiré l'âme ». Et on voit bien que cette quête de perfection masque souvent une profonde fragilité psychologique. Le pire, c'est que ces contenus sont accessibles à tous sans aucun filtre. Alors comment aider? C'est ça la question. Faut pas prendre ça à la légère quand on est parent ou entourage. Premier réflexe, c'est de discuter, d'éviter les phrases du type « ne fais pas l'idiot » parce que ça va braquer, mais juste « je suis tombé sur une vidéo de Lux Maxing, est-ce que tu connais ?» Bref, essayer de commencer à entamer un dialogue, d'expliquer qu'il y a des filtres et c'est pas la réalité. Et en fait, vous pouvez aussi activer les filtres parentaux justement pour éviter que les ados ne tombent sur ces vidéos. Alors, un médecin traitant, un psychologue, un psychiatre, ça peut aider aussi à condition de le solliciter. Donc, n'hésitez pas quand vous voyez qu'il y a une détresse. Et d'ici là, portez-vous bien.
0: Et puis nous, notre spécial canicule continue entre 9h et 10h. Quel impact et aménagement sur le travail? Vous pouvez témoigner 03 22 92 58 58.
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0: Et Patrick Vincent nous a rejoint. Attends, mais qu'est-ce que vous faites?
5: J'essaie de rebrancher mon casque.
0: Enfin...
5: Voilà. C'est à cause de la chaleur.
0: Oui. Moi j'ai dit Alain Chamfort tout à l'heure, c'était pas du tout Alain Chamfort, c'était... Ça y est, je me
5: souviens. Ouais, mais c'est à cause...
0: Jean-Pierre Madère, mais non, mais n'importe quoi.
5: C'est à cause de la chaleur.
0: Peut-être, mais en tout cas, oui. Au travail, il y a des aménagements qui sont possibles ou pas parfois.
5: Ben, on va voir ça et on va voir ce que prévoit la loi, ce que les employeurs doivent faire, ce qu'on a le droit de faire. Par exemple, je suis venu en short aujourd'hui.
0: C'est vrai, mais
5: dans
0: vous
5: certaines
0: pouvez...
5: entreprises, c'est compliqué.
0: Bah ouais,
5: est-ce que vous avez déjà travaillé dans des conditions comme ça, caniculaires, 35-40 degrés? Est-ce que votre employeur a modifié vos horaires? Est-ce que vous travaillez dans un bureau sans climatisation ou carrément en extérieur? Venez nous parler de ces difficultés. Et puis on va voir aussi ce qu'il en est du droit avec Amandine Herto qui est avocate à Amiens. Voilà, pour savoir un petit peu quels sont nos droits et qu'est-ce qu'on peut faire pour mieux passer cet épisode de canicule au travail.
0: Eh bien, merci Patrick, à demain.
5: À demain, rendez-vous dès 6h pour nous réveiller comme chaque jour sur votre radio. 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
5: Merci d'écouter la première radio de la Somme. Il est 9h. Les infos, Céline Autin, la ministre de la Transition écologique, annonce une nouvelle canicule début juillet.
2: Alors qu'on n'est même pas sorti de la vague du moment et que Météo France hésite à en donner une date de fin, alors aussi que la Somme et l'Aisne rejoignent l'Oise en vigilance rouge ce midi. On attend 40 degrés à Roye et Beauvais, 38 à Amiens, où la ville vient de prendre une série de mesures d'urgence, gratuité du musée de Picardie climatisé, ouverture de la salle de l'Étoile avec la Croix-Rouge et de l'église Saint-Germain pour les sans-abri, fermeture de la plupart des crèches, des centres de loisirs et des écoles jusqu'à vendredi. Au-delà de l'urgence, le maire Frédéric Fauvé s'engage à penser la ville autrement en vue des futures températures extrêmes, appelées à devenir plus fréquentes et plus précoces avec le changement climatique.
6: J'envisage effectivement un plan sur 10-12 écoles qu'on puisse effectivement structurer davantage et ces îlots de fraîcheur, ces salles fraîcheur effectivement dans de nombreux établissements. Et puis la réhabilitation du bâti ancien, c'est lui qui est davantage concerné. Et aujourd'hui, que ce soit la Miennoise ou le logement collectif, il y a un certain nombre de dispositifs qu'on va effectivement populariser. Ce fonds de travaux qui permettrait aux Amiennois de refaire leur maison en n'avançant pas effectivement les subventions attendues, ce sera de nature à faire de l'isolation par l'extérieur et à gagner en confort thermique. Il faut qu'on change de logiciel, de paradigme et à bien des endroits, on va remettre des arbres, on va remettre de la végétation dans les écoles, dans les rues. On va casser le bitume à bien des endroits et effectivement remettre des arbres, remettre de la végétation pour gagner de la fraîcheur.
2: Contrairement à Ville et Albert, Amiens renonce à la gratuité de la piscine du Coliséeum. La demande est trop forte déjà à cause de la fermeture du Nautilus à Amiens Nord, explique le maire invité d'ici Picardie ce matin. Se baigner à tout prix peut tuer. 40 décès par noyade partout en France depuis jeudi dernier pour des chocs thermiques ou des baignades dans des zones dangereuses. C'est le cas du canal de la Somme en partie. Particulier aux abords des écluses. Ils sont très prisés malgré les risques d'aspiration et malgré l'interdiction de baignade depuis 8 ans. Avant, ça se faisait, mais aujourd'hui c'est devenu dangereux, explique le maire d'Épeville, Christophe Vasson.
7: À l'époque, on allait aussi se baigner comme tout jeune, on allait se baigner, c'est vrai qu'on prenait aussi des risques, mais on savait nager parce qu'on apprenait à l'école, on apprenait plus facilement qu'à l'heure d'aujourd'hui. Avant, il n'y avait pas autant de saleté dans les cours d'eau. Mais maintenant, il y a beaucoup de saleté et je voudrais pas avoir une noyade. Alors, à Épeville, on a des travaux sur la partie vallée idéale. C'est une piste cyclable. Il y a beaucoup de trafic. Il y a les bateaux qui passent avec l'enrochement. Donc, on peut pas se baigner comme ça. C'est assez dangereux. Donc, ce qu'il y a dans le fond de la rivière, il y a des morceaux de verre qui coupent, il y a de l'acier dans le fond, des barres de fer, etc. Donc, il faut aussi prévenir nos enfants de tout danger.
2: Avec le passage en vigilance rouge ce midi, le préfet de la Somme interdit toutes les manifestations sportives en extérieur, celles qui se déroulent dans les intérieurs non climatisés également. Il interdit aussi la consommation d'alcool sur la voie publique dans tout le département. Pas d'annulation en vue pour l'instant pour la Jules Verne dimanche matin à Amiens. Les départs des courses sont avancés le matin avec davantage de points de ravitaillement en eau. Notez par ailleurs ces annulations.

0: de la guinguette du Secours populaire de la Somme prévue demain à l'île aux fruits, reportée en septembre. Celle de la friperie des Robines d'Ébène, censée se tenir ce week-end à Amiens, est reportée fin août. Sur la route, il est conseillé de baisser sa vitesse, de faire du covoiturage ou de prendre les transports en commun en raison d'un épisode de pollution. Atmo, l'observatoire de la qualité de l'air dans la région, attend une concentration d'ozone encore plus élevée aujourd'hui sur toute la Picardie. Les pompiers de l'Oise alertent également sur le risque sévère de feux d'espace naturel aujourd'hui dans le département, appelle à la vigilance et à la responsabilité collective. Dans le sud de l'Oise, la commune de Magny-en-Vexin va distribuer des bouteilles d'eau à ses habitants. Le réseau d'eau potable sous tension à cause d'une trop forte demande. Notez enfin que les opérations reprennent progressivement à l'hôpital de Beauvais après une panne des groupes froids dans la nuit de dimanche à lundi, probablement liée à la chaleur. Les accouchements peuvent reprendre et les équipes travaillent au retour complet des opérations au bloc opératoire.
1: Aller à la plage et revenir pour 2 euros.
0: Et oui, vous avez sans doute reconnu l'opération ETER de la région Hauts-de-France avec la SNCF. La vente vient de commencer pour les billets du mois de juillet et la moitié de ceux en août. Deuxième phase à venir dans un mois, le 21 juillet. Plus d'une trentaine de destinations sont atteignables grâce à ces trajets sur le littoral, mais aussi à l'intérieur des terres. Le détail est sur ici.fr. Ici Picardie, 9h05. Patrick, les températures grimpent encore aujourd'hui
1: en Picardie. Ça grimpe encore. Là, on va être dans les deux journées les plus chaudes avec jusqu'à 34 à 37 degrés dans la Somme, jusqu'à 29 degrés en bord de mer avec un vent de sud à sud-ouest qui va tourner nord-nord-ouest et qui est modéré dans les terres. Voilà pour le département de la Somme. Dans l'Oise, le mercure pourrait atteindre les 38 degrés, 36 à 38 annoncé par Météo France. On est évidemment très largement au-dessus des normales de saison avec un vent de nord modéré. Et puis dans l'Aisne, là aussi, c'est très chaud, 35 à 38 degrés avec un vent qui est faible, variable. Et vous l'avez dit, Céline, alors l'Oise était déjà en vigilance rouge pour le phénomène canicule. La Somme et l'Aisne rejoignent donc l'Oise à partir de midi en étant vigilance rouge pour ce phénomène de canicule. Donc pensez surtout à bien vous hydrater.
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1: Sur la route, petit ralentissement, sortie Longo, quand vous êtes sur la rocade en venant du Damien Nord. Alors je pense que là c'est pour aller au centre commercial parce que c'est les soldes qui démarrent. Donc il y a beaucoup de monde là sur la sortie de la rocade. Ailleurs, pour l'instant, ça va, c'est fluide. Vous n'hésitez pas évidemment à nous appeler en cas de problème sur votre parcours. On fait la route ensemble. 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
1: Je ne sais pas si ça va nous rafraîchir. En tout cas, ça fait toujours du bien de chanter. Si on chantait maintenant, voici Julien Clerc.

0: Si on chantait, c'était Julien Clerc. 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
0: Bienvenue chez vous toute la semaine. Des émissions spéciales canicule. Et ben oui, ça n'a échappé à personne depuis quelques jours. Les températures explosent. Faut exploser le thermomètre. Mais il faut continuer à travailler malgré tout. On va parler effectivement de l'impact sur le travail ce matin. Évidemment, on rappellera jamais assez qu'il faut continuer à boire, à bien s'hydrater. Mais alors, jusqu'à quand peut-on travailler sous une chaleur écrasante? Quels sont les aménagements que l'employeur peut mettre ou doit-il mettre en place? Est-ce qu'on peut décaler les horaires, faire plus de pauses, télétravailler? Qui décide? Que dit la loi? On en parle ensemble ce matin et on vous invite évidemment à nous appeler pour nous apporter vos témoignages, pour nous dire comment vous vivez cette canicule au travail. 03 22 92 58 58. Nous sommes avec Amandine Ertaud ce matin, donc avocate spécialisée en droit du travail. Bonjour maître.
3: Bonjour.
0: Alors la question qu'on peut se poser déjà, c'est est-ce que les employeurs ont des obligations en cas de forte chaleur comme en ce moment pour protéger leurs salariés?
3: Eh bien oui, alors déjà l'employeur en soi, il a déjà une obligation de sécurité qui pèse sur lui, c'est une obligation générale, donc de là, il devrait déjà mettre en place des moyens, il doit évaluer les risques, il doit les éviter et il doit les combattre. Mais en fait, on n'a pas attendu la canicule pour donner des obligations à l'employeur, puisqu'en fait l'année dernière, il y a un décret qui est sorti le 1er juillet 2025, donc il y a à peine un an, et qui vient imposer à l'employeur d'évaluer les risques en cas d'épisode de forte chaleur ou de chaleur intense.
0: D'accord.
3: Alors, la question c'est, quel est, bien évidemment, un épisode de chaleur intense? Ça a été défini, c'est quand Météo France commence à vous dire, attention, vigilance météorologique, d'accord, jaune, orange ou rouge, et vous l'avez dit tout à l'heure, on est aujourd'hui en rouge. L'employeur devait donc, depuis l'année dernière, mettre en place un document d'évaluation des risques, donc dans les entreprises de plus de 50 salariés, ça s'appelle le PAPRIPACT. Et dans les entreprises de moins de 50 salariés, ça s'appelait le document unique d'évaluation des risques, le DUR. Donc ça veut dire qu'en fait, depuis un an, il doit y avoir dans votre entreprise un document qui vient vous dire quelles sont les mesures qui peuvent être prises ou qui doivent, et surtout qui doivent être prises.
0: Alors c'est quoi ces mesures?
3: Alors c'est quoi ces mesures? Eh bien, on va pouvoir modifier carrément l'agencement des lieux et des postes de travail. On va pouvoir organiser le travail différemment, c'est-à-dire modifier les horaires, notamment dans les secteurs du BTP, dans les secteurs de l'agriculture. Bah, on va forcément commencer plus tôt le matin pour finir plus tôt.
0: C'est ce qu'on voit effectivement
3: souvent.
0: C'est ce
3: qu'on voit très souvent. On va aussi demander à l'employeur de mettre en place des moyens pour réduire le rayonnement solaire. Donc, je vois qu'ici, vous l'avez fait, tout est baissé. Donc, en fait, on vient mettre des stores ou des pare-soleils. Mais
0: ça limite.
3: Ça ne fait pas tout. Ouais. Il faudra y ajouter des ventilateurs ou une clim, ainsi que des brumisateurs. On peut aussi vous donner des équipements appropriés, puisque parfois vous avez des EPI qui sont obligatoires.
0: EPI, traduisez.
3: C'est quoi EPI?

0: Parce que moi, je sais pas ce que c'est.
1: C'est les équipements de protection individuelle.
0: D'accord.
1: Qui vont être, bien évidemment, changés selon les températures. Parce que si on vous donne une grosse combinaison, là, en plein été, sous les chaleurs d'aujourd'hui, ça risque d'être difficile. Et puis surtout, il y a dans ce petit décret une petite disposition qui vient vous dire qu'il faut donner aux salariés une quantité d'eau potable fraîche suffisante et qu'il faut prévoir un moyen de le maintenir au frais. Ce qui est assez difficile quand vous êtes dans les secteurs du BTP ou de l'agriculture, parce que ça veut dire que l'employeur a dû trouver un moyen d'aller vous mettre de l'eau au frais et surtout de la renouveler régulièrement, parce qu'il ne va pas partir à 8 heures avec de l'eau au frais, enfin à 6 heures avec de l'eau au frais et vous la ressortir à 16 heures. Il faut qu'elle soit changée. Mais dans tout ça, je me suis posé la question, mais c'est quoi le risque pour l'employeur? Et ben dans ce décret, le seul risque pour l'employeur, c'est d'être mis en demeure par l'inspection du travail pour venir vous dire que vous devez vous mettre en adéquation avec le décret. Et là, ben, les bras vous en tombent, parce que à quoi ça va servir si l'inspection du travail vous fait une lettre aujourd'hui, dans une semaine, a priori, il y a de la pluie, mais ça au moins aura le mérite, excusez-moi, de pouvoir prévoir les épisodes de canicule futurs, puisque j'ai entendu aussi tout à l'heure qu'a priori, il y en avait un au mois de juillet qui allait être annoncé.
0: Alors, que peuvent faire les salariés dans le cas où l'employeur ne ferait pas tout ça? On pense notamment droit de retrait, on va peut-être en parler dans quelques minutes. Et vous, n'hésitez pas à nous appeler, dites-nous comment vous supportez cette chaleur au travail, quels sont les aménagements qui ont été mis en place, ou si vous avez déjà connu d'autres épisodes de forte chaleur dans le passé, comment vous traversiez tout ça au boulot. 03 22 92 58 58. On revient après Charles Doré. Nouveauté ici Picardie. Voici Famille ou pas Famille.

0: Merci Picardie avec Charles Doré. Famille ou pas famille, 9h19, mission spéciale canicule et le travail pendant la canicule. Comment vous vivez ces épisodes de forte chaleur? Est-ce que vous travaillez dehors ou dans un bureau pas climatisé ou mal climatisé, dans un commerce, dans une usine? D'ailleurs, les soldes démarrent aujourd'hui, c'est bien parce qu'on pourra se rafraîchir hein, dans les boutiques qui ont la clim.
1: Ça va être agréable.
0: Évidemment. N'hésitez pas à nous appeler. Est-ce que votre employeur a adapté votre organisation, au contraire, n'a rien changé? Une question, un témoignage, 03 22 92 58 58. Alors, on l'a vu, Amandine Ertaud, tout à l'heure, l'employeur a des obligations. S'il ne respecte pas ses obligations, est-ce que, dans certains cas, le salarié peut faire valoir son droit de retrait?
1: Oui, tout à fait. C'est d'ailleurs, je pense, la méthode la plus efficace pour faire respecter vos droits, puisque comme je vous l'ai dit tout à l'heure, l'inspection du travail elle peut simplement le mettre en demeure. À mon sens, c'est pas très efficace. Le code du travail il prévoit très clairement le droit de retrait du salarié. Après avoir alerté l'employeur, le salarié peut se retirer d'une situation dont il a un motif raisonnable de penser qu'elle présente un danger grave et imminent pour sa vie ou sa santé. Alors, ce constat, il va s'imposer a fortiori si l'employeur s'est abstenu de mettre en œuvre les mesures de protection qu'il a dû mettre en place dans les documents dont j'ai parlé tout à l'heure. Et donc, que vous n'avez pas de réduction à la chaleur, que vous n'avez pas d'eau à disposition, que vous n'avez pas d'équipement de protection individuelle adapté, que vous n'avez pas d'aménagement de vos temps de repos, que vous n'avez pas d'aménagement de vos horaires, etc. Mais après, la difficulté sur cet article, c'est toujours la même chose d'ailleurs dans tout ce qui est juridique, c'est que on ne définit pas ce qui est grave et imminent. C'est deux conditions cumulatives, mais vous comprenez bien que ça va pas être facile d'apprécier ces deux conditions en cas de canicule, puisque les effets peuvent varier bien évidemment d'une personne à l'autre, on n'est pas tous réceptifs de la même manière, ça va varier forcément selon le lieu. Si vous travaillez en usine avec des machines où ça monte à plus de 40 degrés, ou dans le BTP, ou en agriculture, vous êtes peut-être plus exposé qu'un salarié qui travaille dans un bureau, même si je ne nie pas qu'actuellement, les salariés qui travaillent dans un bureau ont tous très chaud. C'est une évaluation qui va donc se faire in concreto. Donc, in concreto, c'est-à-dire qu'on va aller regarder le taux d'humidité, la température, l'intensité de vos efforts, l'accès à l'eau, la ventilation qu'on vous a mise, et puis on va aussi regarder si vous êtes un salarié vulnérable ou pas. Évidemment que ceux qui ont la santé fragile, on va avoir un regard plus sévère sur les mesures qui ont été prises, ou si vous êtes une femme enceinte, bien évidemment. Pourquoi est-ce que le décret n'a pas été définir une température maximale? Ça aurait été très bien en disant, bon, voilà, quand on est à ce temps. Ben oui, mais non. Parce que la même température dans un endroit qui est ventilé, ça ne va pas être la même chose que dans une usine qui est complètement fermée. Donc, il n'y a pas de décret de seuil de température.
0: Mais ce qui va être compliqué, c'est de faire expertiser tout ça après coup, finalement, parce que l'épisode de canicule ne dure pas. Il faut quoi? Il faut faire venir un huissier pendant la canicule?
1: Alors, non,
0: pour dire, faites des relevés de température, vérifiez.
1: Moi, je vous conseille de faire les relevés de température, d'avoir un petit thermomètre et de pouvoir le prendre en photo pour dire, voilà, aujourd'hui, il faisait 43 Voilà.
0: Bon.
1: Mais il y a aussi les attestations, il y a tout ça. Et puis je pense que dès que là, si vous mettez un mail à votre employeur en disant urgence, là, tout le monde va sortir le parapluie.
0: Bon, en général, les employeurs sont compréhensifs et mettent en œuvre toutes les mesures nécessaires.
1: La plupart les mettent.
0: Voilà. On continue de parler de tout ça. Et bien sûr, vous pouvez nous appeler pour nous dire comment vous faites, vous, au travail avec ces fortes chaleurs. 03 22 92 58. Deux fois, si vous avez une question, vous pouvez nous appeler également. Amandine Ertaud, avocate, est avec nous ce matin. On peut parler aussi des tenues, de comment on s'habille. Est-ce que vous avez, vous, une tenue, un costume, un uniforme? Et voilà, vous avez trop chaud dans l'uniforme, par exemple. Et vous voudriez vous mettre en short et on vous l'interdit parce que ça ne se fait pas là où vous travaillez, n'hésitez pas à nous appeler. On va en parler dans quelques instants. La pub tout de suite et la musique avec Johnny Clegg & Savuka Assi Bonanga en 1987.
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0: Ici Picardie avec Johnny Clegg. Il est 9h30 et comme tous les jours, toutes les heures, à l'ennemi, bonne info pour vous.
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0: Un geste de trop et ça peut être la catastrophe.
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0: Bah oui, dans l'artisanat, chaque geste compte, tout est dans le détail. Voilà justement une offre d'emploi qui met en avant l'artisanat français. Puisqu'on va vous proposer maintenant un poste de maroquinier. C'est dans l'Oise, à Verneuil-en-Alatte, près de Compiègne, dans l'univers de la mode et du luxe. Alors c'est pour un CDD de 6 mois, pour un nombre d'heures de 35 heures par semaine. Les débutants et les débutantes sont acceptés. Si vous êtes intéressé, si vous êtes minutieux, si vous avez le sens du détail, vous pouvez poser votre candidature. Rendez-vous sur le site de France Travail. Vous pouvez taper aussi sur internet offre d'emploi maroquinerie dans l'Oise. Ici Picardie vous accompagne avec un bon plan toutes les heures.
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0: Et les bons conseils pour faire face à cette canicule ce matin, semaine spéciale. Et aujourd'hui, on parle du travail, comment travailler dans ces conditions caniculaires. Quels sont vos droits, quels aménagements des postes de travail notamment. Est-ce qu'on peut aussi changer son habillement, ses vêtements? Parce que dans certains cas, on a des vêtements imposés. Il y a ceux qui travaillent avec des blouses dans les laboratoires, il y a ceux qui sont à l'accueil et qui voilà doivent avoir un certain style, un dress code, on va dire. On en parle, puis il y a tout ce qui est sécurité aussi. On en parle donc avec Amandine Herthaud, avocate spécialisée en droit du travail. Alors, effectivement, quand il fait chaud comme ça, on se dit, bon bah, je vais venir en short, en jupe, je vais ouvrir les trois boutons de la chemise, voilà. Mais est-ce que on peut toujours le faire au travail? Pas sûr. Donc, quelle est la loi? Que dit la loi?
3: Alors, en fait, il n'y a aucun texte qui vous interdit de porter un short, un débardeur, des vêtements légers. Voilà, vous n'avez aucun texte. Mmh. Mais, en fait, rien n'est aussi simple. Hein. La liberté de se vêtir n'est pas une liberté fondamentale en droit du travail. Ça veut dire quoi? Ça veut dire tout simplement que l'employeur a le droit de réduire et de restreindre cette liberté, à condition que ce soit justifié, proportionné par rapport au but recherché. C'est-à-dire que ceux qui ont des tenues strictes pour des raisons de sécurité, chantier, industrie, etc., vont devoir continuer malheureusement à porter leurs vêtements. Ceux qui ont
0: Le patron se met hors la loi aussi parce qu'il reste. Et qu'il n'aurait plus les obligations de sécurité.
3: C'est que lui-même ne peut pas déroger parce qu'on lui impose ses obligations légales. Pareil en matière d'hygiène. Vous parliez dans l'agroalimentaire, ils ont des blouses, ils ont des masques. Ils ne pourront pas les enlever. Par contre, ils pourront toujours, en deçà, alléger, bien évidemment, leur tenue. Et après, il y a les questions d'image, le dress code dont vous parliez. Le dress code, je pense que c'est le plus difficile à pouvoir analyser parce que vous pouvez très bien avoir un certain dress code en étant habillé légèrement aujourd'hui. Je pense que ça ne doit pas poser de difficultés. Et si jamais vous avez un employeur qui vous impose toujours d'avoir et la veste de costume et la cravate et la chemise, je pense que vous pouvez naturellement négocier parce qu'il serait un petit peu en tort.
0: Voilà. Est-ce qu'on vous a déjà vu comme jamais au boulot? Parce que voilà, on vous avait jamais vu habillé comme ça. Venez nous raconter également au 03 22 92 58 58. Voilà pour les tenues vestimentaires. Et dans quelques minutes, on va parler d'un point important aussi, le télétravail. Ça peut être une solution, à condition de ne pas avoir encore plus chaud chez soi. On en parle dans quelques petits instants. Est-ce que vous télétravaillez, vous, pendant cette canicule? Vous pouvez aussi nous raconter. On revient dans quelques instants, après Louise Attaque, Je t'emmène au vent. Ah oui, un peu de vent.
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0: t'emmène au vent. C'était Louise Attaque, 9h37. Ici Picardie vous propose des émissions spéciales canicule chaque jour entre 9h et 10h. Et on parle du travail, l'impact sur le travail ce matin avec Amandine Herthaud, avocate spécialisée en droit du travail. On va évoquer dans quelques instants le télétravail, mais avant on va accueillir Béatrice qui nous appelle d'Amiens. Bonjour Béatrice.
1: Oui, bonjour.
0: Alors Béatrice, situation compliquée au travail pour vous en raison de cette canicule ?
1: Bon, je suis asthmatique.
0: Oui.
1: Je suis une personne en RQTH, reconnue travailleur handicapé.
0: Oui.
1: Je suis intérimaire. Mm-hmm. Je ne quitterai pas la voie d'intérim. Mm-hmm. Donc, elle est au courant de mon handicap. J'ai plusieurs handicaps.
0: Oui.
1: Et je travaille donc pour un prestataire en
0: d'accord,
1: cuisine.
0: D'accord.
1: Cuisine et plonge.
0: Ouais.
1: Et là, ce matin, à 4h du matin, j'ai fait une grosse crise d'asthme.
0: Uh-huh.
1: J'ai été voir SOS médecin, il me met sous ventoline.
0: D'accord.
1: 8 fois par jour. Traitement de fond obligatoire, etc. Donc, arrêt pendant 3 jours.
0: D'accord. Donc, vous êtes en arrêt pendant 3 jours. Donc, voilà. Et là, l'asthme a été déclenché par, justement, la chaleur?
1: Oui, c'est dû à la chaleur parce que, d'accord, la ventoline n'est pas assez forte.
0: Oui, alors, justement, on met le doigt sur quelque chose. Là, c'est vrai qu'il va y avoir un sacré problème aussi parce qu'il y aura beaucoup plus d'arrêts de travail que d'habitude pendant ces fortes chaleurs parce que les gens tombent aussi malades, font des malaises, donc sont aussi en arrêt de travail. Et là, on le voit avec Béatrice, mais ça concerne beaucoup de monde pendant la canicule.
2: Je pense que ça concerne beaucoup de monde. Et puis, faut pas oublier que si vous ne vous sentez pas

0: télétravail. Alors aussi, continuer à travailler quand même quand c'est possible en télétravail. Que dit la loi sur le télétravail?
1: Alors,
0: ces moments bien spécifiques.
1: Alors justement, dans ces moments bien spécifiques, est-ce qu'il y en a? Faut pas oublier que le télétravail, ça peut pas être imposé à une entreprise. Vous avez deux textes qui permettent le télétravail et deux textes qui visent effectivement des conditions de passage en télétravail quand vous avez des épisodes de pollution et notamment sur les épisodes de pollution, ça renvoie à Météo France qui va vous renvoyer à la canicule et je pense qu'en ce moment vous êtes dedans. Mais vous avez aussi un article plus général qui permet en cas de circonstances exceptionnelles de mettre en œuvre la pratique du télétravail et je pense que dans beaucoup d'entreprises les circonstances exceptionnelles ils ont prévu que ce soit aussi des épisodes de forte chaleur. Pourquoi ? Parce qu'il ne faut pas oublier que le télétravail en principe c'est un accord collectif ou c'est une charte et qu'on a posé les conditions de passage au télétravail et donc dans ces accords très régulièrement quand il y a justement des épisodes de forte chaleur, on a prévu un passage en télétravail. Alors attention, comment on fait quand il n'y a pas de charte et pas d'accord collectif ? Parce qu'il y a quand même beaucoup d'entreprises qui sont des PME et qui n'ont pas ce genre de choses à disposition. En fait, ça peut très bien être un accord entre l'employeur et le salarié. Il suffit juste de prévoir dans un écrit qu'on va passer au télétravail en raison des fortes chaleurs, comment on formalise l'acceptation du salarié, parce qu'il faut forcément qu'il y ait l'accord du salarié. Ouais. Et on va donc dire aussi comment on va contrôler votre temps de travail, quelles sont vos plages horaires où vous allez devoir travailler, où l'employeur va pouvoir vous contacter, est-ce qu'on va mettre en place des formalités spécifiques, etc. Mais en fait, vous pouvez tous demander aujourd'hui le passage en télétravail en raison de circonstances exceptionnelles, soit parce que vous avez la chance d'avoir un accord d'entreprise, soit parce que vous le demandez à votre employeur. Mais encore faut-il que votre emploi puisse se faire en télétravail.
0: Oui,
1: si on repense à Béatrice qui est en cuisine, malheureusement, vous ne pouvez pas faire de télétravail.
0: Ou les gens qui travaillent sur des chantiers,
1: ils ne pourront pas non plus faire de télétravail. Ça va être beaucoup plus compliqué.
0: Effectivement. On revient dans quelques petites minutes. Vous écoutez ici Picardie, émission spéciale Le Travail et la canicule. Et on va plonger dans la piscine dans quelques instants avec Isabelle Adjani et Pull Marine.
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0: Et il y en a du monde dans les piscines avec cette canicule. C'était Isabelle Adjani en 1986 et Pull Marine. Émission spéciale canicule, quel impact sur le travail? Est-ce que vous aménagez vos horaires de travail notamment? Eh bien, on va accueillir Louis. Bonjour Louis.
1: Bonjour.
0: Vous êtes entrepreneur, vous faites des travaux dans les maisons, rénovation, différents travaux, plomberie, électricité, je ne sais plus. Dites-moi un petit peu.
1: Oui, moi je suis entrepreneur effectivement dans le bâtiment. Je fais électricité, plomberie, placo, isolation.
0: Ouais.
1: Je travaille à vélo.
0: Voilà. Et ouais. Donc alors ça, vous travaillez à vélo. Donc ça veut dire que vous faites tout pour limiter l'émission de gaz à effet de serre, mais vous subissez quand même la canicule.
1: Exactement.
0: Alors comment est-ce que vous faites? Est-ce que vous aménagez vos horaires? Parce qu'on voit dans beaucoup d'entreprises, des fois on est réveillé à 6h du matin parce qu'on entend soit des marteaux piqueurs, soit des tondeuses à gazon ou des outils de jardin, parce qu'évidemment pour ne pas subir la chaleur, les ouvriers viennent beaucoup plus tôt. Est-ce que vous avez choisi, puisque c'est vous qui choisissez du coup, de travailler beaucoup plus tôt? Pour respirer
1: non,
0: un peu plus...
1: Pour le coup, effectivement, moi, j'ai conservé mes horaires habituels pour deux raisons principales. Ouais. La première, c'est que, effectivement, il faut toujours assurer la vie de famille et les horaires des écoles et tout ça ne changeant pas.
0: Mm-hmm.
1: Malheureusement, on n'est pas obligé de se caler sur la vie du reste de la famille. Et puis, d'un point de vue fatigue, en fait, là, c'est des semaines qui sont quand même très fatigantes quand il fait chaud,
0: ouais.
1: Plus que d'habitude. Et j'avoue que moi, on a du mal à s'endormir le soir qu'il fait chaud et j'aurais du mal à me réveiller 2 heures plus tôt et raccourcir ma nuit pour aller bosser. Donc, j'ai fait le choix de conserver mes horaires habituels et puis, du coup, on subit un peu plus la chaleur, mais voilà.
0: D'accord. Alors, on va rappeler, Amandine Ertaud, que quand il y a des aménagements, c'est l'employeur, en tout cas, c'est par rapport à ce qui est écrit dans une convention,
2: oui,
0: c'est ça,
2: fait, c'est
0: hein,
2: ça.
0: Donc,
2: c'est
0: pas forcément l'employé qui décide.
2: Non, c'est pas l'employé qui décide.
0: Voilà.
2: Donc, si l'employeur, comme vous êtes, Louis, décide de ne pas aménager, on n'aménage pas.
0: Voilà, il est entrepreneur, donc c'est lui qui décide, donc
2: c'est
0: ça va.
2: C'est lui qui décide,
0: donc,
2: ça va.
0: Donc c'est bien. Et donc, c'est difficile quand même, là, sur les chantiers, Louis.
1: Oui, effectivement, enfin c'est effectivement plus difficile. On a déjà des métiers qui sont physiques, alors moi en plus avec le vélo, il y a quand même une grosse implication physique au quotidien. Donc là c'est clair qu'on ralentit le rythme, on s'écoute beaucoup plus, on s'arrête quand il faut, on boit et puis on travaille plus doucement et puis c'est tout quoi. Hein.
0: Ouais. Mais là vous n'arrêtez pas les chantiers pendant cette semaine, vous continuez à travailler?
1: Et non, malheureusement, comme tout entrepreneur qui travaille bien, je suis débordé de boulot et j'ai pas du tout la possibilité de ralentir, ou alors je vais bouffer sur mes vacances cet été. Donc si je veux pas avoir tout bouclé cet été, il faut que je continue à sortir mes chantiers. Donc
0: bon courage alors. Bon courage, Louis, et merci pour votre appel. En tout cas, merci. Très bonne journée.
1: Merci. Bonne journée. Au revoir.
0: À bientôt. Voilà, Louis qui est entrepreneur à Amiens. L'important effectivement, c'est aussi de boire, de se ménager, de s'écouter aussi, de boire beaucoup. Ça, les
2: de
0: médecins nous
2: beaucoup.
0: Le disent. De s'hydrater.
2: Surtout que l'employeur, ne l'oublions pas, doit vous mettre à disposition de l'eau, de l'eau fraîche et la renouveler sur toute la journée.
0: Merci beaucoup, Amandine Ertaud, d'être passée dans cette émission. Et puis demain, on continue dans cette série d'émissions spéciales consacrées à la canicule. On s'intéressera aux personnes fragiles. Demain, rendez-vous à partir de 9h. Dans quelques instants, par ici, les économies. On va retrouver Valère Coréard et on va parler de jardinage.

0: Picardie avec One Republic et Runaway.
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0: Des bons plans chaque jour à 7h-ci avec Valère Coréard dans Par ici, les économies. Bonjour Valère.
3: Bonjour Patrick.
0: Aujourd'hui, vous vouliez nous parler d'un poste de dépense qui peut vite grimper quand on a un jardin.
3: Oui, et surtout avec les épisodes de chaleur qu'on connaît de plus en plus souvent, arroser son jardin peut représenter plusieurs dizaines d'euros, facile, hein, sur la facture d'eau pendant l'été. Et on parle d'une ressource de plus en plus rare, donc évidemment à économiser. Alors la première solution, c'est de récupérer l'eau de pluie. Un simple récupérateur relié à une gouttière permet de stocker gratuitement plusieurs centaines de litres d'eau. C'est idéal pour les massifs, les fleurs, le potager. Renseignez-vous auprès de votre mairie parce que parfois, ils en donnent gratuitement ou ils en vendent à prix coûtant. Deuxième réflexe, arroser au bon moment. Il vaut mieux arroser tôt le matin ou en soirée. Vous utiliserez moins d'eau pour le même résultat, voire même encore mieux.
0: Et il y a aussi une technique toute simple que beaucoup de jardiniers utilisent.
3: Le paillage, c'est vrai, il consiste à recouvrir le sol avec de la paille, des copeaux de bois, des feuilles mortes ou même des tombes de gazon séchées. Ça limite fortement l'évaporation de l'eau en fait et ça permet donc de conserver l'humidité plusieurs jours de plus, dans le meilleur des cas. Selon les conditions, on peut réduire les besoins en eau quand même de 30 à 50%. Autre piste, privilégier les plantes adaptées au climat local. Hein. Certaines espèces méditerranéennes ou vivaces résistent très bien à la sécheresse et demandent beaucoup moins d'arrosage que des plantes plus gourmandes. Enfin, si vous avez un potager, pensez à l'arrosage goutte à goutte. L'eau arrive directement au pied des plantes sans gaspillage. C'est plus efficace qu'un arrosage au tuyau. Hein. Et puis au fond, l'idée est simple, stocker l'eau quand elle tombe du ciel, éviter qu'elle s'évapore une fois au jardin. C'est bon pour le portefeuille et pour la ressource en eau. Si vous avez des astuces pour économiser l'eau au jardin, pensez à m'écrire par ici les économies @radiofrance.com.
0: Merci. Merci Valère Coréard. Désir, désir avec Véronique Jeannot et Laurent Voulzy. Ce sera dans un petit instant. Et puis toute l'actu locale avec votre flash de 10h. Tout ça après la page de pub.
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0: Désir, désir, Véronique, Jeannot et Laurent Voulzy. Dans 10 minutes, le défi du chef, on va essayer de cuisiner sans réchauffer encore plus la cuisine. On fera des petites choses sympas avec les enfants. Mais voilà, sans cuisson, restez bien avec nous. Là, c'est l'heure de l'info.
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0: Ici Picardie, première radio de la Somme, 10h. Le point sur l'actu, Céline Autain. Les entraînements et matchs de foot interdits dans la Somme.
2: Ainsi que toutes les manifestations sportives en extérieur et en intérieur, quand ce n'est pas climatisé, en raison du passage en vigilance rouge canicule ce midi du département, le préfet interdit également la consommation d'alcool sur la voie publique. La fin de cet épisode de chaleur extrême est encore incertaine selon Météo France. Ici en Picardie, on recense déjà plusieurs annulations d'événements. La guinguette du secours populaire prévue demain à Amiens. La friperie des Robines d'Ébène ce week-end. Villers-Bretonneux annonce annuler également la diffusion du match France-Norvège vendredi soir. Les communes picardes tentent par ailleurs de proposer des mesures d'urgence pour permettre à leurs habitants de se rafraîchir. Piscine gratuite à Albert et Abbeville. Jardin public et église ouverte. Les sans-abri amiénois peuvent ainsi se diriger dans l'église Saint-Germain et à la salle de l'Étoile voisine pour être au frais et trouver de l'eau. Le musée de Picardie est gratuit. Le maire d'Amiens, invité d'ici Picardie ce matin, annonce par ailleurs le redémarrage des jets d'eau au parc Saint-Pierre. Ceux du Grand Marais seront réparés vendredi après avoir été endommagés, fait savoir l'élu de secteur. Les accouchements peuvent reprendre à l'hôpital de Beauvais après une panne des groupes froids dans la nuit de dimanche à lundi, probablement lié aux fortes chaleurs selon l'établissement. Les équipes travaillent à la remise en route complète du bloc opératoire. Les pompiers de l'Oise lancent quant à eux un appel à la vigilance et à la responsabilité collective face au risque sévère aujourd'hui de feux d'espace naturel. Par ailleurs, il est conseillé de rouler moins vite ou de se passer de sa voiture en ce moment en raison d'un épisode de pollution à l'ozone. La qualité de l'air très dégradée dans toute la région. Autre possibilité, pourquoi pas, de trouver de la fraîcheur. Les magasins, c'est le début des soldes d'été aujourd'hui. Ça dure jusqu'au 21 juillet. Et puis des billets à 2 euros l'aller-retour pour la côte Picarde ou pour Lens, Chantilly, Compiègne, Lille. Les billets ETER de la région et de la SNCF sont en vente depuis hier. Si vous ratez l'occasion, il y aura une seconde chance dans un mois, le 21 juillet.
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2: Et c'est Picardie 10h02. Patrick, sur les cartes de Météo France, aucune commune en dessous des 30 degrés aujourd'hui en Picardie.
0: Effectivement. Les maxima d'ailleurs qui pourraient aller jusqu'à 38 degrés. Et déjà, on a 26 degrés en bord de mer à Cailleux-sur-Mer, 27 au Crotoy. On a 27 degrés également en Thiérache à Vervins, 28 degrés pour Albert-Abbeville. Ou encore à Lens, 29 degrés à Montdidier, et on a déjà les 30 degrés à Beauvais. Alors 34 à 37 degrés est attendu dans la Somme au plus chaud cet après-midi, maximal 29 voire 30 degrés sur le littoral, entre 36 et 38 dans le département de l'Oise et entre 35 et 38 degrés dans le département de l'Aisne. La nuit prochaine, les températures ne vont pas descendre en dessous des 18 à 22 degrés selon là où vous êtes. Aujourd'hui, le vent est faible à modéré, donc il va falloir tenir encore demain aussi, puisque cette vigilance rouge pour tout le monde en Picardie aujourd'hui, ça vaut aussi pour la journée de demain. Bon courage.
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0: De la chaleur du soleil, vous en voulez encore? En voici avec Duel au soleil, Étienne Dao sur votre radio, ici Picardie.

0: Ici Picardie avec Étienne Dao, c'était Duel au soleil.
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0: Dans quelques instants, le défi du chef, et puis dans quelques minutes aussi un cadeau pour vous. Je vais vous offrir un dîner pour deux à l'Hippodrome d'Amiens pour samedi à 18h, des courses, et vous allez pouvoir dîner sur place. C'est à gagner dans les minutes qui viennent. Restez bien là. En attendant, c'est la musique et cette nouveauté signée Shakira. Voici Die Die.

0: Aïe d'aïe, c'était le dernier Shakira sur Ici Picardie. Shakira avec Burna Boy. Il est 10h12.
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0: Le défi du chef chaque jour à cette heure-ci. Un défi gourmand que va relever Pierre Coyer ce matin à l'atelier de Pierre et Choco de France à Formans-en-Plage. Bonjour Pierre.
3: Bonjour Patrick.
0: Avec cette chaleur, vous, votre spécialité, c'est le chocolat. Ça va, le chocolat, on le maintient, il garde sa forme.
3: Ah bah là, le chocolat reste juste fondu en fait. Ah. Il ne fiche pas.
0: C'est bien aussi pour certains trucs. Pierre, on va pas parler forcément de chocolat aujourd'hui parce que on va s'adapter un petit peu à cette canicule et on va essayer de cuisiner, de faire des choses sympas avec les enfants. En plus, c'est mercredi. Faisons quelque chose qui ne demande pas d'allumer le four, le gaz ou autre. Voilà, pour ne pas réchauffer encore plus nos intérieurs. Qu'est-ce que vous pouvez, même pour nous rafraîchir aussi, ce sera encore mieux. Qu'est-ce que vous pouvez nous proposer, une sorte de petit atelier qu'on peut faire avec les enfants là tranquillement? Pour se rafraîchir un peu.
3: On pourrait prendre comment? Juste faire peut-être un smoothie de fruits.
0: Ouais.
3: Hein, donc juste avec, comme là il y a en ce moment, donc nous on a les fraises du Muret à Quin, donc on peut faire avec des fraises, des framboises aussi fraîches qui en ce moment, des groseilles, etc. On peut faire tout un petit truc de fruits rouges, ajouter à la rigueur un petit peu de banane pour avoir un petit peu de petit côté un peu plus épais, ou et on peut donc préparer nos fruits, on va les couper.
0: Ouais.
3: On va les couper en petits morceaux, puis on va les mettre sur un petit plateau. Et on va les mettre un quart d'heure, 20 minutes au congélateur.
0: D'accord.
3: Et comme ça, ils vont juste être légèrement congelés en fait. Et on va pouvoir les mettre dans un mixeur.
0: Ouais.
3: Et comme ça, donc on les mixe, on rajoute un petit peu de jus d'orange ou un peu de jus de pomme ou pour avoir un petit peu plus de liquide. Et on se fait un super smoothie bien liquide, bien frais surtout. Et super gourmand parce que en plus ça hydrate tout le monde parce que les fruits donc avec l'eau etc, le sucre, ouais. Ça hydrate tout le monde, ça donne un peu d'énergie et surtout ça rafraîchit tout le monde.
0: Et c'est frais et c'est vrai qu'avec ce temps, cette chaleur, les fruits ont tendance à s'abîmer quand même assez vite, donc il faut vite les consommer.
3: Oui, et si on veut, on peut même rajouter un peu de, par exemple, on peut rajouter 2-3 feuilles de menthe pour rajouter un petit côté fraîcheur.
0: Ah, ouais.
3: Ou quelques feuilles de basilic aussi.
0: D'accord.
3: Très bien avec les fruits rouges.
0: D'accord. Donc là, smoothie, on est sur vraiment que du fruit et du jus de fruit. Est-ce qu'on peut imaginer aussi rajouter peut-être un peu de laitage, un peu de yaourt ou quelque chose avec pour donner une autre, mais ça va être autre chose ou?
3: Bah là, on va partir un peu plus sur le milkshake, quoi.
0: Ouais, c'est ça.
3: C'est possible aussi.
0: Voilà. Selon les.
3: Si on aime bien tout ce qui est un peu les laitiers, on peut, voilà. Comme on boit bien des laits à la fraise, etc. Donc on peut. Tout est possible. Hein.
0: Voilà, c'est joli, c'est coloré.
3: Du moment que c'est gourmand et que ça nous rafraîchit.
0: C'est fruité.
3: Et c'est super bon.
0: Et voilà, et c'est ce qu'il nous faut puisqu'il faut s'hydrater aussi. Et en plus comme ça, voilà, on aime bien faire des cookies, c'est vrai, hein, avec les enfants, ça peut être sympa. Mais là, en ce moment, voilà, on va pas allumer le four. Merci en tout cas, Pierre.
3: Ah oui, non, c'est trop.
0: Merci. Faisons des smoothies. C'est le moment. On a tout ce qu'il faut pour ça. Merci. Très bon courage. Bon courage à l'atelier de Pierre, évidemment. J'imagine à Formaron, il fait déjà très chaud.
3: Ah, il fait déjà super chaud, ouais, et ouais. On a déjà et à l'intérieur ça refroidit pas non plus, donc ouais.
0: Bon, grosse affluence.
3: On s'ouvre un petit peu, ouais, on va dire.
0: Ouais. J'imagine que ça doit être blindé de monde en ce moment, là, Formaron. Là, les gens viennent à la plage ou
3: oui,
0: en semaine aussi.
3: Oui, il y a eu pas mal de monde. Ouais. Oui, même le week-end forcément. Hein, donc.
0: Ouais. Ouais. Et ben voilà. En tout cas, si vous avez l'occasion et le temps, profitez-en aussi, Pierre. Merci en tout cas d'avoir été avec nous ce matin.
3: Merci à vous.
0: À bientôt, Pierre Coyer de Choc Hauts-de-France. C'est l'atelier de Pierre à Formans-en-Plage. cadeau maintenant pour vous. On va changer d'univers. On va retourner dans les terres. On va retourner à Amiens, à l'hippodrome d'Amiens. Il y a des courses donc ce samedi 27 juin et on vous offre le dîner sur place. Dîner pour deux personnes avec gourmet et réception. Donc deux repas au restaurant Panoramique à l'occasion de ce rendez-vous hippique ce samedi à partir de 18h. Répondez à cette question et c'est gagné. Comment s'appelle le cheval de la baie de Somme? À vous de jouer, bonne chance. 1987, on y va en skate maintenant avec Calogero.

0: avec Calogero, 1987, comment s'appelle le cheval de la baie de Somme, pour gagner un dîner pour deux à l'hippodrome d'Amiens, ce samedi 03 22 92 58 58. On accueille Josette, notre gagnante, dans quelques petits instants.
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0: Bonjour Josette, bienvenue à vous.
8: Bonjour Patrick.
0: Josette, à Amiens, vous nous avez appelé pour gagner ce dîner pour deux à l'hippodrome d'Amiens ce samedi, course à 18h. Et donc le repas pour deux personnes au restaurant panoramique avec gourmet réception. Oui. Et l'hippodrome, vous allez vous régaler, vous allez passer un bon moment. Mais Josette, pour cela, il fallait répondre à une question. Alors, je ne sais pas si vous êtes spécialiste du cheval, si vous aimez particulièrement, si vous y connaissez en cheval, en race de cheval. Ou en course
8: épique. Pas spécialement, mais j'aime beaucoup les chevaux.
0: Pas spécialement, mais vous aimez les chevaux. Et donc, vous connaissiez la réponse. Comment s'appelle le cheval de la baie de Somme?
8: C'est le Hanson.
0: C'est le Hanson, exactement. C'est la bonne réponse. Qu'on ne voit pas, évidemment, hein, sur les hippodromes. Mais par contre, pour faire de belles balades en baie de Somme, là, c'est vraiment, vraiment sympa. Il y a pas mal de centres équestres, évidemment, avec des Hanson. Profitez-en cet été. Bon, en tout cas, c'est gagné, c'est la bonne réponse. Bravo à vous.
8: Oui, je vous remercie beaucoup. C'est vraiment sympa.
0: Oui, dites-nous, Josette, est-ce que vous avez des astuces pour supporter cette chaleur? Vous faites comment?
8: Ben, je suis un petit peu comme tout le monde. Je ferme du côté du soleil, j'ouvre le matin tôt et je bois beaucoup.
0: Et voilà, on boit beaucoup, effectivement.
8: Je change d'eau, ça fait boire plus.
0: Ah ouais, donc eau pétillante, eau minérale, eau de source, on varie les plaisirs.
8: Voilà,
0: effectivement, oui, puis ça peut être après du thé, ça peut être du café, ça peut être autre chose. Par contre, surtout pas d'alcool, on le rappelle, parce qu'évidemment, l'alcool, ça déshydrate, on l'a vu d'ailleurs avec un médecin dans notre émission hier notamment. Voilà, donc on boit beaucoup d'eau, on s'hydrate et on recherche où on peut la trouver, la fraîcheur. Merci. En tout cas, Josette, pour votre fidélité, et puis vous allez passer un bon moment samedi, donc à l'hippodrome d'Amiens, les courses et ce repas pour deux personnes. Vous emmenez qui vous voulez, évidemment. Oui. Vous aimez Earth, Wind and Fire, le groupe Earth, Wind and Fire. Est-ce que vous aimez?
8: J'aime tout ce que vous passez.
0: Moi, c'est formidable. Ben, on les écoute
8: du matin au soir.
0: Maintenant, et quelle est la première radio de la Somme, celle que vous écoutez du matin au soir, Josette?
8: C'est Picardie, bien sûr.

September avec le groupeur Sweet on Fire, 10h28 dans quelques instants. Petite info, un rendez-vous qui vous attend à Abbeville, rendez-vous plein de couleurs, mais tout de suite, on est plutôt dans le noir et blanc, surtout, je ne sais pas si vous vous souvenez du clip de Niagara, qui était un peu sombre, souvenir maintenant des années 80 avec Muriel du groupe Niagara et son comparse en 1990 même précisément, voici « J'ai vu ».

0: Merci Picardie avec Niagara. J'ai vu, est-ce que vous allez voir Abbeville dimanche? Est beaucoup plus réjouissant que ce que l'on vient d'entendre. Il est 10h et presque 33 minutes. Il est grand temps de découvrir la bonne info positive de l'ADMI.
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0: La poudre de couleurs, des couleurs de différentes, de toutes les couleurs qui apparaissent comme ça avec de la musique. On voit ça parfois dans des festivals de musique ou lors d'événements sportifs, notamment des courses à pied. Ça s'appelle le Color Run. Et la ville d'Abbeville justement a décidé d'organiser son propre run événement. C'est ce dimanche pour cette course Abbeville Color Run. Il y a des parcours de 5 km, il y a 5 stands, il y a 5 couleurs. Pas d'objectif de résultat. En tout cas, un spectacle géant de la musique, des rires, des danses aussi. Début de la course à 9h30 dimanche. Rendez-vous au quai de la Pointe à Abbeville pour vivre ce Color Run. Et je regarde la météo justement pour Abbeville. Dimanche, la température aura vraiment bien baissé. On sera aux alentours de 23 degrés. On annonce 23 degrés en Picardie-Maritime pour dimanche. Donc, ce sera supportable et agréable, ce rendez-vous à Abbeville, donc dimanche.
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0: Daniel Balavoine, maintenant, voici Dieu que c'est beau.

0: Dieu que c'est beau, c'était Daniel Balavoine en 1984.
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0: Vous vous posez des questions, on a les réponses. C'est le mercredi, on s'intéresse à la famille. Aujourd'hui, plus particulièrement, on va s'intéresser à la garde d'enfants. Et pour ça, on retrouve Christine Marande, qui est assistante sociale avec Annick Bonhomme.
3: Avec une question de Joséphine qui habite à Camon et qui doit rencontrer une assistante maternelle pour faire garder son fils. Et justement, elle doit faire des entretiens. Elle ne sait pas bien quels sont les sujets essentiels qu'il faut aborder avec les assistantes maternelles qu'elle va rencontrer. Qu'est-ce que vous pouvez lui conseiller, Christine ?
4: Eh bien, tout d'abord, lui poser des questions concernant son expérience professionnelle et ses qualifications. Il y a plusieurs types de qualifications. Est-ce qu'elle a le BAFA ? Est-ce qu'elle a le CAP petite enfance ? Est-ce que c'est une ancienne infirmière ? Donc, tout ça, ça peut jouer. L'expérience professionnelle, bon, elle peut ne pas en avoir, évidemment. Il faut toujours donner sa chance aux nouvelles. Mais voilà, est-ce qu'elle a, par exemple, le diplôme des gestes au premier secours ? Voilà, c'est des choses qui peuvent interpeller. Ses disponibilités aussi, c'est très important, surtout si vous avez des horaires atypiques. Est-ce qu'elle va pouvoir s'adapter à des horaires atypiques ?
3: Ses congés aussi,

0: si elle est transparente ou si elle est gênée. Voilà, ça peut être un indicateur aussi. Et surtout, quelles sont les activités qu'elle propose au quotidien ? Activités manuelles.
1: Et peut-être aussi si elle rencontre d'autres assistantes maternelles dans...
0: Oui. Il faut savoir qu'il y a des centres d'assistantes maternelles qui sont mis en place. Et c'est vrai qu'une personne qui ne reste pas isolée, ça peut être aussi intéressant.
1: Et l'entretien, on le fait bien sûr chez l'assistante maternelle.
0: Oui, ça permet de voir le logement et d'être rassurée. Dans tous les cas, il faut penser qu'on a droit à une période d'essai.
1: Ah, d'accord. De combien de temps ?
0: Ça, c'est à voir avec elle, mais ça peut être 15 jours, ça peut être un mois, ça peut être plus. C'est contractuel.
1: Oui. Est-ce qu'on a des aides pour ce type de garde d'enfants ?
0: Oui, le page emploi. D'ailleurs, il faut voir avec l'assistante sociale si elle accepte les CESU ou les aides du page emploi.
1: C'est quoi le page emploi ?
0: C'est mis en place par la CAF. Ça dépend de vos ressources et ça vous permet d'avoir une aide financière par la CAF pour faire garder votre enfant.
1: Merci pour tous ces bons conseils, Christine.
2: Et après la petite enfance, eh bien, on va rester dans l'enfance, même si on est adulte, direction King Jouet dans quelques instants avec Louis Godon et notre rendez-vous J'ai testé. Ce sera après la pub et la musique qui revient avec Zaz, Mon sourire.
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0: Zaz, qui a toujours le sourire, mon sourire, à 11h moins le quart.
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0: 11h moins le quart, c'est l'heure de J'ai testé. On va retrouver Louis Godon qui teste plein de choses pour vous. Alors Louis, aujourd'hui, on replonge en enfance.
3: Alors oui, pour ce test, je suis devant un magasin de jouets, devant King Jouets. C'est à Shopping Promenade à Amiens. Je me demande un peu ce que je fais là. On m'a dit de venir parce qu'il y avait un bon plan. Et qui a des bons plans, des bons tuyaux? C'est Adèle et les bons tuyaux, bien sûr, du compte Instagram. Bonjour Adeline.
4: Bonjour Louis.
3: Bon, donc encore une fois, tu m'as traîné quelque part. Alors qu'est-ce qu'on fait devant ce magasin de jouets là?
4: Eh bien écoute, moi King Jouet, j'y vais souvent pour acheter des jouets pour mes enfants. Et puis en fait, King Jouet a créé des événements pour les adultes, une fois par mois.
3: C'est trop bien ça. Alors celui qui nous accueille s'appelle Guillaume, c'est le directeur. Bonjour Guillaume.
5: Bonjour Louis, bonjour Adeline.
3: Bon, on est bien ici. Alors là, je vois plein de petites tables qui sont installées. On va pouvoir aller voir ça.
5: Alors moi, je vous invite à vous asseoir et à écouter la musique et surtout à trouver quel morceau va être joué.
3: On y va, on va à la table. Voilà Adeline, on s'assoit à cette fameuse table. Et alors, tu m'avais dit blind test, d'accord, mais là c'est pas une simple enceinte qui fait la musique.
4: Ah ben non, tu vois comme quoi il nous a dit, il y a guitariste, accordéoniste. Et puis en fait sur cette petite table, tu découvres, regarde, on a une petite boisson.
3: Ah oui, on est bien accueillis.
4: On a des petits chips, on a le fameux buzzer, il a intérêt à fonctionner hein, comme je disais.
3: On peut pas l'essayer comme ça là? Bon, c'est bon, il fonctionne, c'est parfait. Et alors Adeline, ce qui est aussi plutôt surprenant, c'est que on joue en plein milieu des boîtes de jouets. Il y en a tout autour de nous, on est entre deux rayons, quoi.
4: C'est ça, on est au cœur du magasin, en fait.
3: Ouais, c'est assez cocasse comme décor. Bon, là, donc, on est en train de nous expliquer les règles, on est sur un blind test. L'idée, c'est d'écouter, de buzzer. Bon, on va essayer de se concentrer, on va s'y mettre.
4: C'est ça.
3: Ah, je l'ai. Mais alors, je saurais pas te dire le nom du truc. Je l'ai, OSS 117. T'as trouvé toi Adeline?
4: Ça me dit quelque chose mais j'arrive pas à trouver non.
3: Ah moi non plus, on n'est pas fort. Commence pas bien. Je dirais le parrain moi. Non, il continue, c'est-à-dire que c'est pas ça. Bon, et en plus le truc c'est qu'on se tape la honte devant tout le monde à chaque
4: on
3: fois.
4: On se rapproche, il a fait ah.
3: Harry Potter, mais oui, j'ai entendu derrière, bravo. Bon voilà Adeline, ça y est, on a bien joué, on a bien fini de jouer ici à King Jouet. Bon, on n'est pas arrivé premier, mais ça c'est pas grave. On a passé un bon moment.
4: Ah oui, franchement un excellent moment. Les musiciens étaient vraiment top, l'organisation vraiment top aussi. On a eu à boire, à manger, des petits cadeaux à la fin. Franchement, tout est super.
3: Guillaume, merci de nous avoir reçus.
5: Je t'en prie, merci de votre visite. Et on a ce type de soirée une fois par mois, c'est totalement gratuit. Vous vous inscrivez sur Instagram, nous on prend en charge tout dans la soirée.
3: Merci en tout cas Guillaume.
5: Je t'en prie, merci beaucoup, merci à vous et merci de votre visite. Et merci, ici Picardie.
0: Voilà, et si vous aimez jouer, blind test et quiz, ce sera tout à l'heure, juste après les infos de 11h avec notre jeu Ça passe ou ça casse avec Brian Mayer. Mais là, la musique est de retour déjà avec Survivor, musique de Rocky. Voici Burning Hearts.

0: Burning Heart, c'était le groupe Survivor sur ICI Picardie à 10h52. C'est l'heure de ces tendances maintenant, comme chaque jour avec Muriel Jordan qui s'intéresse à des tendances du moment. Alors, une tendance, bon, qui est pas nouvelle non plus, hein, mais on va se pencher sur cette tendance qui nous mène vers les chemins de la philosophie.
1: Oui, les épreuves de philo, c'était il y a 15 jours, au baccalauréat. Mais la philo, vous savez, elle est partout, hein, dans tout ce que vous écoutez, dans votre casque, à la radio ou chez vous, dans le salon. C'est tous les jours la philo. Parfois, les textes de certaines chansons nous emmènent vers des réflexions, vers des pensées de célèbres philosophes qui les expriment avec d'autres mots et dans d'autres formes. Exemple, pourquoi les gens qui s'aiment sont-ils toujours un peu les mêmes? Vous l'avez sans doute remarqué, toutes les bonnes questions sont dans les chansons. Et si on les pose à des gens dans la rue, ces questions, ça donne quoi?
2: Pourquoi les gens qui s'aiment sont-ils toujours un peu les mêmes?
3: Peut-être parce qu'ils ont un feeling qui font qu'ils se retrouvent au-delà des mots.
4: Oui, c'est parce que quand on se ressemble, on se comprend sans parler, par télépathie. Et finalement, on se sépare pas puisque l'autre est un peu soi-même. Moi, je vous dis ça.
1: Ça vous est déjà arrivé?
4: Un peu, oui.
1: Oh, oups, je crois que j'ai mis les pieds dans le plat. Cette femme est peut-être en plein divorce et... Bon, question suivante. C'est Daniel Balavoine qui nous la pose.
5: Qu'est-ce qui pourrait sauver l'amour? Mais la chambre à part, bien évidemment. C'est le secret de la longévité du couple. Ah, honnêtement, on dort mieux quand on est seul. Mais c'est très difficile de se l'avouer. On s'imagine tout de suite que c'est la fin de la vie à deux, parce que l'image qu'on a, c'est les vieux là qui font en chambre à part parce que les enfants sont partis. En fait, il vaut mieux ne plus dormir ensemble pour mieux se retrouver pour les meilleures choses.
1: Ah, mais vous êtes conseiller conjugal en fait. On pourrait aussi citer Ma liberté de penser de Florent Pagny, dont le titre pourrait être un sujet de philo au bac. Hein.
0: Eh oui, et ils sont tellement nombreux aussi, il y en a tellement d'autres, hein, tous ces chanteurs de philosophie.
1: Mais carrément, Gainsbourg, Stromae, Aznavour, ils abordent le thème de la liberté, de la morale, de la foi. Allez, on poursuit le test avec toujours des gens dans la rue et cette nouvelle question existentielle posée par Françoise Hardy.
6: Comment te dire adieu ?
1: Françoise Hardy se posait cette question, comment te dire adieu ? Et vous, comment vous dites adieu?
7: Je ne dis jamais adieu, juste un au revoir.
1: Alors comment on dit adieu à quelqu'un, adieu à une relation par exemple?
7: Je m'allonge sur le canapé et on parle pendant 2 heures là.
1: Alors je suis pas psy.
7: On explique au lieu d'imposer et on presque convainc au lieu d'expliquer. Voilà.
1: Je ne vous prendrai pas 120 € la séance. Alors il y a les jeunes de plus en plus qui disent adieu par texto, hein, genre jamais, salut.
7: J'ai encore une certaine élégance.
1: Bref, la philo dans les chansons, c'est tendance depuis toujours. Viens, je t'emmène. Ouais, je t'emmène à réviser tes classiques de philo.
0: Voilà, et on se retrouve demain, Muriel, 10h55 dans 5 minutes, 11h, toute l'actu locale et la musique qui est de retour également dans quelques petits instants avec 3 cafés gourmands.
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0: 3 cafés gourmands à nos souvenirs.
1: C'est à nous à boire, Patrick.
2: De l'eau fraîche.
0: De l'eau fraîche, oui.
2: Merci, c'est gentil.
0: Ou tempérée.
2: Ou tempérée. Mais voilà. Pas chaude.
0: Si, pourquoi pas.
2: Pourquoi pas.
0: Bah, ça marche aussi.
2: Voilà.
0: Ouais.
2: On va jouer.
0: De tout et de boire. On
2: joue. Juste après les
0: infos
2: de 11h. Et 150 euros, une belle somme à gagner. Chèque de 150 euros si vous êtes gourmand à dépenser dans l'épicerie gourmande. Papis et papillettes, Vallée des Vignes Amiens, pour jouer, pour tenter votre chance. Un seul numéro, c'est 03 22 92 58 58. À demain, Patrick.
0: À demain.
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2: Vous écoutez Ici Picardie, première radio de la Somme. Il est 11h. Les infos avec vous, Julien Francisco. La Somme et l'Aisne rejoindront l'Oise en vigilance rouge, canicule à midi.
4: Mais dans une heure, toute la Picardie sera en rouge. Le préfet de la Somme réagit en conséquence en interdisant toutes les manifestations sportives en extérieur ou celles qui ont lieu en intérieur sans climatisation. Il est aussi interdit de consommer de l'alcool sur la voie publique. Des événements sont également annulés, comme la guinguette du secours populaire prévue demain à Amiens. La course Jules Verne est maintenue pour l'instant. Par contre, les horaires sont avancés. Les détails sont à retrouver sur ici.fr. Les pompiers de l'Oise alertent sur les risques de feu d'espace naturel et appellent à la responsabilité collective. La qualité de l'air se dégrade une fois de plus en Picardie à cause de la pollution. Il est demandé aux automobilistes d'utiliser les transports en commun et d'abaisser leur vitesse sur les grands axes. Malgré l'épisode de canicule, les épreuves du brevet de vendredi sont bien maintenues, mais avec des aménagements, annonce le ministre de l'Éducation nationale ce matin. Des pauses seront prévues pour les élèves. 7000 collégiens sont concernés dans la Somme. Chacun tente de faire face à la chaleur comme il peut. Les communes picardes proposent à leurs habitants quelques solutions. Le musée de Picardie est gratuit, entièrement climatisé, annonce ce matin le maire d'Amiens au micro d'ici Picardie. Les piscines sont gratuites à Montdidier, Albert et Abbeville. Les parcs et les églises restent aussi ouverts. Le gouvernement tire la sonnette d'alarme sur les baignades. 40 personnes sont mortes noyées depuis la semaine dernière en cause des chocs thermiques ou des endroits dangereux.
2: L'Amiens SC poursuit sa réorganisation avant sa saison Ligue 3.
4: Alors que la reprise des entraînements est prévue demain à Amiens, le club dévoile ce matin son nouveau staff autour de l'entraîneur Alain Pochat. Parmi les arrivées, Pierre Mendès dans le rôle d'adjoint, Quentin Tarbes en charge de la cellule de performance, Hugo Forbin à la préparation physique et Thomas Azignero s'occupera de l'analyse vidéo. Brice Morin, lui, est prolongé et accompagnera les portiers Picard cette saison. Et puis Bernard Joannin vient de l'annoncer en conférence de presse, le défenseur Siaka Bakayoko va quitter l'Amiens SC. Le défenseur de 21 ans a disputé 64 matchs en noir et blanc. Il doit passer sa visite médicale demain avant de s'engager en Turquie. Le montant du transfert n'est pas encore connu.
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4: Brian, les températures vont continuer de monter.
2: Température écrasante encore ce mercredi sous un soleil de plomb. Je vous rappelle que l'Oise est en vigilance canicule rouge. La Somme et l'Aisne le seront à midi. Pour les températures, comptez cet après-midi entre 29 et 39 degrés. 29, ce sera la minimale à Cailleux-sur-Mer et sur tout le littoral Picard. On aura 35 degrés à Ville. 36 attendu cet après-midi à Saint-Quentin et Laon. 37 degrés à Amiens. 38 degrés à Péronne et Compiègne. 39 degrés, c'est la maxi. 39 à Soissons et Beauvais.
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2: Que faisiez-vous il y a tout juste 40 ans, 1900, vous n'étiez pas né, vous, Julien. Moi, j'étais un petit peu né. Et en 1986, je dansais dans ma chambre d'adolescent sur ce tube du groupe AA. On écoute Take On Me maintenant sur votre radio aussi Picardie, première radio de la Somme.

0: C'était dingue, hein, comme le temps passe vite. C'était il y a 40 ans, ça déjà, le groupe AA, Take On Me sur ICI Picardie.
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0: Et 40 ans plus tard, on joue sur votre radio ICI Picardie, la radio qui booste votre pouvoir d'achat et qui fait du bien à votre portefeuille. J'ai 150 euros à vous offrir, hein, 150 euros en chèque cadeau à dépenser dans votre épicerie gourmande Papys et Papillotes, Amiens, Vallée des Vignes, hein, parfait pour faire plaisir. 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Avant de jouer, voici Patricia Cass qui nous emmène en Allemagne maintenant sur ICI Picardie, première radio de la Somme.

0: guitare électrique. Voilà, pièce de Patricia Cass avec d'Allemagne sur Ici Picardie.
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0: Allez, direction Villers-Bretonneux. Bonjour Bernadette.
3: Bonjour Ryan.
0: Comment ça va Bernadette avec la chaleur? Vous arrivez à trouver le sommeil? Pas de soucis?
3: Ça va, il n'y a pas de soucis.
0: Bon, vous dormez comme un Loir. Vous dormez comme un Loir.
3: Voilà, c'est ça.
0: Bernadette, on joue ensemble à Ça passe ou ça casse. Vous m'avez dit hors antenne, je ne m'appelle pas forcément pour le cadeau, mais bon, si je gagne le cadeau, je prends. C'est surtout pour le plaisir de jouer, c'est ça Bernadette?
3: C'est ça.
0: Exactement. Voilà. Vous nous rappelez les règles de Ça passe ou ça casse?
3: Alors, je pense qu'il faut répondre... si on répond à toutes les questions, c'est super. Si on répond à trois questions minimum, je pense qu'il y a le blind test.
0: Ouais.
3: En général, ça m'arrive.
0: Exactement. L'objectif, c'est de marquer 5 points, évidemment, sans passer par l'étape blind test. On y reviendra dans un instant, peut-être ou pas, Bernadette. Si vous marquez au moins 5 points, je suis sympa, je vous qualifie d'office pour le tirage au sort de vendredi après-demain pour tenter de gagner donc 150 euros en carte cadeau dans l'épicerie gourmande Papis et Papillettes, Vallée des Vignes, Amiens. Je récupère mon petit stylo et mes petites questions. Je rappelle que c'est un point par bonne réponse. Je ne prends que votre première proposition, Bernadette, et n'hésitez pas pour gagner du temps à dire je ne sais pas, je passe et autres. D'accord?
3: D'accord.
0: Eh bien, on y va, c'est parti. Combien font 27 moins 19?
3: 27 moins 19, 8.
0: Quel événement est proposé en ce moment et jusqu'à octobre dans les ortillonnages d'Amiens?
3: Je passe.
0: Quelle est la capitale de la Suède?
3: Helsinki.
0: Qui a écrit Le Rouge et le Noir?
3: Stendhal.
0: Comment appelle-t-on les habitants de Mers-les-Bains?
3: Mersois.
0: Quel accessoire scolaire permet de tracer des demi-cercles?
3: Un rapporteur.
0: C'est pas mal, Bernadette.
3: Je pense.
0: Bon, je suis un peu énervé sur une question, une réponse en tout cas, parce que c'est l'endroit où je passe chaque année mes étés, c'était la Suède. On y revient dans quelques secondes. Bon. Combien font 27 moins 19? Bonne réponse, c'est bien 8, ça nous fait un point. Quel événement est proposé en ce moment jusqu'à la mi-octobre dans les ortillonnages d'Amiens? Un événement que je vous invite à découvrir, hein, totalement gratuit. C'est le Festival International de Jardin. Quelle est la capitale de la Suède? Vous m'avez dit Helsinki. Helsinki, c'est pas la capitale de la Suède et je ne sais plus d'ailleurs de la Finlande. Voilà, merci de me dire dans les oreilles. C'était Stockholm.
3: Ah oui.
0: Voilà. Allez à Stockholm. Moi, j'y vais chaque année. J'ai dit aller dans un petit mois. On reste à un point. Qui a écrit Le Rouge et le Noir? Bonne réponse, c'est bien Stendhal. Ça nous fait 2 points. Comment appelle-t-on les habitants de Mers-les-Bains, Mersois, Mersoise? Ça nous fait 3 points. Et puis, quel accessoire scolaire permet de tracer des demi-cercles? Rapporteur ou le compas, ça marche. 1, 2, 3, 4, 4 points. Et bon, on y va pour l'étape blind test. Si vous me donnez l'artiste ou l'interprète qui va chanter dans un instant, je vous qualifie d'emblée direct. C'est

0: comme ça pour le tirage d'après-demain pour tenter de gagner votre carte cadeau de 150 euros. On y va, Bernadette?
1: On y va.
0: Allez-y.
1: Patricia Cass.
0: Vous me dites Patricia Cass, on vérifie si c'est Patricia Cass. Alors, c'est pas du tout Patricia Cass.
1: Ah mince.
0: Écoutez, écoutez. Non.
1: Non, ça me parle. Je connais, mais...
0: Ben oui, si je vous dis Jeanne.
1: Ah, Jeanne Masse.
0: Ben voilà, mais bon, trop tard. Première fois, c'est son tout premier tube, d'ailleurs, dans les années 80. Du coup, bah, ça casse pour aujourd'hui, Bernadette.
1: Ouais, pas de soucis.
0: Passez une bonne journée, n'hésitez pas à revenir.
1: Merci,
0: ce jeu est à l'antenne tous les jours sur SCP Gardier, même le week-end entre 11h et
1: midi. J'écoute tous les jours.
0: Et ben, c'est bien, il faut continuer. Bisous, Bernadette, à très vite. 03 22 92 58 58, on joue. Ça passe ou ça casse, et on écoute ce duo. C'est Pascal Obispo, Francis Cabrel sur SCP Gardier.

Francis Cabrel, Pascal Obispo, il faudrait que pleuve l'amour, s'il pouvait pleuvoir tout court, ce serait bien. Joli duo qu'on écoutait à l'instant sur Ici Picardie. On joue à Ça passe ou ça casse, avec un beau cadeau à gagner, 150 euros à dépenser chez Papy et Papillette, votre épicerie gourmande pour faire plaisir autour de vous. Vallée des Vignes, Amiens, pour tenter votre chance, 03 22 92 58 58. Vous l'entendez derrière moi? C'est Mylène Farmer qu'on écoute dans un instant en intégralité. Tristana sur Ici Picardie.

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0: Mylène Farmer. Tristana, Mylène Farmer qui sortira dans quelques semaines son tout nouvel album. Ici Picardie, ça passe ou ça casse jusqu'à midi.
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0: Pas d'album de prévu pour Sabine. Bonjour Sabine.
2: Bonjour Maria.
0: Mais du découpage intensif de pastèques en ce moment, c'est ça?
2: C'est ça, également.
0: Qu'est-ce que c'est bon là, la pastèque, ça rafraîchit? C'est pour faire plaisir à vos enfants?
2: Non, je suis nounou, donc c'est pour les petits loulous.
0: Ah bah, aux enfants que vous gérez en ce moment. Sabine, vous allez dire antenne, c'est l'anniversaire de votre fille ce week-end, 18 ans, c'est ça, hein?
2: Eh oui.
0: Et ce sera un beau cadeau, 150 euros en carte cadeau chez Papy et Papillote.
2: Bah oui, en effet,
0: oui. Bah oui, hein. À gagner partage vendredi, donc après-demain, un petit peu avant midi. Pour accéder à l'étape tirage au sort, Sabine, il faut marquer au moins 5 points dans le quiz de Ça passe ou ça casse. C'est votre toute première fois à ce jeu. Ça va pas trop stresser?
2: Bon, un petit peu les gens sifflent
0: à joie, mais ouais, ça va. Non, ça va aller. À la maison, c'est toujours facile. Hein. Vous êtes nombreux à nous écouter à la maison, dans la voiture ou au travail. Là, vous marquez des milliards de points. Mais quand vous passez à l'antenne, là, c'est une autre histoire avec le stress du chronomètre. Hein. 30 secondes, ça va très très vite. Je ne prends que votre première proposition, question que je vais vous poser. Un point par bonne réponse. N'hésitez pas à passer pour gagner du temps, Sabine. D'accord?
2: Ça marche.
0: Est-ce que vous êtes prête?
2: Je suis prête.
0: C'est parti, on pose le couteau et la pastèque. Qui chantait Ce n'est rien et Mélissa?
2: Julien Clerc.
0: Comment appelle-t-on les habitants de Corbie?
2: Les Corbéens.
0: Quel sera le prochain jour de match pour les Bleus sur la Coupe du Monde?
2: Vendredi.
0: Qui chantait en duo un roman d'amitié avec Elsa dans les années 80?
2: Je ne sais plus.
0: Combien font 14 plus 19?
2: 35.
0: Dans quel département se trouve la commune de Hirson?
2: Dans l'Aisne.
0: Une petite dernière, parce que j'ai mis du temps à vous poser la première question. Qui chantait dans les années 80 Les Nuits sans Kim Wilde? Voilà.
2: Voilà.
0: Voilà. C'est bien pour une première fois, Sabine?
2: Je ne sais pas.
0: Je vais vous dire ça maintenant. J'ai pas tout compté, hein. Je compte en direct à chaque fois. Qui chantait Ce n'est rien et Mélissa? C'est bien Julien Clerc qui sera d'ailleurs bientôt en concert chez nous dans quelques jours, 8 juillet prochain, à Saint-Riquier. On aura des places évidemment à vous offrir. Comment appelle-t-on les habitants de Corbie? Corbéens. Hein. Ça nous fait 2 points, c'est la fête dans la rue ce week-end d'ailleurs à Corbie. On est à 2 points, le prochain jour de match pour les Bleus, pour la Coupe du Monde, c'est bien vendredi. Ça nous fait 3 points. Qui chantait en duo? Je suis sûr que vous aviez des posters de ce beau garçon dans votre chambre d'adolescent. Sainte Sabine qui chantait en duo un roman d'amitié avec Elsa dans les années 80. On va l'entendre. Là, il s'approche du micro. S'approche gentiment. Il est timide. C'est Glenn Medeiros. Vous vous souvenez de Glenn Medeiros?
2: Oui.
0: Voilà, il avait rencontré Elsa sur le plateau d'une émission Sacrée Soirée, je crois, avec Jean-Pierre Foucault, et puis ils avaient décidé de faire ce duo. C'est aujourd'hui l'anniversaire de Glenn Medeiros. On est toujours à, je ne sais plus, à 3 points. Combien font 14 plus 19? C'était 33. Dans quel département se trouve la commune de Hirson? Bonne réponse, c'est bien l'Aisne. Ça nous fait 4 points. Et puis qui chantait dans les années 80 Les Nuits sans Kim Wilde? Souvenez-vous. Eh ben oui, Laurent Voulzy. 4 points, c'est bien, Sabine?
2: Bah oui,
0: ça veut dire que vous êtes obligé de faire l'étape blind test pour doubler votre score et être qualifié d'emblée pour le tirage de vendredi. Ça va être très rapide, hein. 3 secondes, un extrait. Vous me donnez soit l'interprète, soit le groupe 1 s'il s'agit d'un groupe et je valide votre inscription pour vendredi.
3: Je me baladais sur l'avenue.
0: Ah, ça c'est la réponse. Bon, vous avez
2: Sacha
0: ou pas?
2: Sacha Distel.
0: Bah oui, c'est pas Sacha Distel. C'était Jodassin avec les Champs-Élysées. Oh, bah oui. Voilà, petit bug de ma part. Ah, c'est dommage. Alors là, pour le coup, vous aviez la réponse. En tout cas, vous aviez l'extrait avec la voix du chanteur. C'était Jodassin avec les Champs-Élysées. Oui. Bon, voilà. Et pour une première. Bah oui, vous vous rappellerez. Puis pour une première fois, moi je dis bravo. Voilà, je vous applaudis dans ce grand studio climatisé d'ici Picardie. Plein de bisous, Sabine.
2: Merci.

0: Et d'avance, avec un petit peu d'avance, quelques jours d'avance, un bon anniversaire à votre fille qui aura 18 ans. Elle s'appelle comment, votre fille?
1: Cassandre.
0: Voilà, dites-lui que vous l'aimez, elle sera heureuse.
1: Ah mince, je vais peut-être pas lui dire parce que j'ai perdu.
0: Bon, en tout cas, bisous et bon anniversaire d'avance.
1: Merci, au revoir.
0: À bientôt, 03 22 92 58 58. Et les Connells, maintenant, avec 74, 75. Et juste après, continuez à jouer à Ça passe ou Ça casse. 150 euros en chèque cadeau à dépenser chez Papy et Papiette, à Mien, à centre commercial Vallée des Vignes.

0: Qu'est-ce que c'était bien, ça aussi, les Connells avec 74-75 sur votre radio, ici Picardie.
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0: Midi moins 25, un coup d'œil sur le temps de ce mercredi, un soleil de plomb et chaleur écrasante, un 29 à 39 degrés attendu aujourd'hui.
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0: vigilance rouge pour la Picardie en ce mercredi avec nos trois départements placés en vigilance rouge pour canicule, pour supporter ces fortes chaleurs. Je vous rappelle ces règles essentielles, boire de l'eau avant d'avoir soif, enfin même des petites quantités, mais régulièrement. Je vous invite à limiter le café ou le thé, évitez bien sûr l'alcool, manger frais, équilibré, pas d'activité sportive, restez au frais chez soi ou dans un lieu frais proche de chez vous. Et justement, eh bien, je vous invite à vous connecter sur ici.fr ou l'appeler ici. Ici Picardie, eh bien, vous propose une liste et une carte interactive d'endroits pour se rafraîchir en Picardie. Notez d'ailleurs que le musée de Picardie, entièrement climatisé à Amiens, vous accueille gratuitement jusqu'à vendredi. La piscine d'Abbeville vous accueille aussi gratuitement. Et puis des jets d'eau sont installés dans le parc Saint-Pierre à Amiens. D'autres bons plans à retrouver sur le site ou l'appli ici. Et bien sûr, dans la radio, on y reviendra dans le prochain journal. La situation caniculaire en Picardie, prochain journal tout à l'heure à midi.
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0: Et Jen aussi, Jen Birkin Didouda sur votre radio ici Picardie, première radio de la Somme.

0: c'était Dan Birkin, c'est votre radio aussi Picardie.
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0: Et François à Orémo. Bonjour François.
3: Bonjour Brian.
0: François, informaticien en télétravail. Voilà. C'est bien le télétravail du coup, si vous êtes en, vous voulez vous mettre en short, il n'y a aucun souci. Faites ce que vous voulez François, vous travaillez à la maison. Ça va, c'est climatisé chez vous François?
3: Non, pas climatisé, une maison en briques, mais donc avec les volets fermés. Par contre, on est dans le noir complet quoi.
0: Bon, enfin, et vous êtes informaticien, donc j'imagine que les machines, elles chauffent un petit peu?
3: Ben l'ordinateur, effectivement, ça fait... Ouais, l'ordinateur chauffe, ouais.
0: Bon, ça ventile.

0: passer pour ensuite et bien répondre s'il le faut bien pour la question d'après. Je ne comprends rien à ce que je suis en train de vous raconter, François. Mais si vous avez compris, c'est l'essentiel.
1: Moi, j'ai compris, donc c'est l'essentiel.
0: Eh ben, c'est parfait. Allez, on y va, François.
1: Ok.
0: Quel célèbre lieu amiénois de la culture fête en ce moment ses 60 ans?
1: La Maison de la Culture.
0: Quelle équipe affrontera les Bleus vendredi à l'occasion de la
1: Norvège.
0: Coupe
1: du... voilà.
0: Quel festival accueille le château de Tilleulois ce week-end?
1: Je ne sais jamais, dans son nom je passe.
0: Qui chantait Zen et Larsen?
1: Zazie.
0: Dans quel quartier d'Amiens est situé le théâtre de marionnettes chez Cabotan?
1: Le quartier Saint-Leu.
0: Quel duo chantait Chacun fait ce qui lui plaît dans les années 80? Eh, pas mal, François.
1: Bah, ouais.
0: La chaleur vous fait du bien.
1: Pourquoi je ne retiens jamais le...
0: Le festival?
1: Oui, rétro, c'est trop.
0: Voilà, bon.
1: Puis en plus, c'est une chanson de téléphone.
0: Bah oui, on y revient dans un instant. Quel célèbre lieu amiénois de la culture fête ses 60 ans cette année? C'est bien la Maison de la Culture. Un point pour vous et bon anniversaire à la Maison de la Culture. Quelle équipe affrontera les Bleus vendredi? Là, vous m'avez pas laissé terminer la question. Hein. vous êtes un fan de foot. Hein. Après-demain, c'est bien la Norvège, qui va jouer face aux Bleus. Match évidemment écouté sur ici Picardie. Ça nous fait 2 points. Vous avez un pronostic, tiens, pour le match d'après-demain, François?
1: Moi, j'ai dit 2-0 pour la France. Enfin, 2-0 ou 2-1.
0: D'accord. On va dire 2-0. Bon, écoutez, donc ce serait bon signe pour nos Bleus. Là, vous avez eu du mal. Hein. Quel festival accueille le château de Tilleulois ce week-end? C'était effectivement rétro, c'est trop. Il y a encore des places qu'on vous offre pour ce festival événement à tout moment sur ici Picardie avec une belle affiche. Qui chantait Zen et Larsen? C'est bien Zazie qui prépare un album. Elle sera en concert l'année prochaine. Elle sera à Beauvais en mois de mai, je crois, de mémoire. Je ne sais plus. 3 points, c'est 3 points. 3 points, merci. Dans quel quartier d'Amiens est situé le théâtre de marionnettes chez Cabotan? C'est bien le quartier Saint-Leu. Ça fait 4 points. Et puis quel duo chantait Chacun fait ce qui lui plaît dans les années 80? Ça vous l'aviez aussi. C'est bien Chagrin d'amour. Et ça fait 5 points, François.
1: Ça passe.
0: Eh ben, ça passe bien.
1: Au montage, il faudra me couper le rétro, voilà. Rétro C3.
0: Vous avez du mal avec Rétro C3. Bah vous êtes déjà allé au château Tilleulois ou pas pour ce festival?
1: Non, j'y ai jamais été. Mais je regrette, en fait, surtout quand il y avait les insus, parce que fan de téléphone
0: et oui.
1: Enfin, du groupe téléphone.
0: Là, il y a plus, du beau monde.
1: Hein. Comment?
0: Il y a du beau monde, il y a Joan Jett, il y a les Fools Garden, le groupe Europe.
1: Biffy Tito que j'adorais.
0: Les Biffy Tito, exact aussi. Vous avez toute l'affiche hein, sur le site du festival. Rétro, c'est trop. Il y a encore des places à gagner à tout moment. François, peut-être à vendredi pour le tirage.
1: Ok, pas de soucis. Merci beaucoup, Brian.
0: Vous allez être...
1: une bonne journée.
0: Merci, attendez. Vous allez être content parce que vous parlez téléphone. Quel est le leader chanteur du groupe téléphone?
1: Jean-Louis Aubert.
0: D'abord, on va l'écouter dans un instant. Hasard total de la programmation, François. Que pour vous, ça me fait plaisir, c'est cadeau.
1: Ouais, c'est gentil,
0: voilà. Jean-Louis Aubert. Merci avec Merveille sur votre radio, ici Picardie.
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0: Merveille sur ICI Picardie. C'est le Rital avec Claude Barzotti dans Ça passe ou ça casse.
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0: Zotti avec Laure Ital sur votre radio, ici Picardie. On joue jusqu'à midi à Ça passe sous sa case. 0322 92 58 58. C'est le numéro porte-bonheur qu'a composé Ludovic à Rosière en Santerre. Bonjour Ludovic.
1: Bonjour Brian.
0: Comment ça va Ludovic?
1: Ça va chaudement.
0: Bon bah oui, comme tout le monde hein, Ludovic. On y reviendra d'ailleurs sur cet épisode caniculaire hein, en étant en vigilance rouge sur nos trois départements, l'Aisne et la Somme hein, qui rejoignent donc la vigilance rouge à partir de midi. Et on y revient dans le journal de midi. Mais d'abord Ludovic, on va s'amuser un petit peu, on va jouer à Ça passe ou ça casse.
1: Oui.
0: Voilà, vous avez 30 secondes devant vous.
1: Ah oui, j'ai 3 minutes.
0: Bon bah ça va, 30 secondes suffiront, à tout de suite Ludovic. Ouais.
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0: Et ben voilà, les 30 secondes sont écoulées. Rebonjour Ludovic, toujours à Rosière en Santerre. Bonjour, oui. Ça passe ou ça casse. Je vous rappelle, c'est important les règles de ce jeu parce que je pense toujours à celles et ceux qui découvrent Ici Picardie. Bienvenue, nouveaux auditeurs et auditrices d'Ici Picardie. Le jeu Ça passe ou ça casse hein, qui vous permet de gagner de beaux cadeaux chaque semaine. Là, c'est un chèque cadeau d'une valeur de 150 euros dépensés dans l'épicerie gourmande Vallée des Vignes à Amiens, Papy et Papillote. Le tirage, ce sera vendredi avec tous les gagnants de la semaine. Pour être gagnant, il suffit de marquer au moins 5 points dans le quiz qui va arriver dans un instant. Un point par bonne réponse, Ludovic, aux questions que je vais vous poser. Je ne prends bien sûr que la première proposition, et pour gagner du temps, n'hésitez pas à me crier très très très fort dans mes deux oreilles. Je passe. D'accord, Ludovic?
1: Oui.
0: Vous êtes prêt?
1: C'est parti.
0: Moi non, attendez, je prends mes petites questions. Ah, je suis au ralenti aujourd'hui. Bon, on va y aller, c'est parti. Quelle est la racine carrée de 100?
1: 10.
0: Quelle est la plus grande salle de spectacle de Picardie?
1: Le Zénith d'Amiens.
0: Qui chantait Les plages dans les années 80?
1: Courtin.
0: Combien y a-t-il de P à Papy et Papillote?
1: 4.
0: Quel est le plafond journalier des tickets restaurants?
1: 15.
0: C'est pas trop mal, Ludovic.
1: Du hasard.
0: Ouais, parfois le hasard fait pas bien les choses, mais bon, oui. On y revient dans un instant. La racine carrée de 100, c'est bien 10, ça nous fait un point. La plus grande salle de spectacle de Picardie, c'est bien le Zénith d'Amiens, ça fait 2 points. Qui chantait les plages dans les années 80 m'avait dit Patrick Coutin. Patrick Coutin, c'était J'aime regarder les filles.
1: Oui,
0: mais celui
1: oui,
0: qui chantait les plages, c'était... Jean-Louis Aubert.
1: Ah oui.
0: Ben oui, ben alors, 2 points toujours. Combien de P à Papy?

0: Et papillote, c'est bien 4, ça nous fait 3 points. Et puis le plafond journalier des tickets restaurants, c'est 25 euros. On est donc à 3 points. Et t'as blind test obligatoire, Ludovic, pour doubler votre score. Hein, 3 fois 2, ça ferait 6. Donc ce serait large pour être qualifié pour le tirage de vendredi, avec donc toujours en jeu ce chèque cadeau chez Papier et Papillote, hein, 150 euros, Ludovic. Vous me donnez l'interprète, le groupe ou l'artiste, et c'est bon. Je mets un coup de tampon sur votre fiche et vous serez qualifié pour le tirage de vendredi. Je me suis fait très mal à la main. Alors,
1: un très bon souvenir pour moi, parce que j'ai déjà gagné chez WAM.
0: Ouais, et ben on vérifie. Et ben voilà.
1: C'est pas moi, c'est WAM.
0: Oui, joli, WAM en Verlan, comme disent les jeunes. Je sais pas si on dit encore du Verlan. On me dit que non. Je suis ridicule. Ben voilà, ça passe. Bravo Ludovic.
1: Merci.
0: À vendredi pour le tirage.
1: Oui, croisez-toi.
0: Bonne semaine et bonne reprise du travail cet après-midi. Ludovic de Rosières en santé. On rejoue demain dès midi. Ça passe sous sa casse et avant le journal de midi, on écoute Queen tous ensemble dans notre belle Picardie.

0: encore, oui, encore un excellent souvenir. Le groupe Queen sur votre radio, ici Picardie.
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0: Vous écoutez Ici Picardie, première radio de la Somme. Il est tout juste midi. Avec vous, Julien Francisco, toute la Picardie est en vigilance rouge canicule.
2: Mais ça y est, la Somme, l'Aisne et bascule en alerte rouge aux fortes chaleurs alors qu'on a battu hier les records de l'année 2003, indique Météo France. Cet après-midi, 40 degrés sont attendus à Roye et à Beauvais, 38 à Amiens. D'ailleurs, la ville prend des mesures. Le musée de Picardie, entièrement climatisé et gratuit, l'église Saint-Germain est également ouverte. Et la plupart des crèches, des centres de loisirs et des écoles sont fermées jusqu'à vendredi. Le maire, Frédéric Fauvet, qui était notre invité ce matin, sait que les fortes chaleurs seront monnaie courante dans les années à venir. Il souhaite agir en conséquence.
3: J'envisage effectivement un plan sur 10-12 écoles qu'on puisse effectivement structurer davantage et ces îlots de fraîcheur, ces salles fraîcheur effectivement dans de nombreux établissements. Et puis la réhabilitation du bâti ancien, c'est lui qui est davantage concerné. Et aujourd'hui, que ce soit la Miennoise ou le logement collectif, il y a un certain nombre de dispositifs qu'on va effectivement populariser. Ce fonds de travaux qui permettrait aux Amiennois de refaire leur maison en n'avançant pas effectivement les subventions attendues, ce sera de nature à faire de l'isolation par l'extérieur et à gagner en confort thermique. Il faut qu'on change de logiciel, de paradigme et à bien des endroits, on va remettre des arbres, on va remettre de la végétation dans les écoles, dans les rues. On va casser le bitume à bien des endroits et effectivement remettre des arbres, remettre de la végétation pour gagner de la fraîcheur.
2: Et le préfet de la Somme a annoncé hier que tous les événements sportifs en extérieur seront interdits, et ce, en intérieur sans clim. Il est aussi interdit de consommer de l'alcool sur la voie publique. Les pompiers de l'Oise aussi lancent l'alerte au feu d'espace naturel et appellent à la responsabilité collective. Et la qualité de l'air continue de se dégrader en Picardie à cause de la pollution. Il est demandé aux automobilistes d'utiliser les transports en commun ou le covoiturage et d'abaisser sa vitesse sur les grands axes. Les collégiens picards passeront bien le brevet vendredi. Le ministre de l'Éducation national le confirme ce matin. Les épreuves sont maintenues, mais avec des aménagements comme des pauses qui sont prévues.
0: Ici Picardie, midi 2, attention aux endroits où vous vous baignez.
2: Et 40 décès ont été recensés partout en France depuis jeudi dernier, que ce soit à cause des chocs thermiques ou des zones dangereuses où vous vous baignez. C'est le cas du canal de la Somme, plus précisément aux abords des écluses. Un endroit très fréquenté malgré l'interdiction de baignade depuis 8 ans, explique Christophe Vassant, il est le maire de la commune d'Epville.
4: Bah à l'époque, on allait aussi se baigner, comme tout jeune, on allait se baigner. C'est vrai qu'on prenait aussi des risques, mais on savait nager parce qu'on apprenait à l'école, on apprenait plus facilement qu'à l'heure d'aujourd'hui. Avant, il n'y avait pas autant de saleté dans les cours d'eau, mais maintenant, il y a beaucoup de saleté et je voudrais pas avoir une noyade. Alors, à Epeville, on a des travaux sur la partie vallée idéale. C'est une piste cyclable. Bah, il y a beaucoup de trafic, il y a les bateaux qui passent avec l'enrochement, donc on peut pas se baigner comme ça. Bah, c'est assez dangereux, donc ce qu'il y a dans le fond de la rivière, il y a des morceaux de verre qui coupent, il y a de l'acier dans le fond, des barres de fer, etc. Donc il faut aussi prévenir nos enfants de tout danger.
2: Et il est plus raisonnable donc de se tourner vers les piscines. D'ailleurs, à Montdidier, Albert et Abbeville, les entrées sont gratuites. Alors que la reprise du championnat est prévue demain, les entraînements sont prévus demain, l'Amiens SC dévoile ce matin son nouveau staff autour de l'entraîneur Alain Pochat. Parmi les arrivées, Pierre Mendès dans le rôle d'adjoint, Quentin Tarbes en charge de la cellule performance, Hugo Forbin à la préparation physique et Thomas Zignero s'occupera de l'analyse vidéo. Brice Morin est prolongé et accompagnera les portiers amiennois toute la saison. Et puis Bernard Joannin vient de l'annoncer en conférence de presse, le défenseur Siaka Bakayoko va quitter l'Amiens SC. Le joueur de 21 ans a disputé 64 matchs avec le maillot picard. Il doit passer sa visite médicale demain avant de s'engager en Turquie. Le montant du transfert n'est pour l'heure pas connu.
0: Et bonne nouvelle, il est possible de faire un aller-retour sur la côte picarde pour seulement 2 euros.
2: Et c'est le retour de l'opération ETER de la SNCF pour inciter les habitants à visiter la région des Hauts-de-France. Des billets à 1 euro sont en vente. Ils sont déjà disponibles sur le site de la SNCF. L'opération commence le 4 juillet et se terminera le 23 août. Une trentaine de destinations sont concernées. Toutes les infos sur ici.fr.
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2: Brian, de très grosses températures, je le dis, sont attendues cet après-midi.
0: Température écrasante encore aujourd'hui sous un soleil de plomb. On vous rappelle, c'est important que nos trois départements sont en vigilance rouge canicule. 29 à 39 degrés attendus cet après-midi. 29 la minimale, ce sera à Ault et sur toute la côte picarde. 35 degrés attendus cet après-midi à Ville. On aura 36 degrés à Saint-Quentin et Laon. 37 degrés à Amiens, 38 degrés cet après-midi à Péronne et Compiègne, et la maximale un 39 voire 40 degrés du côté de Soissons et Beauvais. Bon courage à vous, on joue maintenant au taquet tout de suite sur ICI Picardie, Valérie Damido avec Éric Bastien.
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6: Bonjour la France, comment ça va la France? Le micro il a tellement chaud qu'il s'allume même pas. Ça va mon petit micro chéri? Bon, j'espère que vous allez tous bien, que voilà, c'est pas trop dur pour les uns et les autres.
7: Ça va vous?
6: À moi ça va très bien.
7: Non mais je dois m'occuper de vous savez, il faut prendre soin des personnes plus vulnérables, plus âgées, enfin vous voyez quoi.
6: Ah oui, il faut prendre soin des gros aussi. Voilà, allez, nous allons vous rappeler que toute la semaine, nos candidats s'affrontent pour se qualifier pour la finale de vendredi. Le premier prix, c'est 2 places VIP pour assister au concert de Katy Perry le dimanche. Ah là là, le dimanche 12 juillet au Zénith de Nancy. Donc évidemment, accès prioritaire au site, accès personnalisé, vas-y le cocktail dînatoire, les boissons à volonté, le parking réservé, 100 euros de carburant pour y aller. Et ça, c'est magnifique. Vous pourrez dormir dans une suite pour deux là-bas. Et ça, c'est magnifique. Toute la semaine, tous les perdants, tous les gagnants, tout le monde gagne 2 places de ciné pour aller voir Les Parfaits Arnaques en Famille, qui est un film ici, avec Audrey Fleurot et Ramzy Bedia. Et puis, si vous ne gagnez pas les places VIP, qu'est-ce qu'on gagne?
7: Un film qui m'est dédié, hein, d'ailleurs. Les Parfaits, ça correspond exactement à ma personnalité. Alors, évidemment, Joe Malongo, qui lui aussi est tout aussi parfait que moi, a concocté pour vous avec bonheur et en secret une nouvelle machine spéciale canicule avec des cafés rafraîchissants.
6: Bien
7: vous
6: sûr.
7: Les découvrirez, il y en a 32 dosettes, 6 verres en verre rafraîchissants également avec les pailles et tout, tout va bien. C'est le cadeau à gagner demain, non pas demain, quelle journée demain?
6: Oh là là, vendredi. Les jingles Enzo. Allez, nous accueillons nos deux candidats de Côte d'Oie.
7: Oui,
6: bonjour les Côte d'Oie, Mathieu et Émilie, ça
7: bonjour,
6: va?
7: Bonjour.
8: Bonjour Valérie, bonjour Valérie.
0: Voilà.
6: Alors Mathieu, tu joues avec ICI. Lorraine, tu as 46 ans, tu habites à Terreville, c'est ça?
8: C'est ça, tout à fait.
6: Comment qu'il fait chaud aujourd'hui à Terreville?
8: Ah, il fait très chaud, je pense comme partout en France.
6: Est-ce que tu arrives à dormir la nuit?
8: Oui, j'arrive, oui.
6: D'accord, parce que t'as 3 enfants quand même, ils dorment bien, enfin c'est, oui, il y en a une petite, mais comment ils dorment les enfants, ça va, ça se passe bien?
8: J'aurais mis les ventilateurs dans la chambre.
6: Ah là là là là, tout le monde, là les marchands de ventilateurs ils sont contents,
0: ah
6: là,
0: oui,
6: là,
0: oui,
6: je bon peux
0: oui
6: vous dire que là. Alors, tu as des poissons rouges, des perruches et un lapin, dis donc, c'est une petite, un petit bêtisier d'animalier chez toi.
8: Oui, c'est ça.
7: Donc bien les poissons sont dans l'eau toute la journée.
6: Ouais, il faut les changer tout le temps, l'eau elle croupit.
7: Enfin, moi je voudrais bien de poissons en tant que canicule.
6: Ouais. Un gros poisson alors. Hein.
7: Oui, bien sûr.
6: Alors, tu es technicien en télécommunication, c'est ça?
8: C'est ça, tout à fait. Je m'occupe de la téléphonie.
6: Très bien, mais alors avant tu étais militaire dans l'armée de terre. Attention, ça rigole pas là. Qu'est-ce que tu faisais?
8: Eh ben, je m'occupais aussi de la téléphonie pour l'armée.
6: Mais dans l'armée, donc c'était plus discipliné, j'imagine.
8: Oui.
7: En gros, il est carré quand même. Hein,
6: bah, il est carré, mais attention.
7: C'est du militaire, là.
6: Ce qui est drôle, c'est qu'il est carré, qu'il a bossé dans l'armée, mais que petit, il voulait bosser dans un parc d'attractions. Hein, donc, rien à voir. C'est-à-dire que le gars veut s'amuser dans les manèges, mais finalement, finit à l'armée. Bon, voilà. Bien, j'espère que tu es prêt pour gagner, pour te qualifier. Surtout, tu serais mon premier candidat de la semaine.
7: On oui, c'est pas, bien de le préciser.
6: On ne peut pas laisser Éric Bastien gagner encore aujourd'hui.
7: On ne réussit pas la canicule.
6: Je vais te poser tout de suite la première question, vrai ou faux. Tiens, je te mets une ambiance. Voilà, l'hymne à la joie, parce que... Oh là là,
7: Un seul jour, quand vous arrivez, moi, je mets ça et je vous regarde. Je vous trouve belle.
6: Oui, mais ça, c'est pour ça que tu dis qu'il faut s'occuper des vieux. Petite fumerole. Alors, écoute bien cette question, Mathieu. Au Danemark, les études supérieures universitaires sont gratuites pour les étudiants issus de l'Union européenne. Est-ce que c'est vrai ou faux ? Top chrono, 5 secondes. Au Danemark, les études supérieures universitaires sont gratuites pour les étudiants de l'Union.
8: Je dirais que c'est vrai.
6: T'as raison, c'est vrai. C'est au Danemark et c'est vrai parce que bon, les pays du Nord sont toujours beaucoup plus en avance que nous. En revanche, bon, si tu dois payer sur place, la vie est très chère. Premier point pour Mathieu.
7: Émilie est avec nous, avec Ici Poitou, elle habite Itteuil. Bonjour Émilie. Marrant, c'est Itteuil.
9: Non.
7: Itteuil, comment on appelle les habitants d'Itteuil dans la Vienne?
9: Les Itteuillaises.
7: Bon, question un peu classique, hein, comment tu gères cette vague de chaleur à Itteuil? Tu t'en sors, Émilie? Ça va?
9: Ça va, je m'en sors plutôt bien quand même. Voilà, on a tout ce qu'il faut, ventilateur. J'ai la chance d'avoir la clim à la maison, ce qui aide bien.
6: Oh, mais quel bonheur!
7: Mais la clim, genre la vraie clim ou le truc avec le tuyau, le gros machin là?
9: Non, la vraie clim.
6: Voilà.
7: Je prends le premier train. Tous les trains sont supprimés. C'est vrai, on ne peut rien faire dans cette France.
6: Vas-y, en vélo, Itteuil, c'est pas bien, c'est pas bien loin. Ça te fera du bien.
7: Passé avec Quentin, avec un fils qui s'appelle Abel.
6: Un fils.
7: Celui qui a du cul, il n'y a plus beaucoup de mots. T'as pas de soucis avec l'école, ça va? L'école est ouverte, il n'y a pas de difficultés?
9: Eh ben non. Elle est fermée l'après-midi, donc gestion alternée, on fait ce qu'on peut, on s'organise, hein, comme tout le monde.
7: On en est tous là, sauf que toi, t'as la clim, tu m'énerves. ma petite Bibi pour la famille et Magic pour les collègues. Pourquoi Magic? Qu'est-ce qu'il y a de Magic?
9: C'est Magic Mimil, c'est mon directeur un jour qui a fait référence à Magic Mimil. Et voilà, parce que des fois, ça fonctionne bien niveau travail. Donc voilà.
7: On aime bien.
9: En tout cas, c'est positif, ça fait plaisir.
7: Ouais. Bah, je vois ça. tu travailles d'ailleurs, je vais le dire, hein, tu t'occupes de recrutement et du suivi de carrière. Et avant, tu étais acheteuse pour des chaussons, des lunettes et des chariots élévateurs. Bah ça, on va en parler dans un instant. Voici ta question. Allez, musique. Alors regarde, Magic System, Magic Emily, Magic Bibi et cette question. Résolument d'actualité, la température la plus haute jamais enregistrée sur la Terre, la surface de la Terre, est de 53,7 degrés. Un jour, dans la vie, il y a eu 53,7 degrés sur cette Terre. Vrai ou faux, top chrono, 5 secondes.
9: Ben,
7: dirais
9: vrai.
7: Tu dirais
9: vrai? Ouais.
7: C'est faux. Mais, c'est pire que ça. La température officiellement la plus élevée a été de 56,7 degrés. C'était dans la Vallée de la Mort, le 10 juillet 1913. Ça paraît dingue, ça. 56,7.
6: Allez, ça fait un point pour Mathieu et pas de point pour Émilie. Elle a tout de suite un peu de fraîcheur. On vous emmène sous le vent parce qu'on vous aime. Vous écoutez ici Garou et Céline Dion sous le vent. À tout de suite, chérie.

0: vous décrire la scène auquel j'assiste.
1: Bah, il y a du vent.
0: La personne s'est acheté un espèce de petit ventilateur.
1: Oui. Non, c'est pour faire des annonces. Sous le vent. Garou, c'est l'idiot. Sous le vent.
0: Voilà, c'est moi la plus vieille, mais enfin, moi, j'ai pas de ventilo. Allez, jingle.
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0: Au taquet avec Mathieu qui a un point, Émilie qui n'a pas de point, Mathieu qui joue avec ici Lorraine, qui habite à Terreville, Mathieu qui bosse dans les télécoms alors qu'il voulait jouer dans les parcs d'attractions. Enfin bon, c'est pas grave. Alors, tu fais beaucoup de courses à pied, de trail, de vélo, et d'ailleurs, tu emmènes les enfants handicapés dans des courses via l'association Les Petits Poteaux. Tu veux nous en parler un petit peu?
3: Oui, bien sûr. Oui. Ouais, alors... C'est une association ici en Lorraine qui compte 200 adhérents. Mmh. Et tous les week-ends, on emmène des enfants handicapés sur des courses, des triathlons ou des trails à l'aide de joëlettes ou de bleds, de véhicules à trois roues.
0: Ouais.
3: Après, on fait aussi des plus grands déplacements hors de Lorraine. L'année dernière, on a fait le marathon de Paris. On fait des trails dans les Alpes, voilà.
0: Ah, c'est sympa, c'est cool ça.
3: Ah oui.
0: Oui, dis donc. Alors en plus, tu collectionnes les vélos, t'en as plus de 10.
3: C'est ça, tout à fait, ouais. Je collectionne les anciens vélos, donc j'ai beaucoup de vélos Mercier et Peugeot.
0: Oh, les Mercier, ils sont trop beaux.
3: Ah oui, on en trouve plus surtout.
0: Mais non, moi j'en ai trouvé un il y a très longtemps dans une brocante, je l'ai gardé. Et c'est beau les Mercier, je les aime bien, ils sont trop trop beaux. Tu bricoles à fond, c'est-à-dire que tu fais de la plomberie, du carrelage, du placo, de la peinture, et tu maroufles.
3: Tout à fait. Bah, en fait, j'ai acheté une maison ancienne, donc j'ai dû faire toutes les rénovations moi-même, quoi. Bon. Donc j'ai dû me mettre au bricolage.
0: Eh ben c'est bien ça.
1: À tous les nostalgiques, voilà. À tous les fans, je m'adresse. Oui, Béco revient à la rentrée. Sur M6.
0: Mais oui, allez sur M6+, vous inscrire pour qu'on refasse vos maisons.
1: Ça cartonne M6 en ce moment avec le foot. Hein. Vous allez faire des scores de malade ou à la rentrée encore. Hein.
0: Ah, en salopette. Bah écoutez. Alors, mon petit chat, tu vas peut-être marquer un deuxième point avec ta deuxième question. Tiens, une petite ambiance. Écoute bien cette question. Un robot a battu le record du monde humain du semi-marathon. Vrai ou faux, top chrono 5 secondes. Un robot a battu le
3: record. C'est vrai, c'est au Japon.
0: Parti. Alors, c'était pas au Japon, mon petit chat, c'était au semi-marathon de Pékin, mais c'est vrai, donc tu as un point, c'est le robot Lightning. Il a parcouru 21 km en 50 minutes 26, soit plus vite que Jacob Kiplimo qui avait le record, qui était 57 minutes. Bon bah voilà, allez, deux points pour Mathieu.
1: Bon, Billy, on n'a pas encore deux points, mais ça va aller. Bah, j'oublie pas que c'est quand même Magic Mimi, hein. Tu me l'as dit, Magic Mimi, c'est ton petit nom quand même. Ah oui, ah oui. Alors j'ai évoqué tout à l'heure le fait que tu as été acheteuse pour des chaussons. Alors, raconte un petit peu, parce qu'il y a eu des chaussons, il y a eu des lunettes et des chariots. C'était où ça? C'était quoi?
4: Alors en effet, les lunettes et les chaussons, c'est du côté de Charente, donc dans le 16.
1: Ben oui.
4: Donc une unité de production qui fait la charentaise, c'est ça.
1: Bien sûr.
4: Et donc j'ai participé, je faisais de l'achat soit de matières premières ou d'articles pour pallier cette saisonnalité. Donc, bon. Voilà.
1: Et puis tu as fait une reconversion et te voilà dans les RH aujourd'hui, dans le recrutement et dans le suivi de carrière. Ça doit être passionnant, c'est intéressant ça.
4: Exactement, oui, complètement. Puis j'ai gardé quand même un lien avec l'industrie, donc ça allie un peu tout mon parcours. Bah, et je suis ravie de cette reconversion.
1: Rien à voir avec tes envies toutes petites, tu voulais être vétérinaire ou médecin, voilà. Beaucoup d'enfants.
4: Voilà, exactement. Comme beaucoup d'enfants, exactement. Bah, oui, j'avais des animaux à la maison, enfin voilà, et puis après, ça évolue avec le temps.
1: Bien sûr. Bon, t'es un peu gauche, hein, pas trop de bricolage, donc ce sera pas inutile de regarder M6 à la rentrée avec Valérie Damido quand même. En revanche, tu aimes jardiner et tu as un potager avec...
5: Mange des tomates, mon amour. Mange des
1: tomates. Y a des belles tomates dans ton potager?
4: Bah oui, là, elles souffrent un petit peu, de la chaleur, mais on fait ce qu'on peut pour les maintenir. Mais ça devrait arriver.
1: Il y a des poivrons. Une
4: belle production à venir.
1: Allez, des framboisiers, des piments et du basilic. Puis de toute façon, t'adores cuisiner, hein. T'adores les pâtes. Tu m'expliques comment tu déclines les sauces?
4: Bah là, c'est vraiment en fonction des ingrédients. Moi, je fais au fur et à mesure en fonction du frigo. Donc bah après ça dépend déjà les qui sont les pâtes.
1: Bah oui.
4: Et après bah niveau sauce c'est un peu de tout.
1: Le parmentier de canard, le cassoulet, voilà, ouais. Un plat tellement léger pour ce trésor.
4: Voilà.
1: Tellement du bien. Bon Émilie, nous allons jouer tout de suite avec un point supplémentaire. Allez. Voici ta
0: un
1: question.
0: Un point tout court.
1: Émilie. Je ne rebondis même pas à ce que dit Valérie. Pingouin, califourchon, goéland, cohue, baragouiné, que dalle, ou encore bijou, ce sont des mots d'origine basque. Selon toi, vrai ou faux, top chrono, 5 secondes. Pingouin, califourchon, goéland, cohue, c'est basque ou pas?
4: Faux,
1: ouais, t'as raison, c'est faux. C'est des mots qui viennent en réalité du breton, bijoux, notamment, que dalle. Ils sont entrés progressivement dans la langue française. Le mot baragouiné, par exemple, viendrait de bara, qui signifie pain, et gouine, vin. Donc deux mots que les bretons répétaient lorsqu'ils étaient mal compris à Paris. Le pain et le vin, spécial dédicace à notre réalisatrice.
0: Eh ben, c'est magnifique. C'est ça fait deux pour Mathieu, un pour Émilie. Et là, tout de suite, alors là, on va dans le grenier, les gars. On part en 1974. Allez, Billy Preston, Nothing from Nothing, vous écoutez ici. On bouge ton boule, mes petits chéris.

0: Ok, le gars est parti en yaourt. Allez.
1: Hoping from nothing. Elle est précédente, 1974.
0: Allez, jingle.
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0: Ici, nous sommes avec Mathieu qui a 2, Émilie qui a 1. Mathieu qui joue avec ici Lorraine, Émilie qui joue avec ici Poitou. Alors, comme ça, Mathieu, si t'étais un animal, tu veux être un ours.
4: Oui, enfin, un ours. Ouais.
0: D'accord. T'es grincheux le matin? Comment ça se passe? Enfin, je veux dire...
4: T'es grincheux le matin, mais des fois, on aime bien faire des câlins à l'ours, quoi, aussi.
0: Oui, c'est vrai, les ours en peluche, quoi. Voilà. Bon, écoute, c'est pas grave, hein. Bon. Et en même temps, toi, t'es un bonhomme, quoi. Parce que t'aimerais déjeuner avec Harrison Ford parce que t'es fan d'Indiana Jones. C'est vrai?
4: Ah, c'est vrai, tout à fait, ouais. Bah, c'est un peu le...
0: Moi, c'est mon héros, hein, je l'adore. Ah, bah, moi aussi, hein, je l'adore. C'est-à-dire que, franchement, le fouet, beau, le chapeau, on l'adore.
1: Et aujourd'hui encore, il est magnifique.
0: Mais oui, mais les films, c'était génial. C'est lequel ton préféré des Indiana Jones?
1: Gendarme de Saint-Tropez.
4: Alors,
0: c'est lequel? Qui est cool.
4: C'est le temple du Périm.
0: Ah ouais.
4: Le temple maudit.
0: Ah, pas mal, ouais, j'aime
1: c'est
0: bien.
1: C'est qui à Petra, là, en Jordanie? Le temple maudit, non, c'est pas ça?
0: Bah écoutez, je ne sais pas, faites pas comme si vous connaissiez la saga.
1: Ah, c'est en Inde, on me dit.
0: Bah oui.
1: C'est ça que je suis nul en géographie.
0: C'est-à-dire que c'est celui avec la blonde où il mange des têtes de singes, des serpents.
1: Ah, il fait ça?
0: Oui.
1: En fait, il est dans Koh-Lanta, le gars.
0: Voilà, exactement. Alors, nous allons tout de suite faire le quiz musical.
1: C'est mieux. Hein.
0: Bah, je ne sais pas si c'est mieux. Tu t'y connais un peu en chanson?
4: En variété française, dirons-nous.
0: C'est magnifique. C'est magnifique parce que comme la petite personne à côté de moi a préparé le quiz musical spécial été,
1: ouais.
0: C'est franchement c'est de l'été et c'est que du français. Écoute bien le premier extrait.

0: visionnaire, les gars.
1: Alors, qui c'est qui chante Top Chrono 10 secondes?
2: C'est Eric Chardin.
1: Ta ta ta ta ta ta ta la. Olé, oui, c'est Eric Chardin, bien sûr. Sera chaud, l'été sera chaud. Les t-shirts dans les maillots. Allez, un point de plus. Alors attention, encore une magnifique chanson.
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1: Ne gâche pas la chanson. Qui c'est qui chante, mon petit bonhomme? 10 secondes.
2: Alors, c'est Joe Dassin.
1: Papa, papa, papa, la la la la, bravo, oui. Mais t'es très fort en chanson française.
0: L'été indien.
1: Oui, l'été indien. Tu voudras.
0: Ne gâchez pas la chanson non plus. Hein.
1: Magnifique. Eh bien, ça te fait 4 points, mon petit Mathieu.
0: 12h27, Émilie. Ah, Émilie, Émilie, Émilie. Tu les avais, ces deux titres, ou pas? Rassure-moi.
4: Oui.
5: Le premier, oui, pour sûr. Le deuxième, j'ai un peu plus de temps.
0: Alors, n'oublie pas que t'es mon poulain. J'ai déjà 2 candidats. Lundi, mardi, on est mercredi. Je veux un 3e candidat. Ouais, Milly, tous mes espoirs reposent sur toi. Je te rappelle que t'as la clim. Et que, contrairement à d'autres Français, t'es avantagé. Tu vas bien, tu dors bien. Donc, tu fais un effort. Ça, c'est mon coaching.
1: Ah ouais, c'est le coaching. Le coaching toxique.
0: C'est le coaching. Ouais, voilà. Quelques idées de sortie pour cet été. Parlons de tes voyages rapidement. T'es parti au Maroc, en Espagne, en Angleterre. Et bizarre. En Grèce, en Croatie, mais ton rêve, c'est d'aller loin, où ça?
5: J'aimerais bien aller soit en Asie, soit au Canada.
0: Eh ben, ça m'arrange pas du tout. T'avais pas dit ça dans la fiche préparatoire, t'avais parlé de la Polynésie.
5: Ah oui, alors ça, c'est le must du must. Mais là,
0: quand je pose la question, c'est le must du must que je cherche.
1: Et
0: moi.
1: Voilà, tu me l'as mis chonchon déjà, que c'est pas
0: non,
1: facile.
0: On n'est pas d'accord là, ça va pas ça.
1: Bon, allez, chante plutôt.
0: Bon, allez, on va voir si ça se passe bien. Je compte sur toi. L'été, encore et toujours, le thème de notre quiz musical. Voici un artiste à retrouver. Écoute.

0: il va gâcher toutes les chansons.
1: Jean-Michel gâche la chanson, c'est un peu moi. Top chrono.
2: Marshman.
3: Oh, c'est fort!
0: Oh, c'est fort! Un été. De porcelaine, c'est l'hôtel de la plage, les gars.
3: Bien sûr, ah, le papa de Tango de Charlie, tout ça, quoi.
0: Non, l'hôtel de la plage, c'est ça. Papa de Tango de Charlie, c'est pas dans l'hôtel de la plage.
3: C'est pas la même chose.
0: C'est pas le même film. Allez.
1: Mais c'est le même chanteur.
0: Oui, mais c'est pas le même film, l'hôtel de la plage. Ça, c'est l'hôtel de la plage.
1: Vous êtes bien Valérie, vous, c'est ça?
0: C'est ça.
1: Oui, d'accord. Voici la deuxième pour un deuxième point.

0: Qui chante un été français, top chrono?
1: Indochine.
0: Oh là là, mais elle est forte. Ah, mais je le sens bien, Emily. Ah, je suis dans les yeux d'Emily, moi, aujourd'hui.
2: Oh là là là là là là là.
0: Ouais. Indochine. Oh là là.
2: Eh bien, ça fait 4 pour Mathieu, 3 pour Emily. C'est pas mal.
0: Ouais, c'est pas mal.
2: Vous avez bien géré, les gars, quand
0: même. Ouais, ça va, ça va.
2: Quoi, ça va? Tu peux lui dire bravo.
0: Bravo, Émilie, mais il manque un point quand même.
2: Mais gros, c'est pas possible. Bon, allez, moi, je te dis bravo, Émilie. Allez, tout de suite, on part évidemment pour la réclame, mais pas que. C'est l'actualité dans toutes vos régions, grâce aux 44 locales de votre radio ici. À tout de suite, mes petits canards.
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4: Et coup d'œil sur le temps de ce mercredi, soleil de plomb et chaleur écrasante, hein, 29 à 39 degrés attendus cet après-midi.
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4: Je rappelle, c'est important qu'on est en vigilance rouge canicule sur nos trois départements Picard pour supporter ces fortes chaleurs. Hein. Je vous rappelle ces règles essentielles, boire de l'eau avant d'avoir soif, hein, même des petites quantités, mais régulièrement, limiter le café ou le thé, éviter bien sûr l'alcool, manger frais, équilibré, pas d'activité sportive, rester au frais chez soi ou dans un lieu frais proche de chez vous. On vous a mis d'ailleurs une carte interactive des endroits à visiter aujourd'hui, demain, pour vous rafraîchir. Vous avez notamment le musée de Picardie, entièrement climatisé, qui vous accueille gratuitement à Amiens jusqu'à vendredi, mais aussi la piscine d'Abvillain qui vous accueille aussi gratuitement. 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
2: Je vous rappelle que jusqu'à demain, les gens tentent de se qualifier pour gagner la finale de vendredi. Premier prix, 2 places VIP pour assister au concert de Katy Perry le dimanche 12 juillet au Zénith de Nancy. Vous aurez un accueil personnalisé, vous aurez des places premium, vous aurez des cocktails dînatoires, un parking réservé, 100€ de carburant, une nuit dans une suite pour deux. Vous aurez tout ça. Si vous ne gagnez pas ça, vous gagnez bien sûr la machine à café Malongo, les 32 athlétiques, verre en verre.
0: Évidemment.
2: Et pour tout le monde, les gagnants, les perdants, cette semaine, vous ne repartez pas les mains vides. Vous avez 2 places, 2 ciné pour aller voir Les Parfaits Arnaques en famille. C'est un film Ici avec Audrey Fleureau et Ramzy Bedia. Jingle, on reprend la compète.
0: Ah, la compète dans une émission en direct et en public aujourd'hui quand même.
2: Bien sûr, on est dans le studio, il y a 450 personnes.
0: C'est Bercy aujourd'hui.
2: C'est Bercy, il fait tellement chaud dehors, tout le monde est venu à la clim. Alors, comment ça va Mathieu? Tu te sens comment d'avoir 4?
6: Bah pour l'instant, je me sens bien.
2: Ah bah c'est bien, voilà.
0: Bah détends-toi, hein, ça va.
2: Oh, oh, oh. Molo Pam Chips. Alors,
0: j'avais adoré cette expression.
2: Tu l'aimes, cette expression, j'adore, voilà. J'adore. C'est ça, les vieux, on a toujours des expressions. Alors, Mathieu, il paraît que quand tu avais 17 ans, tu étais au lycée militaire d'Issoire, c'est ça?
6: Tout à fait, c'est ça.
2: Et pour rentrer chez toi, tu dois prendre le train de nuit, voilà, forcément, jour...
6: La région Auvergne étant bien desservie par la SNCF.
2: Ouais, bah oui, ça.
6: Parce qu'Éric me contrait.
0: Alors, tu vas te détendre car je suis auvergnat.
2: Mais c'est pour ça qu'il t'a dit ça.
0: Mais je confirme ce que tu dis, c'est quand même compliqué.
2: C'est très compliqué. Alors, qu'est-ce qui s'est passé?
6: Eh ben, en prenant le train de nuit à 00h12, je me suis endormi et je me suis réveillé, en fait, dans le dépôt des trains. Le train est arrivé en gare et était reparti au dépôt.
2: C'est le début d'un film d'horreur, ça. Tu sais, ça peut faire un film d'horreur, hein.
0: C'est l'Auvergne.
2: C'est l'Auvergne. Dans un hangar, t'es paumé, et là, c'est le drame. Alors, qu'est-ce qui s'est passé? Parce que tu peux pas sortir du hangar.
6: Bah, en fait, déjà, je me questionnais savoir où je me trouvais. Et je suis sorti du train, et par chance, j'ai vu un technicien sur le quai, qui lui aussi se demandait ce que je faisais là. Donc, je lui ai expliqué que je me suis endormi et je me suis réveillé là.
2: Et ben voilà.
6: Et il a réussi à me ramener par un dédale de couloir à la gare. Et j'ai réussi à avoir ma correspondance.
2: Et ben, tu es très chanceux, joue au loto cette semaine. Alors, mon chat...
0: Sortira-t-il de la maison des secrets? La réponse la semaine prochaine.
2: Ah ben, la maison des secrets, ça a démarré hier, les gars. Alors, Mathieu, tu as 4. Écoute bien, là, je vais te proposer une question à choix multiple. Je te pose la question, je te fais des propositions de réponses. T'auras 10 secondes pour me donner ton choix et remporter 3 points. Tiens, une petite ambiance. basket. Alors écoute bien, aujourd'hui, le 24 juin, c'est le lancement des soldes d'été. Ça va durer jusqu'au 21 juillet. Alors, petite question, selon une récente enquête, quel budget les Français prévoient-ils de consacrer en moyenne aux soldes d'été? Alors écoute bien ce que je te propose. Combien ils veulent claquer d'oseille? 133 euros, 183 euros, 233 euros, pas un centime, c'est des radins comme Éric Bastien. Bah oui. Alors, combien ils vont claquer les Français en soldes d'été? 133, 183, 233 ou pas un flèche? Top chrono, 10 secondes.
6: Je dirais 233.
2: Je dirais 233. Et ben t'as totalement raison, oui, exactement. Et c'est en baisse par rapport à l'année dernière, c'était 307. Bon bah voilà, allez, bonne solde à tous. Ça te fait 7 points mon petit chat.
0: Tu vas aller faire les soldes, Émilie? À Itoy, dans la Vienne?
1: Un petit peu, je pense.
0: Ah oui, tu vas aller t'acheter une clim. Je vous rappelle qu'Emilie nous nargue avec sa clim depuis...
2: Excuse-moi, on est dans un studio climatisé, donc...
0: Oui, enfin, il y a beaucoup de monde, là, donc il fait un peu plus chaud.
2: Tu vas arrêter de faire la dicose, là, t'es dans un studio climatisé, tu travailles ici toute la journée, tout va bien.
1: Et alors, en plus,
0: on a du... Comment ça s'appelle, ça? C'est bien, ça.
2: Un brumisateur.
0: Un brumisateur, c'est parfait. Émilie, alors Émilie, on a fait un peu connaissance avec elle, un fils s'appelle Abel, elle est paxée à Quentin, on l'appelle Magic Mimi, ça c'est pour tous les collègues. Et alors, on a découvert que si il y avait un artiste avec qui tu pourrais déjeuner là pour 13 heures, ce serait qui?
1: J'aimerais bien David Guetta.
0: Bah, ouais. Oui. Alors, tu l'as vu en concert ou pas?
1: Oui, ouais, j'ai eu la chance de pouvoir le voir au Stade de France.
0: Bah là, il y a quelques jours alors.
1: Exactement.
0: Et alors, c'est comment?
1: Incroyable.
0: Incroyable.
1: Vraiment, ouais. Ah oui, oui.
0: Et t'aimerais parler avec lui? Qu'est-ce que je sais pas? Vous parliez, pourriez parler de quoi si t'étais avec lui à 13h? Qu'est-ce que t'aimerais lui dire?
2: La cuisine.
1: Savoir un petit peu tout, ouais, sa vie, comment il compose, comment il crée, et puis s'il compte revenir en France quand même.
0: Bien sûr, ah bah oui, bonne question. Parlons de ta rencontre avec Quentin, et alors là, on va aller dans le vintage, dans la nostalgie.
1: Rencontre au lycée, en effet. Ça fait quelques temps maintenant.
0: À la cafette. C'était au lycée. Alors, vous étiez dans la même classe ou pas du tout?
1: Non, pas du tout. Non, il a un an de plus quand même.
0: Et alors, vous êtes rencontrés, mais au lycée où ça? Au foyer? Dans la cour?
2: À la cafette, elle vient de te le dire.
0: Non, c'est moi qui l'ai dit. Elle dit à la cafette.
2: Elle l'a dit.
0: Ah ouais?
1: À la cause.
2: Voilà.
0: Je vous dis rien. Mais c'est comme dans la série, genre, voilà, bisous, bisous, tout ça. Il y avait le mec avec les bretelles, l'autre avec ses couettes.
1: On s'est rencontrés à la pause, tout simplement. Il était un peu plus vieux. J'avais envie de le découvrir.
0: Ah bah oui.
1: Et ça a bien matché.
0: Et ça fait combien de temps que tu es avec lui, là, du coup?
1: Ça fait plus de 15 ans. Hein.
0: Plus de 15 ans, bah, dis donc, bah, bravo. Petit mariage ou non? Pour l'instant, vous n'êtes pas axé. On en reste là, c'est bien, c'est une bonne formule.
1: On en reste là, c'est très bien.
0: D'accord. Émilie, nous allons jouer pour t'offrir 3 points. Et ça serait pas mal parce que ça te permettrait de prendre la tête. Combien il a déjà?
2: Non, il a 7.
0: Ah oui.
2: Donc elle prendra pas la tête.
0: Ah oui, non, tu peux. Non, bah oui.
2: Voilà.
0: Non, prendra pas la tête, mais enfin bon.
2: Non seulement il écoute non, pas les candidats, mais il est nul en maths. Allez, pose
0: plus
2: ta question.
0: Points,
2: va.
0: Mieux c'est.
2: Oui, vas-y.
0: Oui. Avec un extrait, ça va te plaire, ça, Émilie. Hein.
2: Et le soleil lui fait jour dans les yeux de l'amour.
0: Bon, alors on va profiter qu'il y ait du monde un petit peu dans ce studio et des futurs animateurs radio. Comment tu t'appelles?
7: Tristan.
0: Eh ben Tristan, voilà, la question. Émilie, t'écoute, il y a une question ici, il y a des propositions. À toi.
7: Alors Émilie, ce samedi, ce sera la finale du top 14 de rugby au Stade de France. Alors, on va réviser un peu, combien de points vaut un essai au rugby à 15 avant transformation? Alors,
0: ah, laisse-la réfléchir.
2: Ah,
0: là, elle encaisse la question. Là. Voilà. Allez, proposition.
7: Alors, réponse A, 3 points. Réponse B, 5 points. Réponse C, 6 points. Alors, Émilie?
0: On met toujours une petite réponse D, hein. C'est Valérie Damido qui décide le nombre de points. C'est voilà. Damido Land, c'est la présidente de Damido Land. Donc. On y va, top chrono, t'as lancé le chrono?
7: Le top chrono?
0: Bah oui.
7: Ah, attention.
1: 5 points.
2: 5 points?
1: Oui.
0: Quel est ton prénom?
8: Élise.
0: Élise, est-ce que tu peux donner la réponse?
8: Eh ben, au rugby, un essai non transformé rapporte 5 points.
0: Donc,
2: elle a la bonne réponse. Allez, ça fait 6 points pour Émilie, 7 pour Mathieu. Bravo les gars, vous êtes formidables.
9: Ah ouais.
2: Et là, tout de suite, ah bah ça nous rajeunit pas non plus. Allez, là pour le coup, j'ai vraiment 16 ans, j'ai vraiment mon 500, j'ai vraiment mes tiacs, je suis vraiment au palace.
9: Bah, je suis pas encore né.
2: Allez, bah t'es vieux, chacun fait ce qui lui plaît. 5h du match, j'ai des frissons. Chagrin d'amour, vous écoutez ici, on bouge son boule, c'est bientôt l'été, à tout de suite.

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0: Hein, tu la connais pas par cœur?
1: Elle est compliquée quand même, il y a beaucoup de mots là. Hein.
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0: Ah, nous sommes au taquet avec Mathieu qui a 7 et Émilie qui a 6. Alors, voilà, j'ai une fois de plus une petite anecdote qui va faire plaisir. Ce n'est pas le premier candidat qui a ce talent inutile, mais c'est un talent inutile que Éric Bastien ne comprend pas. Parce que Mathieu, ton talent inutile, c'est que tu es super souple, tu peux mettre tes mains à plat par terre avec les jambes tendues. C'est vrai ?
3: C'est vrai, c'est vrai.
0: Tu sais que c'est le rêve d'Éric Bastien de faire
1: ça. C'est quoi l'intérêt surtout ?
0: Il n'y a pas d'intérêt, c'est juste pour être souple, avoir un corps souple.
1: Ah oui, d'accord.
0: Voilà. Donc, il en rêve, hein. C'est-à-dire que.
1: Oui.
0: Dès qu'il y a un auditeur qui a ce talent, après, il est là, il essaye. Et je voudrais le filmer parce que ce serait drôle, mais bon, je n'ose pas.
1: Ouais, vidéo gag n'existe plus, donc.
0: C'est vrai. Alors, il paraît qu'un jour, tu pars en vacances aux États-Unis avec un copain et tu as fait du camping primitif, donc du camping sauvage, en fait.
3: C'est tout à fait ça, oui.
0: Alors.
3: En fait, c'est.
0: Raconte.
3: Du camping primitif. Le camping primitif, en fait, on va dans une forêt, il y a rien en fait, il y a juste des toilettes sèches où il y a un écriteau sur le toilette où c'est écrit faites attention aux serpents, regardez bien s'il y en a pas un dans le fond.
0: Oh my god.
3: Et aussi autour du terrain de camping, enfin il y a des écriteaux qui nous disent de se méfier des ours et de laisser la nourriture dans les voitures pour éviter qu'on se retrouve avec un ours dans la tente.
0: Ah bah, hé.
1: Mais je croyais que tu voulais être un ours.
0: Bah, de toute façon, oui, tu comprends l'ours, toi.
3: Bah, moi, je comprends l'ours.
0: Bah, évidemment, donc t'avais rien à craindre. Mais alors, du coup, t'as passé combien de temps dans ce camping primitif?
3: On a passé 2 nuits.
0: Ouais, parce que quand même, t'es un peu flippant, quand même.
3: Ouais, disons qu'on n'a pas bien dormi, parce qu'à chaque craquement de branche, on s'inquiétait un peu, quand même.
0: Bah oui, tu m'étonnes. Tiens, voilà un coyote. Oh, un ours. Bon, il vaut mieux aller faire autre chose. Bien, écoute-moi. Tu es en tête, tu peux effectivement marquer 5 points de plus. Je pense que tu vas réussir parce que tu es brillant. Et donc, on va y aller avec la question cash, une ambiance.
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0: Alors, chez le coiffeur, comment ça s'appelle quand on fait des fines mèches de cheveux pour éclaircir, pour qu'elles se fondent naturellement dans la masse? Chez le coiffeur, quelle technique consiste à éclaircir des fines mèches de cheveux pour qu'elles se fondent naturellement dans la masse?

0: la masse. Comment ça s'appelle quand on fait des fines mèches? Top chrono, 10 secondes.
1: Un balayage.
0: Et ta ta ta ta ta ta ta la la. Olé, oui, c'est un balayage. Bien évidemment, tu as 5 points de plus, tu as 12, bravo.
2: Ah, il a fait un sans faute là, Émilie. Hein.
0: Oui, sans faute.
2: Ah oui.
0: Oui,
2: Émilie,
0: ah oui.
2: Là, bon, on a 5 points à prendre dans un instant, ce qui est pas mal, ça nous ramènerait à 11. Alors ok, il aurait toujours la tête, mais on a le bingo avant 13h qui peut te permettre d'être avec nous vendredi et de m'offrir 3 candidats déjà pour la semaine. Émilie, alors on est un petit peu tête en l'air?
3: Un peu, oui.
2: Bon, un petit peu gauche, hein. J'ai quelques exemples. Bon déjà, tu casses souvent des affaires, déjà.
3: En effet.
2: Depuis... Oui, non mais c'est normal, bon, ça arrive. Émilie, un jour tu étais au bar avec ton fils et ton chéri, puis vous êtes parti, vous vous promenez, et le téléphone de ton chéri a sonné, qu'est-ce que t'as découvert?
3: Eh ben, j'ai découvert qu'une personne appelait mon contact d'urgence pour lui dire qu'ils avaient retrouvé un téléphone et c'était le mien en effet.
2: Voilà,
3: ça faisait plus de 10 minutes qu'on était partis.
2: Un petit peu tête en l'air, tu laisses ton téléphone au bar. Ça s'arrête pas là, on peut remettre la musique, oui. Lors d'un déjeuner professionnel, tu pars sans ton sac à main, tu le laisses au resto.
3: En effet, ouais, ça m'arrive souvent.
2: Non mais souvent, il paraît que ça t'est arrivé une dizaine de fois quand même de laisser ton sac.
3: Oui, bah oui, ça m'arrive fréquemment, oui. En effet, bah je pars, je pense à autre chose, voilà, je parle avec les gens et voilà.
2: Donc elle n'a pas fini, elle a oublié les clés sur la porte de la maison. Alors bah ça, est-ce que tu, ça fait très tête en l'air. Tu t'es retrouvé en dehors de ta maison avec les clés, dans le froid, avec ton fils qui avait 3 ans. Qu'est-ce que t'es obligé de faire quoi? Un serrurier?
3: Oui, en effet, j'ai dû faire appel à un serrurier en urgence.
2: Ben oui, ça t'a coûté une fortune tout ça en plus.
3: Oui.
2: Oh là là là là là.
3: Un vrai agacement, être dans le froid et ben oui, payer en urgence.
2: Je vois ça, je comprends. Bon, Émilie, allez, on se le tente là. 5 points à prendre avec un petit extrait.
0: Que va-t-on manger?
4: Des nouilles.
0: Mais hier déjà.
2: On parlait des pâtes que tu sais faire parfaitement bien avec les sauces, t'en as parlé tout à l'heure. Aussi ta question, elle vaut 5 points, c'est une question cash. Comment appelle-t-on les pâtes en forme de papillon ou de nœud papillon? Comment elles s'appellent? Top chrono, 10 secondes. Émilie, les pâtes en forme de papillon.
3: Farfalle.
2: Oh, t'as été les chercher loin, celle-là, hein. Mais oui, c'est ça. Bah oui, c'est les pâtes italiennes, les farfalles.
0: Les farfalles, ça veut dire papillon en italien.
2: Mais bien sûr. Et ben voilà, on est à 11.
0: 11-12. Allez, il restera le bingo pour vous départager. Mais tout de suite, on va écouter une petite nouveauté de Florent Pagny, la dernière chanson du monde. Vous écoutez ici, on vous aime, à tout de suite.

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1: Ah là là, ici nous sommes avec Mathieu qui a 12, Émilie qui a 11. Qui va gagner? Qui va emporter le bingo? Autant de questions qui vont bientôt être résolues. Alors, il paraît que tu avais un seul ex quand tu allais au lycée, mon petit Mathieu.
10: Ouais.
1: Ah ouais, bah oui. 20 km aller, 20 km de retour, et une fois, bon, bah t'as pas fait le plein, quoi.
10: Tout à fait, ouais. J'ai oublié de faire le plein, et en repartant du lycée, ben, j'étais en panne sèche. Donc, c'était au mois de juin. Donc, j'ai dû rentrer à la maison en pédalant avec le moteur en plus dessus.
1: Ah là là.
10: Et le sac à dos.
1: Eh ben, ça fait. Et puis, c'est lourd. Hein. C'est très, très lourd, hein, Solex. Hein. C'est pas un petit vélo.
10: Quand le moteur fonctionne pas, oui, c'est lourd.
1: C'est très, très lourd. Eh ben, c'est super. Voilà. Bon, écoute, on va espérer que tu gagnes. J'ai tellement confiance en toi. Pardon? Mais tu crois que j'ai pas entendu ton rire de vicelard, là?
11: J'avais les mains.
1: Ouais, ouais, c'est ça. Continue.
11: Chewing-gum.
1: Mathieu, dis-lui à quel point tu le méprises.
11: Mais non.
1: Ici, s'il te
11: plaît.
1: Alors, écoute bien, je t'encourage avec ça. On adore ça! Alors, écoute bien ton petit bingo. Reste sur la lancée de cette musique. Réfléchis bien. Je vais te demander à mon top chrono, et tu auras 10 secondes pour le faire, un maximum de prénoms de garçons qui commencent par la lettre M.
11: Oui.
1: Comme maman, comme moutarde, comme voilà, par exemple. Donc, un maximum de prénoms de garçons commençant par la lettre M, comme moutarde, top chrono, 10 secondes.
10: Mathieu, Michel, Marcel, Marc, Maxime, Maurice, Michael, Martin, Mathéo, Mathias.
1: 11, tu m'en as donné 11. Wow. Parfait, bravo. Voilà, ça c'est du taf, bravo.
11: J'avoue, Émilie, que là, je suis circonspect.
1: Ah, le mec a sorti un nom qu'il a lu ce matin dans le dictionnaire.
11: Ah, vous, cher, on se crabe ça. Ouais, non, c'est pas mal quand même, là, hein, parce que, ok, il a 12, t'as 11, mais là, tu sais que pour prendre les 10 points du bingo, il faut faire plus que lui. Donc, est-ce que tu te sens de faire 12 bonnes réponses?
12: Oui, on y croit.
11: Pardon, excusez-moi?
1: Vous avez fait comme toi. Je fais.
11: Elle a fait un espèce de petit rire. Émilie, ça va être chaud.

0: On va quand même tout faire, tout essayer. Avant de jouer, juste rappeler que bah, avec ton chéri dont tu nous as parlé, vous êtes parti à Rome en amoureux. J'ai parlé tout à l'heure, ton côté tête en l'air, ton côté un peu gauche. Qu'est-ce qui s'est passé encore avec ton chéri avant de partir à Rome?
1: Eh ben, on n'a pas pu partir à Rome justement, hey, parce qu'il a eu l'appendicite la veille de partir.
0: Voilà, direction les urgences, la veille du départ.
2: Oh l'enfer.
0: J'en ai comme c'est ça à l'appel. Hein. De toute façon, celles que j'ai pas eu le temps, on les racontera vendredi.
2: C'est toi.
0: La fille là, sera avec nous.
2: Ça fait très mal l'appendicite.
1: C'est un petit peu assez noir, ouais. Ça fait
0: mal, bien sûr. Salut Roxane quand même, j'ai une copine qui s'appelle Roxane, elle l'a eu il n'y a pas longtemps. C'est votre fille, je crois.
2: Ma fille, ouais.
0: On va écouter Céline Dion parce que tu adores.
2: Au pays sera toi.
0: T'as tes places ou pas pour le concert?
1: Eh ben, j'ai la chance d'avoir une amie qui a pu en obtenir, donc je la verrai potentiellement en mai 2027. Ouais.
0: Oh, attends, toi t'as la clim, t'as une pote qui te file des places pour Céline Dion. T'es un peu T'as la chance toi, hein.
1: Ouais. Le karma revient, ouais.
0: Ouais. Allez, bon, on va le voir tout de suite si le karma revient. 10 secondes pour tenter donc de faire au moins 11. Enfin, ça serait bien que tu fasses 12 parce que sinon.
2: Ouais.
0: 12 réponses, c'est ce que j'attends en 10 secondes. Ça fait plus d'une réponse par seconde.
2: Non, le rat de calculer, l'autre il est là en train de calculer.
0: Max de prénom, de garçon. Je te demande un maximum de prénoms de garçons, commençons par la lettre S. S comme une sucette ou comme salopette, d'accord? Lettre S, top chrono, 10 secondes.
1: Eh ben, Sylvain, Sacha, Sébastien, Stéphane, Steven, Sofiane, Samy, Simon, Silvio.
2: Il y en a que 9.
0: Oh non.
2: Bon, t'as compris, tu as compris mon petit chou à la crème? C'est toi que je te retrouve vendredi?
3: Oui.
2: Voilà.
0: Je suis tellement déçu.
2: Alors Mathieu, tu pourras peut-être gagner soit 2 places pour assister au concert de Katy Perry, et 2 places VIP. De toute façon, tu gagneras la machine à café Malongo, mais quoi qu'il arrive, tu sais, tu pourrais dire quand même à ta candidate qu'elle a gagné les places de cinéma.
0: Émilie, ne sois pas déçue.
3: Elle est très bien battue.
0: Mais bien sûr, oui. Émilie, ça ne s'est pas joué à grand-chose. Tu repars avec 2 invitations. Alors, j'avais préparé un son pour la mettre minale. Je vais quand même le passer.
2: Je compte sur mes candidats aujourd'hui et demain pour joindre le Dami d'Hollande et faire gagner.
0: Est-ce que tu imagines un instant que j'en ai 3 à la fin de la journée là?
2: Je crois pas, non. Voilà, je n'ai pas failli. Ah là là, il croyait vraiment qu'il allait.
0: Je croyais de l'année là.
2: Voilà. Bon, mais merci aux candidats d'avoir joué le jeu. Vous avez été parfait. Mathieu, merci. Grâce à toi, j'ai un candidat. J'espère que demain j'en aurai un deuxième. En tout cas, merci à Céline à la réalisation. Merci à Enzo à la technique. Merci à Marion au standard, professeur Coupez au savoir, Éric Bastien à la vanne.
0: Voilà. C'était pas mal.
2: Je ne sais plus quoi dire maintenant. Voilà, je vous embrasse tous. Faites très attention à vous. Prenez soin de vous. Prenez soin de vos animaux surtout. On n'y pense pas, mais ils ont besoin d'eau. Hydratez-vous et à demain, mes chéris.
0: Et on retrouve Wendy Bouchard pour Ma France.
4: Hello.
0: Bonjour.
4: Hello les amis, vous allez bien?
2: Et toi?
4: Ça va, j'ai une petite voix.
2: Oula,
4: je peux faire Carla Bruni si vous voulez pendant l'émission.
2: Ah bah oui,
4: je suivrai les informations.
2: C'est quelqu'un qui m'a dit, Ma France.
4: Alors. Voilà. Non,
0: bon,
4: je sais plus.
0: N'assistez pas. Non, gardez votre voix.
4: À demain, les amis.
2: À demain.
4: Ciao.
2: Soigne-toi.
0: À tout de suite.
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2: Alors?
0: Écoutez, merci d'écouter ici. Au taquet se retrouve entre 4h et 5h du matin. Vous le saviez, ça?
2: Je le sais, mais là, pour le moment, il n'est pas 4h du matin. Il est 13h. Vous écoutez ici. Je vous aime. À demain.
0: Et on retrouve avec plaisir courage Wendy Bouchard pour Ma France.
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4: Bonjour à tous et merci d'être à l'écoute de Ma France. Après une nuit caniculaire, nous composons tous humains, animaux, nature, avec une grande fatigue et des perspectives peu réjouissantes, à en croire la ministre de la Transition écologique qui évoque une probable nouvelle canicule début juillet. De nouveaux records de chaleur battus dans le pays hier et des organismes éprouvés. Dans le Finistère, 68 000 foyers sont encore privés d'électricité après une panne de réseau liée aux températures. Chacun s'adapte comme il le peut, mais malgré cette situation, le brevet n'est pas reporté. Les premières épreuves auront bien lieu dès vendredi avec des pauses fraîcheur. Les conseils de prudence, de vigilance, vous les entendrez aussi de la part d'un représentant des sauveteurs en mer. Ma France vous éclaire jusqu'à 13h30 et vous informe. On vous apporte un maximum de douceur dans ce monde en tourment. Et nous battons jour après jour de tristes records de température. 38 degrés en moyenne relevés hier sur une trentaine de stations météo référentes, ce qui est donc supérieur au précédent record de 2003. Nous étions alors au mois d'août et en pleine canicule également. 58 départements sont toujours en vigilance rouge dans cette séquence intense et durable qui illustre le caractère historique de cette canicule. Des journées arides, des sans air également, ainsi que des nuits sans sommeil. Des températures nocturnes qui dans certaines régions ne sont pas descendues en dessous des 27 degrés. Ça devient très difficile pour les organismes. Yann Lastenay pour Icimène.
6: 27, 28, voire 30 degrés la nuit. Anne-Marie, qui habite au Mans, a tout essayé pour faire baisser la température de sa chambre.
7: Même en fermant les volets, même en restant dans le noir, même avec le ventilo, ça use l'organisme quand même.
6: Difficile de trouver le sommeil pour Agathe, coiffeuse au Mans, et Nicole, une retraitée de Guesselard.
8: On dort moins d'une traite, on se réveille plus souvent, on est obligé de boire.
9: Parce que dès qu'on bouge un peu trop, on transpire beaucoup.
6: Maria, une lycéenne de 16 ans, emploie les grands moyens.
10: Je dors par terre déjà, enfin j'ai un matelas et en fait j'ai ma fenêtre ouverte et puis sinon enfin c'est le ventilateur quoi, sauf que bon, le bruit du ventilo il m'empêche un peu de dormir de temps en temps, mais voilà.
6: Mais les nuits sont courtes et agitées, le manque de sommeil se ressent le matin.
10: J'ai pas les yeux en face des trous, je suis complètement fatiguée et j'ai du mal à mettre de l'énergie dès le début de ma journée en fait.
6: Au-delà du manque d'énergie, d'une certaine irritabilité, le manque de sommeil peut avoir un impact plus grave pour les personnes les plus fragiles, explique le docteur François Marchand, médecin à Vibray et spécialiste du sommeil.
11: On a beaucoup plus de risques de faire des troubles du rythme cardiaque, on a beaucoup plus de risques de faire un œdème aigu du poumon, enfin voilà. Quoi.
6: Pour assurer un sommeil optimum, le docteur Marchand rappelle quelques conseils de bon sens, ne pas boire d'alcool, faire un repas léger le soir, se découvrir le plus possible et bien sûr penser à s'hydrater régulièrement.
4: Merci Anne, il l'a fait 42,5 degrés en moyenne toute la journée d'hier à Bordeaux, un record là aussi. En Bretagne, la barre des 42 degrés a été franchie et c'est une première depuis 1947 à Noé-Blanche en Ille-et-Vilaine comme à Rennes. Dans le sud Finistère, en raison cette fois d'un incident sur un transformateur RTE lié à la chaleur bien sûr, 68 000 foyers sont à cette heure encore privés d'électricité près de Quimper ou à Plonéis, village de 2400 habitants où on cherche Thomas Pinaroli désespérément du courant.
12: Dès 8h ce matin, Marie s'est réfugiée dans sa voiture avec sa prise allume-cigare.
13: On n'a plus d'électricité, on n'a plus de téléphone, on est coupé du monde. Obligé de partir avec la voiture pour pouvoir charger les téléphones et continuer la journée normalement à peu près.
12: Ça permet aussi de profiter de la clim car en pleine canicule et sans électricité, les maisons surchauffent.
13: Bah comme c'est des volets électriques, et bah on est enfermé dans la chaleur. Donc on subit.
12: Même problème pour les commerçants, le bar tabac reste fermé aujourd'hui. La pharmacienne Corinne a fait appel à son frère pour lui trouver un groupe électrogène.
14: J'avoue que je ne paniquais pas trop, c'est en arrivant ce matin que je me suis rendu compte que c'était pas revenu.
15: Et là vous vous êtes dit, va falloir trouver les plans B.
14: Tout à fait, j'attends le groupe électrogène.
12: Les groupes qui tombent à plein régime à l'arrière de l'Intermarché, la commune a d'ailleurs amené toute la nourriture de la cantine dans ses chambres froides. La maire de Plonéis, Muriel Francus.
16: On remercie le groupe Intermarché de nous avoir prêté les frigos et les congélateurs pour pouvoir stocker les denrées de cantine. Merci beaucoup au service communal, les employés communaux qui étaient sous le pont aussi avec moi ce matin. La solidarité, elle a fonctionné, elle fonctionne encore. C'est un bon point positif.
12: La préfecture assure de son côté que le courant va être rétabli en priorité dans les établissements sensibles.
4: Voilà pour le sud du Finistère, 68 000 foyers concernés, 5 000 autres dans le Vaucluse. En raison là encore d'incidents liés à la chaleur sur ces réseaux électriques. Dans les logements sans climatisation, vous le constatez bien, la chaleur s'accumule. À Mont-de-Marsan, dans le quartier Perrois, les habitants étouffent dans les résidences HLM et les prévisions ne sont pas très bonnes, à en croire en tout cas la ministre de la Transition écologique. Monique Barbu était ce matin sur France Inter l'invitée de Benjamin Duhamel.
17: On sait que la semaine prochaine, normalement, on devrait connaître une pause relative, mais effectivement, Météo France nous indique qu'il y a de fortes probabilités pour que, à partir de la semaine d'après, nous revenions à des chaleurs extrêmes qui pourraient effectivement nous amener jusqu'au 14 juillet.
18: Donc, potentiellement, une nouvelle canicule qui irait jusqu'à la mi-juillet, c'est-à-dire dans 3 semaines.
17: Exactement.
4: C'est l'un des scénarios envisagés, en tout cas sur la porte-parole du gouvernement, qui appelle à rester prudent. Comment se projeter néanmoins? Comment organiser ces jours, ces nuits? Les enfants à la maison ou à l'école, dans les classes surchauffées, malgré la situation et la difficulté pour les collégiens et les lycéens de réviser des examens dans ces conditions, eh bien le brevet est maintenu. C'est une annonce ce matin du ministre Édouard Geoffrey. Brevet qui commencera donc vendredi avec l'épreuve de français. Noémie Bonin.
10: Oui, les élèves auront plus de pauses que d'habitude pour cette épreuve de français qui comporte trois parties. C'est ce qu'a annoncé Édouard Geffray tout à l'heure.
19: Donc il y aura une pause de 15 minutes entre chaque étape de l'épreuve pour permettre aux élèves de pouvoir un peu s'aérer, etc. Et évidemment, toutes les règles qui d'habitude président, notamment le fait qu'on n'a pas le droit d'aller aux toilettes pendant la première heure, etc., ne trouveront pas à s'appliquer de manière à ce que tout élève qui a besoin de se rafraîchir puisse évidemment le faire. Et évidemment, les consignes seront passées pour tout ce qui est distribution d'eau, etc.
10: Le ministre compte aussi sur le fait que l'épreuve se déroule le matin à partir de 9h. Les candidats comme les surveillants sont donc censés éviter les températures les plus élevées de la journée. Mais il va quand même faire très chaud dans les salles de classe. C'est ce que pointent les représentants des professeurs. Plusieurs syndicats critiquent fortement ce maintien du brevet vendredi. Les conditions seront potentiellement très difficiles pour tout le monde. Mais un report aurait aussi entraîné d'autres difficultés puisque le calendrier est serré. Entre les autres épreuves du brevet la semaine prochaine, les corrections qu'il faut bien réaliser et le début des vacances. Dans tous les cas, le ministre l'a assuré, les correcteurs tiendront compte des conditions particulières de cette édition 2026.
4: Merci Noémie, on souhaite un bon courage aux élèves dans ces fournaises. Comment se projeter maintenant du côté des travailleurs et des patrons? En Creuse, par exemple, le préfet a envoyé ses recommandations aux entreprises du bâtiment pour les autoriser à commencer le travail plus tôt que d'habitude, à partir de 6h au lieu des 7h habituelles dans ces conditions. Adèle Chiron, les entreprises s'adaptent, mais elles doivent tout de même continuer à travailler.
10: Sur les chantiers de Francis Mathieu, charpentier, les travaux démarrent dès 6h du matin.
20: On aménage les postes de travail en fonction du temps, on essaie de tourner avec le soleil, on fait des pauses beaucoup plus régulièrement qu'avant, et puis on se met à l'ombre, et puis voilà, c'est tout, on avance moins vite, je pense qu'il faut s'habituer.
10: Le problème, ce sont les retards accumulés.
20: Comme on perd du temps et qu'on ne travaille pas à plein régime, ça aura un impact sur la trésorerie, c'est certain.
10: Mais la santé des salariés passe avant tout, notamment pour ceux qui travaillent sur les routes.
21: Et plus de 50 degrés au sol, 50, 55, 60 degrés, ça peut monter très très très très fort.
10: Laurent Richard est le directeur des routes pour le département de la Creuse, et en période de canicule, il préfère annuler certains chantiers.
21: Cette semaine, il y avait des chantiers de gravillonnage. On a permuté une route qui était trop exposée au soleil pour mettre plutôt sur une route qui était dans une partie boisée. On s'est réoriente sur des chantiers moins pénibles pour les agents, des remplacements de panneaux, du nettoyage d'ouvrages d'art, d'aqueduc le matin quand les températures sont les plus fraîches.
10: De l'eau fraîche est aussi distribuée et des tenues adaptées.
21: Une dotation complémentaire de t-shirts qui ont une technologie qui abaisse la température corporelle. Donc il y a des t-shirts qui ont été fournis aux agents, ainsi que des casquettes sahariennes. C'est une casquette avec un rabat sur la nuque là qui protège le cou également.
10: Le fauchage le long des routes est suspendu toute la semaine dans le département pour éviter les étincelles et les départs de feu involontaires.
4: Merci à Adèle Chiron. En effet, c'est une autre conséquence de cette canicule, la sécheresse dans une partie du département. On va y venir dans quelques instants. La canicule qui favorise les incendies, comme dans le Lot-et-Garonne et le Maine-et-Loire. L'été venant à peine de commencer, les pompiers de France sont très inquiets. Le trafic s'adapte aussi à la canicule. Ici, Berne Bigorre nous informe qu'aucun train TER ne circulera en journée entre 10h et 18h à partir de ce mercredi et jusqu'à vendredi. Dans ces grosses chaleurs et compte tenu de la fatigue accumulée, il faut être à l'écoute de son corps. Et si vous vous sentez fragile, confus, trop amorce, eh bien n'hésitez pas, la ministre de la Santé vous le disait ici même, à appeler le 15, le SAMU ou le 18, les pompiers. Rafraîchissez-vous un maximum. À noter que les communes laissent les jardins et les parcs ouverts la nuit. C'est le cas à Nantes, à Douai, à Metz ou à Paris. Et à Cherbourg, en Cotentin, c'est un exemple pour faire face à ces températures là aussi historiques. Eh bien, la ville a rendu ses piscines municipales gratuites. Un message bien entendu à Écœur-Dreville notamment. Les familles ont investi les bassins, Léo Piedaniel.
22: Les habitués de la piscine d'Écœur-Dreville se font rares ce midi. Et pour cause, c'est un tout nouveau public qui jette à l'eau, visiblement ravi.
23: Bon, on doit être à l'école, mais puisqu'il fait chaud, non.
22: Dans la plupart des établissements scolaires, la chaleur peut vite devenir insoutenable. Les parents prennent donc les devants.
24: En fait, mon fils sèche. Pas le dire à la directrice. Qui va à l'école aujourd'hui? De ce temps-là, vous? Ah ben voilà. Il faut swimming pool.
22: David, lui, est venu avec sa fille. Eux sont en vacances dans le Cotentin, mais ont laissé tomber les journées à la plage.
25: On y a été justement hier et on a un petit peu cramé sur les bras et on voulait pas prendre le risque aujourd'hui. Donc c'est vraiment parce qu'il y a la canicule qu'on a pris le temps de pouvoir venir ici. Sinon, on serait pas venu.
22: Ici, pas de risque de coup de soleil, des bassins gratuits. Les habitués comme Béatrice craignent donc d'être dérangés.
26: Je pense que je ne vais pas rester trop longtemps parce qu'il va y avoir trop de monde. Moi, j'aime bien nager tranquillement.
22: Elle ne s'était pas trompée. En fin d'après-midi, la piscine débordée.
0: L'établissement affiché complet avec près de 350 personnes.
4: Léo Pied-Daniel pour ici, Cotentin, à côté de ces baignades surveillées, encadrées dans les meilleures conditions et des enfants à tenir évidemment toujours sous étroite surveillance. Il y a aussi ces drames en série. Et dans Ma France, on va revenir sur le sinistre bilan de cette canicule. 40 morts par noyade en 5 jours. C'est un chiffre annoncé hier par Sébastien Lecornu. Avec nous, Guillaume Turpin, directeur adjoint des opérations littorales de la SNSM, la Société nationale des sauveteurs en mer. Bonjour, monsieur Turpin.
1: Bonjour.
4: Avant de parler avec vous du littoral, je voulais vous faire réagir à ces noyades dans les rivières, dans les fleuves, dans le Rhône. Un joueur de Ligue 2 est aujourd'hui, après une noyade, en état de mort cérébrale. Hier encore, deux jeunes de 23 ans sont morts noyés dans le lac d'Annecy. Ce sont des victimes jeunes pour la plupart. Est-ce que Guillaume Turpin, même un bon nageur, peut se noyer dans ces conditions de mer, de rivière, de fleuve, en apparence assez calme?
1: Oui, bien sûr. La noyade peut toucher tout le monde. Vous êtes dans une période comme nous vivons aujourd'hui avec de fortes chaleurs, forcément les gens ont besoin, ont envie d'aller massivement se baigner pour se rafraîchir. Donc forcément, lorsque vous baignez, vous mettez à l'eau sur un plan d'eau, l'eau c'est un environnement à risque, bien sûr, puisque il peut y avoir des courants, il peut y avoir des remous. Il peut y avoir des profondeurs inattendues, il peut y avoir des vagues si vous êtes sur l'étoile. Alors, il peut y avoir différents paramètres extérieurs qui vont vous faire sortir de votre zone de confort, qui peuvent vous faire entrer dans une situation de stress. Et cette situation de stress peut occasionner une noyade.
4: Oui. Si on est témoin de ce type de drame, d'une personne qui est en difficulté, qu'est-ce qu'on fait, Guillaume Turpin? Alors là, on peut parler du littoral, mais pas nécessairement aussi sur les fleuves et les rivières, parce que on lit souvent dans les nouvelles, et on s'en fait le relais nous-mêmes, journalistes, telle personne est morte en tentant de sauver une autre personne. Est-ce qu'hélas, il faut se dire qu'on ne s'improvise pas sauveteur, on ne peut pas laisser une personne en danger? On est face à un dilemme, que fait-on?
1: Alors exactement, on est toujours face à un dilemme. Ce qui est important, c'est d'être conscient de ses possibilités. C'est-à-dire que si vous voyez une personne qui est en détresse sur un plan d'eau et que vous vous sentez capable d'y aller, bien sûr qu'il faut y aller. Mais il faut être sûr de pouvoir y aller en sécurité. Donc si vous êtes en bord de plage, par exemple, et que vous avez une population, notamment avec des objets gonflables, idéalement, on emmène avec soi un moyen de flottabilité. Ça va permettre à la victime de s'accrocher dessus et puis ça va vous permettre à vous également de vous rassurer et de faire flotter tout le monde en sécurité. De même, si vous êtes accompagné de quelqu'un qui est capable lui aussi de se mettre à l'eau, vaut mieux y aller à deux. C'est beaucoup plus sécurisant. En revanche, si on est face à une noyade dans une rivière qui est en crue, par exemple, et que l'environnement est extrêmement dangereux, à ce moment-là, il vaut mieux garder les forces vives pour prévenir les secours, pour garder une vue permanente sur la personne qui est en train de se noyer pour organiser son sauvetage dans un deuxième temps. Et c'est évident que si on ne se sent pas d'y aller, il faut surtout pas se mettre en difficulté.
4: Non, c'est très important de vous entendre sur ce sujet-là, hein, Guillaume Turpin, vous qui êtes directeur adjoint des opérations littorales de la SNSM. Et avant de vous donner la parole, vous entendiez ce sujet sur ces piscines municipales qui ouvrent gratuitement en période de canicule. Je citais le Cotentin, mais à Poitiers, c'est aussi le cas. Le double champion olympique de natation, Alain Bernard, réclame un plan piscine. Il l'avait déjà fait l'année dernière. Pour apprendre à chacun la natation, il manque en France quasiment 400 piscines publiques pour que tous les enfants, tous les adolescents, même les adultes, nagent correctement. Il dit que c'est indispensable pour les communes. Ça fait vraiment partie aussi des conseils de vigilance et de la formation de base que vous mettez en avant et en lumière avec la SNSM.
1: Oui, évidemment. Alors, on a participé il y a quelques années aux côtés d'Alain Bernard à différents plans. D'ailleurs, il y a eu différents plans mis en place par le ministère des Sports qui faisait suite aux noyades importantes qu'il y avait en 2018. Aujourd'hui, on observe sur les différentes études sur les noyades qu'il y a plusieurs tranches de population qui sont à risque. Et parmi ces tranches-là, on a la tranche des 0-6 ans. Là, on est sur une population donc d'enfants qui ne sont pas encore autonomes dans l'eau. Donc effectivement, c'est important de pouvoir donner accès au maximum à ces enfants-là au travers des écoles, notamment pour qu'ils puissent apprendre à nager, en tout cas être autonomes dans l'eau. D'ailleurs, maintenant, on parle de l'objectif, c'est un objectif d'aisance aquatique,
4: absolument.
1: Et non de, voilà, exactement, pour qu'ils puissent être autonomes dans l'eau. Donc, bien sûr, plus vous aurez de plans d'eau accessibles, plus vous pourrez emmener les enfants à l'école pour qu'ils apprennent à nager. Mais sur cette population-là, ce qui est important également à prendre en compte, c'est pour les parents, c'est la vigilance qu'ils doivent avoir en permanence avec leurs enfants lorsqu'ils se baignent. Même si vous emmenez vos enfants dans une zone de baignade surveillée, que ce soit une piscine ou un plan d'eau extérieur comme une plage, les sauveteurs surveillent l'intégralité de la population. Ils ne peuvent pas avoir une surveillance permanente
4: évidemment,
1: sur vos enfants.
4: Ouais.
1: C'est vraiment aux parents d'avoir cette vigilance permanente, on dit bien permanente, avec les enfants, puisque une noyade peut arriver très vite, et surtout, une noyade peut être silencieuse.
4: Bien sûr, et on salue déjà ce dévouement et la présence magnifique de ces sauveteurs, et la SNSM notamment que vous représentez, Guillaume Turpin, vous le disiez, l'augmentation des noyades est corrélée aux périodes de forte chaleur. Il y a plus de baigneurs, il y a donc davantage de prises de risques et des chiffres tragiques, on peut revenir ensemble quand même, qui ont déjà bondi de 16% l'été dernier par rapport à 2024. On est sur une triste référence. Vous êtes inquiet, tous ces conseils étant mis en lumière aujourd'hui, de voir que finalement ces morts se répètent et se succèdent, Guillaume Turpin?
1: Oui, alors vous avez raison de le rappeler, il y a une vraie corrélation entre les températures, les conditions climatiques et les noyades. Vous parliez de l'augmentation de 16% en été dernier, mais il me semble que sur le premier bilan intermédiaire, je crois qu'on était sur une augmentation de 40% sur le mois de juin, puisque l'année dernière aussi, nous avions eu deux périodes de canicule. Il faut être conscient également que ces enquêtes sur les noyades, là, elles ont 15 ans, elles se sont considérablement améliorées ces dernières années, depuis les années 2020. Donc forcément, on a une meilleure connaissance de l'accidentologie liée aux noyades. C'est aussi une raison qui explique l'augmentation du nombre de noyades quantifiées, puisqu'avant on n'avait pas forcément connaissance de ce nombre de noyades là. Mais en tout cas, c'est une certitude, et ça on ne peut pas l'empêcher. C'est parfaitement normal. Il fait beau, il fait chaud, donc les gens ont envie d'aller se rafraîchir. Et malheureusement, en cette période de mois de juin, la plupart des postes de secours ne sont pas ouverts,
4: oui.
1: Les baignades ne sont pas encore surveillées, et donc forcément, il faut redoubler de vigilance.
4: Un dernier mot sur le littoral, si vous concerne plus directement, en dehors de tous ces conseils et cette précaution. Est-ce que vous recommandez à chacun de ne pas se baigner seul en mer et d'ailleurs en général?
1: Exactement. Ça, c'est un message de prévention extrêmement important. Si la baignade n'est pas surveillée, évitez de vous baigner seul, puisque on le disait en début de reportage, une noyade peut prendre n'importe qui. Donc même si vous êtes un bon nageur, on n'est pas à l'abri d'avoir une crampe, de se faire piquer par un insecte, par un animal marin. Donc il faut autant que possible aller se baigner accompagné, en groupe. Et puis si vous avez envie d'aller nager, évitez de nager vers le large. Vous éloignez
4: de du bord,
1: bien sûr, pour ne pas être au milieu des baigneurs.
4: Oui.
1: Exactement. Et ensuite, on vient nager parallèlement à la plage. Comme ça, si on a un souci, on se retrouvera plus rapidement proche du bord.
4: Merci infiniment, Guillaume Turpin, directeur adjoint des opérations littorales de la SNSM. Et bon courage à vous pour cet été qui ne fait que commencer. Autre conséquence de cette canicule, la sécheresse dans une partie du département de la Loire, mais aussi en Savoie, dans la Creuse, dans le Rhône, le Morbihan, la Haute-Garonne ou le Doubs, en alerte depuis presque une semaine maintenant. Cela implique des restrictions d'eau, voire des approvisionnements alternatifs par camion-citerne. Et nous ne sommes que fin juin. Voilà ce que vit la commune de Fleuret. C'est un reportage pour Ici d'Alexandre Rubin.
2: L'eau est captée à quelques kilomètres de Fleuret sur le plateau de Mèche, puis est acheminée par des camions jusqu'au village d'environ 90 habitants. Philippe Mittag en est le maire. Chaque jour, il manque environ 20 000 litres d'eau dans cette commune.
3: Le complément est fait par la communauté de communes du pays de Mèche à hauteur d'un camion citerne tous les 3 jours, quoi, de 30 000 litres.
2: Une situation qui s'est déjà produite ces dernières années, mais jamais dès le mois de juin.
3: C'est depuis 2020 et 2023, on a eu des grosses fortes de chaleur. On était alimenté déjà auparavant, oui. oui, quelques mètres cubes d'eau au mois d'août, juillet, août.
2: Ces livraisons d'eau par camion-citerne sont parties pour durer, selon Cédric Thévenot. Il est responsable pour Veolia dans le pays de Mèche.
5: Je pense que là, on va faire des rotations de camions au minimum jusqu'à début juillet, si les conditions météorologiques évoluaient avec des précipitations. Mais si ça n'évolue pas, c'est possible qu'on en passe tout l'été.
2: Il se prépare même à alimenter d'autres collectivités d'ici la fin du mois. Les précipitations d'il y a 15 jours n'ont pas suffi.
5: La végétation était en pleine pousse, si on peut dire ça comme ça. Donc le peu d'eau qui est tombé ne s'est pas infiltré dans les nappes. Ça a été tout pompé par la végétation.
2: Et le manque de neige pendant l'hiver n'arrange rien.
4: Voilà la nature qui souffle et les agriculteurs de surcroît qui redoutent cet effet sèche-cheveux dont on vous parlait il y a quelques jours, l'assèchement de la végétation face à ces fortes chaleurs. Les monuments prisés par les touristes aussi doivent s'adapter à cette canicule. Le Mont Saint-Michel, par exemple, appelle les voyageurs à différer leur visite. Sachez que l'abbaye est fermée à partir de 13h jusqu'à ce week-end. Après une panne de climatisation, c'est le Muséum d'Histoire Naturelle de Toulouse qui ferme au moins jusqu'à samedi. La Tour Eiffel fermera exceptionnellement à 16h, dernier accès à 13h30. Et c'est la même politique, chère Marie Boueda, vous qui vous trouvez pour ici, du côté du Musée du Louvre à Paris, Marie.
6: Oui, exactement. Un plein soleil devant l'entrée du Louvre face à la pyramide. On voit trois petits parasols qui font brièvement de l'ombre aux visiteurs qui attendent sur un sol brûlant. Casquette, éventail, ça n'empêche pas la sueur de couler sur le visage de Claire. Elle vient de Manchester en Angleterre et va bientôt entrer dans le musée.
7: It's absolutely boiling. Too hot. Wish we could
6: c'est une chaleur torride, me dit-elle. Il fait beaucoup trop chaud. On aurait aimé changer la date parce que ce n'est vraiment pas simple de visiter cette ville en pleine canicule. On va réduire nos activités car on ne peut pas marcher là, se désole cette touriste qui vient à Paris pour la quatrième fois. Elle n'a jamais eu aussi chaud. Un couple suisse, lui, n'a pas de ticket. Ils ont décidé de braver la canicule et sélectionnent les lieux qu'ils visitent.
8: On a fait 20 km en deux jours à pied, donc on tient le coup. On ne boit pas trop d'alcool et puis voilà.
9: On visite les musées qui sont climatisés.
8: Les églises, il fait frais en général dans les églises.
6: Oui, car seulement une galerie du Louvre est climatisée, nous dit une guide. Mini ventilateur accroché au cou, une serviette humide dans son chapeau pour rester au frais. Compliqué pour ses clients et pour elle.
11: C'est vrai que c'est étouffant là-dedans, avec le chaleur, avec le nombre de personnes. Le problème aussi, c'est qu'il n'y a pas de fontaine d'eau. Et quand on a demandé, mais pourquoi, vu qu'il y a des mondes aujourd'hui, ils ont besoin vraiment de s'hydrater, ils ont dit, ah mais peut-être s'il y a une fuite, ça va endommager les œuvres.
6: Oui, et hors micro, une salariée du musée ajoute qu'il fait 5 à 10 degrés de plus dans certaines galeries. Elle contrôle l'entrée en plein soleil, pantalon noir, les manches de son t-shirt retroussées. Eux font des rotations toutes les 30 minutes pour tenir. Et à partir de 14h, plus aucun touriste ne rentre, et ça jusqu'à samedi.
4: Comment ça se passe au musée du Louvre? Merci Marie Boueda. Un petit mot sur ces familles qui anticipent quand elles le peuvent les grandes vacances qui démarrent dans 10 jours en privilégiant les destinations plus fraîches. C'est une étude de particulier dévoilé par France Info qui nous montre que les régions où les réservations progressent le plus en ce moment sont l'Ouest et le Nord, la Vendée, la Charente-Maritime, la Nanche, la Manche, le Nord ainsi que la Bretagne et la Loire-Atlantique. Demain, ma France est en spécial, chers amis, de 13h à 14h canicule avec vos appels au standard pour vous aider, pour vous épauler, pour vous accompagner. Un petit journal du Mondial, les amis. Vous l'avez ou pas? Eh ben, je salue Bruno Salomon. On peut avoir le micro? Voilà, on n'a pas le jingle, faites-le. Faites-le le jingle.
13: Bingo.
4: C'est pas mal.
27: Voilà. Le journal de la Coupe du Monde de la FIFA.
4: Bonjour Bruno Salomon.
28: Bonjour Wendy.
4: Avec un petit rituel Bruno sur les résultats de la nuit pour commencer.
28: Ouais, c'était pas la fête, on va dire que les attaquants étaient sans voix, un peu comme Wendy. Dans le groupe L, 1-0 pour la Croatie face au Panama et Angleterre-Ghana 0-0. J'ai pas de qualifié à vous annoncer dans ce groupe. Dans le groupe K, 1-0 pour la Colombie face à la République démocratique du Congo et 5-0 pour le Portugal de Ronaldo face à l'Ouzbékistan.
4: Jimi Hendrix, c'est votre choix, ça, hein?
28: Oui, oui.
4: Le Call d'Amérique.
28: Dire quelques fois, oui.
4: Mais ouais, on reçoit des nouvelles de Nicolas Perronet, notre reporter aux États-Unis pour cette Coupe du Monde. On le retrouve à Boston aujourd'hui.
28: Ouais, effectivement, il continue son road trip, Nicolas. Et ce matin, il est agacé, Nico. Une colère gentille, parce que quand on connaît Nicolas, c'est une personne vraiment gentille. Mais quand même, il en a marre de se faire rincer, de se faire mouiller dans ses stades américains.
12: Salut Bruno, salut Wendy, salut. Je suis devant le stade de Foxborough, près de Boston, là où joueront d'ailleurs les Bleus, hein, vendredi face à la Norvège. Il y a des terrains d'entraînement de foot américain, des New England Patriots, là juste devant mes yeux. Je sors de Angleterre-Ghana, mais qu'est-ce que c'est que ces stades sans toi? C'est pas possible, on a vu ce que ça a donné avec France-Irak, tout le monde a été rincé, ça a duré 4 heures, et là, eh ben, j'ai été remouillé, parce que oui, il a plu à nouveau, ce qui en soi est pas un problème, hein, mais pour bosser, franchement, c'est assez pénible. On est sous des bâches, on doit protéger le matos. Bon, on s'adapte. Alors oui, le côté démesuré des stades, de l'architecture, faire des toits, je comprends que c'est compliqué. En plus, il y a une

0: volonté de préserver les traditions sportives américaines, hein. L'avantage à domicile, notamment dans le foot américain, avec les conditions climatiques qui peuvent avantager les locaux, mais les journalistes ici pour ces matchs, eh ben souvent ils sont dans des loges derrière des vitres. Nous, eh ben on galère, voilà, en position commentateur. Et vous savez quoi? Il pourrait à nouveau y avoir un petit orage après-demain pour France-Norvège.
1: Oh,
0: voilà, je vous laisse avec ça. À demain, les amis.
1: Merci, Nicolas. Donc, on reparlera vendredi météo avec les Bleus, Bruno, une équipe de France endeuillée.
2: Oui, Didier Deschamps a eu la douleur d'apprendre hier le décès de sa maman avec l'accord de la Fédération française de football. Il a quitté le rassemblement pour rentrer en France et assister aux obsèques de sa maman. Il ne sera pas sur le banc vendredi pour le troisième match de poule contre la Norvège. C'est son adjoint de toujours, Guy Stéphan, qui dirigera les Bleus, Julien Fromont.
3: Difficile de dissocier Didier Deschamps de son adjoint Guy Stéphan. Leur collaboration devenue amitié a pris racine au début des années 2000 à l'Euro. Deschamps est alors capitaine des Bleus. Stéphan, lui déjà adjoint du sélectionneur en poste Roger Lemaire. C'est là que les deux hommes connectent. Quelques années plus tard, quand Dédé prend les rênes de l'Olympique de Marseille, il pense à Guy Stéphan, comme il l'explique lors du Festival du journalisme de sport en février dernier.
4: Moi, quand je l'ai pris, voilà, je savais que j'avais besoin, parce que j'étais plus jeune aussi, d'avoir son vécu en tant que numéro 1 en club, en sélection. On s'est rencontrés puisqu'il était dans le staff quand moi j'étais joueur en 2000. Évidemment, la complicité s'est développée. Aujourd'hui, on se regarde, on n'a pas besoin de se parler, hein. On sait ce qu'on pense.
3: Un lien indéfectible noué au fil des 180 matchs partagés. Vendredi, Guy Stéphan sera sur le banc face à la Norvège pour suppléer Didier Deschamps. Ce cas de figure s'est déjà produit en 2022, quand le sélectionneur avait eu la douleur de perdre son père.
2: Et on le rappelle, hein, Norvège-France, c'est vendredi à 21h.
1: Match qui sera évidemment à suivre sur notre antenne avec vous, Bruno, avec Nicolas, Pierre Clément et Charlotte Lorgeret. On termine avec une belle histoire.
2: Oui, le genre d'histoire à raconter à ses enfants dans la vie. On n'est pas obligé d'être parfait. On peut aussi faire de très belles choses en ayant des petits soucis dans la vie. Ce soir, le Maroc affronte Haïti à minuit pour la troisième journée du groupe C. Et ce match, eh bien, Samir El Mohabed, 20 ans, natif de Strasbourg, milieu de terrain du RC Strasbourg, pourrait l'attaquer comme titulaire. Un garçon du Dreosto qui a une sacrée histoire.
5: Oui, le parcours de Samir El Mohabed est tortueux. Repéré dès l'âge de 9 ans par le Racing Club de Strasbourg, il n'est pas conservé au centre de formation pour des problèmes d'obésité. Il relance sa carrière en intégrant le pôle espoir de futsal à Lyon, mais il refuse de passer pro dans cette discipline. L'enfant du quartier populaire de la cité de Lille à Strasbourg veut à tout prix réussir dans le club de sa ville natale. Le milieu de terrain réintègre le centre de formation du Racing et fait ses débuts en Ligue 1 en août dernier. L'ascension est phénoménale. Ce surdoué technique à la personnalité très réservée devient titulaire indiscutable et participe activement au beau parcours européen de Strasbourg. Comme Samir El Mohabed possède la double nationalité, française par sa mère et marocaine par son père, le Maroc saute sur l'occasion et le sélectionne pour ce mondial. Un rêve qui paraissait encore complètement inaccessible il y a un an se réalise.
2: Voilà, Maroc-Haïti, c'est ce soir à minuit, tout comme Écosse-Brésil. Et puis j'ai du Suisse-Canada et du Bosnie-Herzégovine à Qatar à vous proposer à 21h.
1: Merci beaucoup, cher Bruno Salomon. À suivre la belle humeur, la proximité, la musique sur ICI. À demain, 13h.
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8: Et un coup d'œil sur le temps de ce mercredi. Soleil de plomb et chaleur écrasante, hein, 29 à 39 degrés attendus cet après-midi.
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8: Je vous rappelle d'ailleurs que c'est important qu'on est en vigilance rouge canicule, hein, sur nos trois départements Picard. Pour supporter ces fortes chaleurs, je vous rappelle ces règles essentielles. Boire de l'eau avant d'avoir soif, hein, même des petites quantités, mais régulièrement. Limiter le café ou le thé, éviter bien sûr l'alcool, manger frais et équilibré. Pas d'activité activité sportive, rester au frais chez soi ou dans un lieu frais proche de chez vous. Et justement, bien, je vous invite à vous connecter sur ici.fr et l'application ici. On vous a mis une carte interactive des endroits où se rafraîchir en Picardie. Vous avez entre autres bien la piscine d'Aville, hein, qui vous accueille gratuitement. Des jets d'eau sont également installés dans le parc Saint-Pierre à Amiens. D'autres bons plans à retrouver sur le site ici.fr et l'appli ici.
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un tube à l'instant sur votre radio locale. Ici Picardie, c'était In Deep. Et quand je vous parle de tube, on va pas s'arrêter là. On a du Texas qui arrive, on a du Nino Ferrer, du Daniel Balavoine, du Pink et j'en passe. Mais il n'y a pas que des tubes, il y a aussi quelques nouveautés à découvrir, comme la nouvelle chanson de Benjamin Biolay. Tout de suite, c'est Écran Total. Vous avez compris, on a tout ce qu'il faut pour vous tenir en musique aujourd'hui.

0: Texas avec I Don't Want Lover. Ici Picardie, chaque matin, on vous parle à 7h20 d'une initiative qui fonctionne dans la région. Et ce matin, c'était un lieu qui rassemble encore plus en période de Coupe du Monde qui nous a intéressés. Je parle bien sûr des bars. Problème, tous les villages n'ont pas de bars pour se retrouver. Heureusement, Clément Gérin et Valentine Costa avaient peut-être une solution pour nous.
1: Alors, pour régler ce problème et créer des nouveaux moments de convivialité dans les villages, direction à un bar pas comme les autres.
2: Ça, c'est le bruit du bar de Rémi Delavenne. C'est un bar qui n'est pas comme les autres, c'est un bar unique, le Peps Bar Truck.
3: J'ai voulu créer un bar qui se dit maintenant ambulant. Donc c'est de se balader de village en village avec le camion et de vraiment recréer un bar comme il y avait dans les villages à l'époque. Alors en fait, quand vous allez arriver devant chez moi, vous allez avoir que l'aspect d'un food truck, exactement le même concept, sauf que en fait, vous allez vraiment retrouver un vrai bar en fait. Je peux proposer des planches apéro ou de quelque chose ou des choses à grignoter tout simplement.
2: Un camion qui se déplace dans toute la Somme et en Picardie qui se transforme en bar pour recréer des moments perdus dans les villages sans commerce ou sans bar.
1: Alors Clément, comment est née l'idée de ce bar ambulant en Picardie ?
2: Tout commence il y a 2 ans quand Rémi est chez lui sur son canapé.
3: J'ai vu cette idée sur un reportage sur un JT à la télé. Quand j'ai vu cette émission, j'ai dit c'est exactement ce qu'il faudrait faire par ici. Et du coup je me suis dit allons-y, créons ce projet.
2: Et puis derrière cette idée, également un constat fait par Rémi.
3: J'ai parcouru beaucoup la campagne autour de Pot de Picardie grâce à mon ancien travail. J'ai vu que, en fait, dans les villages, les cafés avaient disparu, les commerces disparaissent. Et j'ai voulu recréer de recréer cette convivialité. Je me suis dit, par ici, avec le nombre de petits villages qui peut y avoir, ça serait sympa de pouvoir essayer, en tout cas, de recréer tout ça.
2: Une idée partie donc d'un simple canapé, mais désormais transformée en projet concret.
1: Et alors, quel est le bilan pour ce bar ambulant au bout d'un an?
2: Eh bien, le bilan est positif. Les villages picards sont de plus en plus nombreux à solliciter Rémi et son bar ambulant. Les retours des clients sont eux aussi très positifs.
3: Mais ils disent que c'est sympa de sortir, de revoir aussi des voisins qui se croisent pas forcément. Et ça permet d'échanger et de profiter d'un bon moment. Il n'y a pas aussi longtemps, deux personnes qui sont venues me revoir au comptoir et me disent « Rémi, on a discuté, en fait, on est voisins, mais on ne savait même pas ». En fait, ils s'étaient jamais croisés auparavant, ou peut-être comme ça, mais en voiture, et c'était la première fois qu'ils discutaient réellement ensemble. Comme quoi, le but est réalisé, on va dire.
2: Objectif désormais pour Rémi, aller dans de nouveaux villages picards avec son bar ambulant, qui répond donc à une problématique, combler le manque de commerce ou de café dans les villages et recréer du lien entre les humains.
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Kenji Girac et Vianney avec la chanson Le Feu, magnifique duo à l'instant sur Ici Picardie. C'est un solo qui va arriver juste avant vos informations de 14h. Une chanson douce et un peu de fraîcheur, c'est Nino Ferrer avec La Maison près de la Fontaine.

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0: Ferrer avec la maison près de la fontaine. Ici Picardie, juste après vos informations de 14h, va revenir avec de la musique. Et la chanson française est toujours à l'honneur, puisqu'on va entendre Daniel Balavoine avec l'Aziza.
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2: Le thermomètre continue de s'affoler. 41 à Nantes, 40 degrés à Niort, 39 à Mont-de-Marsan. Malgré ces fortes chaleurs qui vont se poursuivre encore ces prochains jours, pas de report du brevet des collèges. Les épreuves commenceront bien vendredi. Des pauses fraîcheurs sont tout de même prévues. La canicule perturbe aujourd'hui le réseau ferroviaire. En Nouvelle-Aquitaine, plus aucun TER ne circule en journée entre 10h et 18h jusqu'à vendredi. Dans Paris et sa banlieue, comptez 9 RER sur 10. La chaleur à l'origine d'une panne d'électricité dans le sud du Finistère. 62 000 foyers sont privés de courant. Dans le Vaucluse, ça concerne 5 000 maisons. Dans l'actualité également, Ebola en France. Un premier cas positif a été identifié. Il s'agit d'un médecin humanitaire qui revenait de mission en République démocratique du Congo. Il s'agit la charge virale du patient est très faible, précise le ministère de la Santé. Il a immédiatement été pris en charge dans un établissement spécialisé. Les pourparlers entre les États-Unis et l'Iran reprendront la semaine prochaine. Les deux pays se sont entendus sur un protocole d'accord, mais ils doivent encore parvenir à un texte final d'ici 2 mois. Et puis, les 9 chaînes locales de BFM TV sont à vendre. Le groupe CMA Média, qui détient donc BFM, mais aussi RMC, La Tribune ou encore Brut, dit vouloir faire des économies dans un contexte difficile pour le secteur.
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4: Une météo très chaude qui continue donc en Picardie avec l'ensemble de la Picardie qui est placée en vigilance canicule rouge. Et demain, ça recommence avec des températures qui continueront d'atteindre 38, voire 39 même sur Amiens demain après-midi. 40 sur Beauvais et Compiègne. On aura 39 à Péronne, 37 sur Abbeville, 35 à Fort-Mahon. Des températures qui plus est dans la nuit prochaine ne descendront pas en dessous des 20 degrés.
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0: ici Picardie, c'était Toc Toc. Si on vous demande Toc Toc qui est là, vous répondrez It's my life. Vous écoutez ici Picardie. Pardon, je pense que je suis en surchauffe. Vous écoutez ici Picardie, on est ensemble tout l'après-midi avec des tubes comme on vient d'en entendre, mais aussi avec de la chanson française. Le prochain quart d'heure, 100% chanson française. On aura Bernard Lavilliers, Charles Doré et Rose Lorenz.
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0: Lorenz, c'était Africa. Ici Picardie vous accompagne en ces jours de canicule avec un conseil fraîcheur. C'est tout de suite avec Brian Mayer.
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2: Un coup d'œil sur le temps de ce mercredi. Soleil de plomb et chaleur écrasante. Hein, 29 à 39 degrés attendus cet après-midi.
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2: Je vous rappelle, c'est important qu'on est en vigilance rouge canicule sur nos trois départements Picard pour supporter ces fortes chaleurs. Hein, je vous rappelle ces règles essentielles. Boire de l'eau avant d'avoir soif, hein, même des petites quantités, mais régulièrement. Limiter le café ou le thé. Éviter bien sûr l'alcool. Manger frais, équilibré. Pas d'activité sportive. Rester au frais chez soi ou dans un lieu frais proche de chez vous. On vous a mis d'ailleurs une carte interactive des endroits à visiter aujourd'hui, demain, pour vous rafraîchir. Vous avez notamment le musée de Picardie, entièrement climatisé, qui vous accueille gratuitement à Amiens jusqu'à vendredi, mais aussi la piscine d'Abvillain qui vous accueille aussi gratuitement. Plein d'infos, des bons plans à retrouver sur ici.fr et l'application Ici.
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0: J'espère que cette chanson vous a fait autant plaisir qu'à nous. Et question plaisir et musique, on s'y connaît ici Picardie. D'ailleurs, avant les informations de 15h, on vous a réservé trois chansons. La première, c'est Radio de Michel Polnareff. Ensuite, Alex Warren, c'est Fever Dream. Et on terminera par L'épaule tatou d'Étienne Daou. Vous avez choisi ici Picardie et je pense que vous avez bien fait.
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0: Étienne Daou avec Épaule Tatou à l'instant sur votre radio, ici Picardie. Il est l'heure de retrouver vos informations et juste après on va repartir en musique pour une nouvelle heure ensemble, mais ce sera pas une chanson française, ni anglaise, ni italienne parce qu'on a pas mal de l'italien en ce moment, mais une chanson espagnole. On aura Janet avec Porqué Te Vas.
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2: La France toujours sur le grill avec cette chaleur. Un bon moyen de se rafraîchir, c'est d'aller se baigner. Prudence, on l'apprend aujourd'hui. Un enfant de 6 ans est mort noyé hier soir au lac de Bègles près de Bordeaux. Depuis presque une semaine, une quarantaine de noyades ont été comptabilisées au total. La chaleur qui met à rude épreuve notre réseau ferroviaire en Nouvelle-Aquitaine. Les TER ne circuleront pas entre 10h et 18h demain et après-demain. Une trousse, des stylos et une bouteille d'eau, le brevet qui commence vendredi matin est maintenu malgré la canicule. Mais des pauses fraîcheur de 15 minutes auront lieu durant les épreuves. Soupçonné d'avoir téléchargé une vidéo pédocriminelle, 33 hommes âgés de 25 à 55 ans ont été interpellés ces derniers jours dans toute la France. Sur les images, on peut voir un bébé se faire torturer et violer. Une vidéo connue des enquêteurs spécialisés qui circule depuis une dizaine d'années sur des plateformes illégales. Pour la toute première fois, un cas d'Ebola a été diagnostiqué en France. Il s'agit d'un médecin qui revenait de République démocratique du Congo. Les autorités sanitaires se veulent rassurantes. Le patient a été isolé dès son retour et n'a qu'une faible charge virale. Les vacances ne sont plus très loin pour certains. Les réservations sont en hausse de près de 3% par rapport à l'année dernière, selon une étude de particulier à particulier. Et c'est dans l'Ouest et le Nord qu'elles progressent le plus, ces réservations.
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5: Une météo très chaude qui continue donc en Picardie avec l'ensemble de la Picardie qui est placée en vigilance canicule rouge. Et demain, ça recommence avec des températures qui continueront d'atteindre 38, voire 39 même sur Amiens demain après-midi. 40 sur Beauvais et Compiègne. On aura 39 à Péronne, 37 sur Abbeville, 35 à Fort-Mahon. Des températures qui plus est dans la nuit prochaine ne descendront pas en dessous des 20 degrés.
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0: À voir dans le prochain quart d'heure, c'est un quart d'heure 100% chanson française, mais avec un peu d'engagement, on peut trouver ça, avec une certaine émotion de la part des chanteurs qui arrivent. On va avoir Slimane et Claudio Capéo avec Chez Toi, François Feldman avec La Valse de Vienne, et surtout on va commencer dans 30 secondes avec Je te promets de Johnny Hallyday.
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0: Valls de Vienne, François Feldman. Vous écoutez ici Picardie, il fait chaud dans la région, c'est pour ça qu'on a pour vous un conseil fraîcheur, c'est avec Brian Mayer.
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2: Et un coup d'œil hein, sur le temps de ce mercredi, soleil de plomb et chaleur écrasante, hein, 29 à 39 degrés attendus cet après-midi.
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2: Je vous rappelle d'ailleurs que c'est important qu'on est en vigilance rouge canicule hein, sur nos trois départements Picard. Pour supporter ces fortes chaleurs, je vous rappelle ces règles essentielles. Boire de l'eau avant d'avoir soif, hein, même des petites quantités, mais régulièrement. Limiter le café ou le thé, éviter bien sûr l'alcool, manger frais et équilibré. Pas d'activité sportive, rester au frais chez soi ou dans un lieu frais proche de chez vous. Et justement, bien, je vous invite à vous connecter sur ici.fr et l'application ici. On vous a mis une carte interactive des endroits où se rafraîchir en Picardie. Vous avez entre autres bien la piscine d'Aville hein, qui vous accueille gratuitement. Des jets d'eau sont également installé dans le parc Saint-Pierre à Amiens. D'autres bons plans à retrouver sur le site ici.fr et l'appli ici.
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0: Merci Picardie. En musique tout l'après-midi, rien que pour vous accompagner. Si vous êtes à l'ombre, si vous êtes devant votre verre d'eau, profitez-en, savourez, rafraîchissez-vous et continuez d'écouter Ici Picardie, puisqu'avant vos informations de 16h, on a encore des jolies choses, notamment en matière de musique. On a Fool's Garden qui arrive dans une minute, Vita, Ça fait mal qui arrive juste après, et on terminera l'heure par le magnifique Still Loving You de Scorpion.
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0: magnifique guitare de Scorpion à l'instant sur votre radio, ici Picardie. Il est 16h, on va avoir les informations et juste après, retour de la musique avec Philippe Lafontaine pour commencer l'heure, Cœur de Loup.
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2: La France suffoque, les hôpitaux sont en surchauffe. On a assisté en début de semaine à un pic inédit de recours aux soins d'urgence. Le nombre de passages aux urgences, notamment pour des coups de chaleur, a été multiplié par 3 selon les calculs de Santé publique France. Ça concerne toutes sortes de personnes, même des jeunes de 15 ans. Par ailleurs, le syndicat de médecins UFMLS appelle aujourd'hui dans un communiqué les praticiens libéraux à élargir ou décaler les horaires de consultation pour éviter aux patients de se déplacer aux heures les plus chaudes de la journée en pleine canicule. Un premier cas d'Ebola diagnostiqué en France. Il s'agit d'un médecin qui revenait de République démocratique du Congo. Il a été isolé dès son retour et n'a qu'une faible charge virale. L'Organisation mondiale de la santé se veut rassurante. Le risque pour la santé publique reste faible, assure-t-elle à l'instant. L'épave de l'Erika sous surveillance au large de la Bretagne. Deux fissures susceptibles de laisser échapper des hydrocarbures ont été découvertes le mois dernier lors d'une opération menée par un robot sous-marin. Elles ont été colmatées dans la foulée. Ce pétrolier avait sombré en 99. 30 000 tonnes de fuel s'étaient alors déversées dans la mer. Et puis, il ne s'agit pas du début d'un film catastrophe. Un astéroïde va passer à proximité de la Terre samedi sans risque de collision. Il sera observable avec de petits télescopes ou de grosses jumelles, annonce aujourd'hui l'Agence spatiale européenne.
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5: Une météo très chaude qui continue donc en Picardie, avec l'ensemble de la Picardie qui est placée en vigilance canicule rouge. Et demain, ça recommence avec des températures qui continueront d'atteindre 38, voire 39 même sur Amiens demain après-midi, 40 sur Beauvais et Compiègne. On aura 39 à Péronne, 37 sur Abbeville, 35 à Fort-Mahon. Des températures qui plus est dans la nuit prochaine ne descendront pas en dessous des 20 degrés.
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0: la chanson que Christophe Maé a écrite à toutes les mamans. C'est votre cas, vous êtes maman, cette chanson était aussi pour vous. Vous venez de l'entendre sur Ici Picardie, c'était La Lune. En cette période de canicule, on va parler désert avec nos Chopicards. Annick Bonhomme leur a demandé à quoi ça ressemble exactement un désert.
1: C'est où il fait chaud, non? Je sais pas.
2: C'est un endroit où il y a plein de cactus. Il fait que chaud, il n'y a pas d'eau. Il n'y a que des dromadaires, des lamas, des trucs comme ça. Il n'y a que du sable. Il n'y a pas de béton, il n'y a rien.
3: Il n'y a aucun arbre parce que sinon il serait asséché tellement vite. Et en fait, on voit l'horizon. En gros, il y a peut-être des cactus. Mais sauf que vu qu'il fait chaud, et ben, la terre, elle est un peu cassée, fissurée.
4: Le désert de Sahara, il commence à avoir un petit peu de nature. Genre de l'herbe, des herbes et tout, il commence.
5: Un désert, c'est un endroit où il y a du sable géant. Si on est sans voiture, sans véhicule, sans rien, et ben on est perdu.
6: Est-ce que c'est plat?
2: Non, vu qu'il y a du sable. Ça fait des sortes de petites vagues. Il y a plein de montagnes, de sable, oui, des dunes. Il y a plusieurs formes de déserts. Il y a des déserts où que le sol, c'est pas du sable, c'est, comme il avait dit, de la terre toute sèche avec là les fissures.
6: Ici, on est au pôle Nord, est-ce qu'il y a des déserts?
3: Oui, mais c'est pas le même désert, mais c'est quand même un désert. C'est un désert de froid avec des ours polaires, avec plein de neige. Il fait ultra froid, en fait, c'est complètement le contraire. Sauf qu'on appelle ça désert, mais c'est pas du tout les mêmes déserts les deux.
5: On appelle ça désert glacial.
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0: paradis en chanson anglaise ou plutôt en chanson irlandaise. À l'instant, c'était U2. Rassurez-vous, on va passer de ce côté-là de la Manche avec les trois chansons qui arrivent, trois chansons francophones. Rien que pour vous, avant la demi, Véronique Sanson avec Vancouver, Pascal Obispo et Francis Cabrel avec Il faudrait que pleuve l'amour. Et on terminera ce quart d'heure 100% chanson française par Marc Lavoine, C'est la vie.
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0: 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La région est passée en vigilance rouge, que ce soit l'Aisne, l'Oise ou la Somme pour la canicule. On en parle avec Brian Mayer.
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2: Et coup d'œil sur le temps de ce mercredi, soleil de plomb et chaleur écrasante, hein, 29 à 39 degrés attendus cet après-midi.
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2: Je vous rappelle, c'est important qu'on est en vigilance rouge canicule sur nos trois départements Picard pour supporter ces fortes chaleurs. Hein. Je vous rappelle ces règles essentielles. Boire de l'eau avant d'avoir soif, hein, même des petites quantités, mais régulièrement. Limiter le café ou le thé, éviter bien sûr l'alcool. Manger frais, équilibré, pas d'activité sportive, rester au frais chez soi ou dans un lieu frais proche de chez vous. On vous a mis d'ailleurs une carte interactive, hein, des endroits à visiter aujourd'hui, demain, pour vous rafraîchir. Vous avez notamment le musée de Picardie, entièrement climatisé, qui vous accueille gratuitement à Amiens jusqu'à vendredi, mais aussi la piscine d'Abbeville, qui vous accueille aussi gratuitement. 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

0: Dia à l'instant sur votre radio locale, ici Picardie. En cette fin d'année scolaire, force est de constater que le niveau des élèves en français s'est encore dégradé. Alors Fred Ballard s'est demandé ce que les enfants du siècle dernier avaient à l'école comme matière qu'ils n'ont plus aujourd'hui. La réponse ambiance, c'était mieux avant, tout de suite, dans l'humour en tube.
1: Une loi qui a été votée dans notre pays en France en 1956, qui interdit l'alcool à l'école pour les enfants de moins de 14 ans.
2: Ben voilà, on comprend mieux. Il y a 70 ans, ils avaient de la potion magique à la cantoche, les petits Français, ce qui devait permettre à toute la classe d'avoir l'esprit bien bien clair hein, pour le cours d'histoire géo.
1: Il y avait des mots. Ils sortaient de la cantine en CM1, défractés la gueule. Ils étaient là, je vais parler en histoire géo, Robert. Il y avait des scènes premier degré en 1955 avec des mômes qui disaient « Mais madame, Gérard, il a encore bu tout le vin rouge !» C'est lui, moi, tout le vin rouge, on n'a pas pour nous, madame. Et la prof, elle était là, oh, il est insupportable. Depardieu, venez ici.
2: Oui, bon, donc depuis, on sait ce que l'alcool peut faire sur le cerveau des petits et des grands, hein, donc on va pas revenir en arrière. Peut-être qu'il faut juste adapter l'enseignement aux aptitudes naturelles des enfants. Manuel ou intello, les outils pédagogiques ne sont pas les mêmes.
3: Plus t'as du jardinage tôt dans ta scolarité, moins c'est bon signe. Si t'en as après le lycée, bon, ça va encore. Si t'en as au lycée, ça commence à pas être bon. Et si au collège, dans la liste de fournitures scolaires, t'as un râteau, bon, on peut oublier le doctorat officiellement. Ça, c'est un peu l'analyse que j'en ai faite.
2: Alors, ça reste à vérifier, hein. Avec l'intelligence artificielle qui déboule, peut-être qu'à terme, le râteau sera plus.

0: petite pépite avec William Scheller, au secours tout seul. Ici Picardie se donne du mal pour vous faire la plus belle des playlists sur cet après-midi. Et je vous mens pas, parce qu'avant les informations de 17h, informations locales, on entendra la nouvelle chanson de Gaëtan Roussel, le chanteur de Louise Attaque, avec « Tout s'en va ». Et on terminera l'heure avec Barbara Streisand, « Woman in Love ».
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0: Michel Jonas avec Joueur de blues.
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0: Aujourd'hui, pas de oui-oui au pays des jouets, mais Louis-Louis au pays des jouets, parce qu'il va tester pour nous des soirées-jeux gratuites et surprenantes à Shopping Promenade. Ce sera juste après la nouvelle chanson de Charlotte Cardin, The Way We Touch.

0: Charlotte Cardin avec The Way We Touch. Ici, on touche pas, on teste. Ici, Picardie teste pour vous des jeux, des sorties, des produits, des livres, des activités, des restos, des événements. Louis Godon, aujourd'hui, vous nous replongez en enfance.
1: Alors oui, pour ce test, je suis devant un magasin de jouets, devant King Jouets. C'est à Shopping Promenade à Amiens. Je me demande un peu ce que je fais là. On m'a dit de venir parce qu'il y avait un bon plan. Et qui a des bons plans, des bons tuyaux? Bah, c'est Adèle et les bons tuyaux, bien sûr, du compte Instagram. Bonjour Adeline.
2: Bonjour Louis.
1: Bon, bah donc encore une fois, tu m'as traîné quelque part. Alors qu'est-ce qu'on fait devant ce magasin de jouets là?
2: Eh bien écoute, moi King Jouets, j'y vais souvent pour acheter des jouets pour mes enfants. Et puis en fait, King Jouets a créé des événements pour les adultes une fois par mois.
1: Bah, c'est trop bien ça. Alors celui qui nous accueille s'appelle Guillaume, c'est le directeur. Bonjour Guillaume.
3: Bonjour Louis, bonjour Adeline.
1: Bon, bah, on est bien ici. Alors là, je vois plein de petites tables qui sont installées. On va pouvoir aller voir ça.
3: Alors moi, je vous invite à vous asseoir et à écouter la musique et surtout à trouver quel morceau va être joué.
1: Bon bah on y va, on va à la table. Voilà Adeline, on s'assoit à cette fameuse table. Et alors, tu m'avais dit blind test, d'accord, mais là c'est pas une simple enceinte qui fait la musique.
2: Ah ben non, tu vois comme quoi il nous a dit, il y a guitariste, accordéoniste. Et puis ben en fait sur cette petite table tu découvres, regarde, on a une petite boisson.
1: Ah oui, on est bien accueillis.
2: On a des petits chips, on a le fameux buzzer, il a intérêt à fonctionner hein, comme je disais.
1: On peut pas l'essayer comme ça là? Bon, c'est bon, il fonctionne, c'est parfait. Et alors Adeline, ce qui est aussi plutôt surprenant, c'est que on joue en plein milieu des boîtes de jouets. Il y en a tout autour de nous, on est entre deux rayons, quoi.
2: C'est ça, on est au cœur du magasin, en fait.
1: Ouais, c'était assez cocasse comme décor. Bon, là, donc, on est en train de nous expliquer les règles, on est sur un blind test. L'idée, c'est d'écouter, de buzzer. Bon, bah, on va essayer de se concentrer, on va s'y mettre. Ah, je l'ai. Mais alors, je saurais pas te dire le nom du truc. Je l'ai, OSS 117. T'as trouvé toi Adeline?
2: Ça me dit quelque chose mais j'arrive pas à trouver là.
1: Ah bah moi non plus, on n'est pas fort. Commence pas bien. Je dirais le parrain moi. Non, il continue, c'est-à-dire que c'est pas ça. Bon, et en plus le truc c'est qu'on se tape la honte devant tout le monde à chaque fois.
2: On se rapproche, il a fait
1: Harry Potter, mais oui, j'ai entendu derrière, bravo. Bon voilà Adeline, bah ça y est, on a bien joué, on a bien fini de jouer ici à King Jouets. Bon, on n'est pas arrivé premier, mais enfin bon, ça c'est pas grave. On a passé un bon moment.
2: Ah oui, franchement un excellent moment. Les musiciens étaient vraiment top, l'organisation vraiment top aussi. On a eu à boire, à manger, des petits cadeaux à la fin. Franchement, tout est super.
1: Guillaume, merci de nous avoir reçus.
3: Ben, je t'en prie, merci de votre visite. Et on a ce type de soirée une fois par mois, c'est totalement gratuit. Vous vous inscrivez sur Instagram, nous on prend en charge tout dans la soirée.
1: Merci en tout cas Guillaume.
3: Je t'en prie, merci beaucoup, merci à vous et merci de votre visite. Et merci, ici Picardie.

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1: Stilto sur ICI Picardie avec Faut que tu m'aimes. Si vous avez des astuces fraîcheurs du côté de chez vous, et je pense notamment aux piscines qui peuvent être ouvertes ou des coins frais comme ça, n'hésitez pas à nous prévenir 03 22 92 58 58. Vous utilisez WhatsApp, vous nous laissez soit un message vocal, soit un message texte. Comme ça, nous, on donnera l'info à tout le monde. On nous donne l'info, par exemple, qu'à Le Hamel,

0: dans la Somme, la petite salle polyvalente est climatisée et surtout elle est ouverte au public le matin jusqu'à 13h et l'après-midi à partir de 16h. Le maire a même mis son numéro de téléphone sur la page Facebook de la mairie. Donc si vous n'avez pas les moyens de locomotion pour vous rendre à la salle, c'est peut-être même monsieur le maire qui va venir vous chercher. 03 22 92 58 58 pour une astuce fraîcheur. On lutte ensemble contre la canicule. La musique, elle continue aussi sur votre radio ici Picardie. Tout de suite, c'est Electric Light Orchestra. C'est dans une minute.
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0: Electric Light Orchestra à l'instant sur votre radio locale, ici Picardie.
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0: Et on fait le point sur la circulation. Bon, faut savoir que sur les routes picardes, tout va bien actuellement. Par contre, en gare, c'est un peu l'hécatombe. Les trains sont soit supprimés. Je vous en donne quelques-uns, mais surtout allez sur gareconnexion.sncf ou sur un autre site de la SNCF si vous voulez pour avoir les infos. Parce qu'il y a pas mal de changements. On commence par la gare d'Amiens où le train de 16h58 pour Laon est supprimé. Le train de 16h58 pour Abancourt également. Le train de 17h32 pour Arras, c'est pareil. Le train de 17h52 pour Compiègne, c'est la même chose. Le train de 17h53 pour Abbeville est supprimé également. Et les autres trains ont du retard. Le train de 17h22 pour Paris-Gare du Nord, 10 minutes de retard. Le train de 17h25 pour Laon, 45 minutes de retard. Je vous dis, allez sur le site de la SNCF. À Abbeville, c'est le train de 18h07 pour Calaisville qui aura 10 minutes de retard, mais surtout le train de 18h37 pour Amiens qui est supprimé. À Beauvais, le train de 17h40 pour Paris-Gare du Nord, 20 minutes de retard au départ. Et le train de 17h41 pour Abancourt est supprimé. À Saint-Quentin, c'est le train de 18h16 pour Amiens qui est supprimé. En gare TGV Haute-Picardie, c'est le train de 17h29 pour Lille-Europe qui partira avec 20 minutes de retard.
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0: Merci d'avoir choisi ici Picardie pour vous accompagner cet après-midi. Un peu de fraîcheur qui nous vient des années 80, Renaud avec la mère à Titi. Merci de passer cet après-midi chaude mais chaleureuse aussi, on peut dire ça, avec votre radio locale.

0: Renaud avec la mère à Titi à l'instant sur votre radio ici Picardie. On retrouve maintenant Patrice Gascoigne avec ses coulisses télé. Aujourd'hui Patrice, vous nous parlez d'un hébergement qui sent bon les vacances d'été. Il s'agit bien sûr du camping. France 3 nous raconte ce soir la folle et drôle histoire du camping.
1: Est-ce que vous saviez que la France compte 7000 campings et parmi les 30 millions de campeurs présents chaque année sous la tente dans nos régions, il y en a forcément un qui va vous dire...
2: Alors, on n'attend pas Patrick ?
1: La réplique culte de Franck Dubosc dans la comédie tout aussi culte Camping, film de Fabien Antoniente sorti en 2006, 20 ans déjà. Eh bien, ce même Franck Dubosc avec Karine Viard, les deux posent leur voix, incarnent aussi ce documentaire qui va vous plaire parce que ce film sent bon les vacances, les parties de boules, l'apéro de fin de journée avec modération, mais aussi avec Gégé, le voisin de caravane. Le titre du documentaire, Le Camping, un siècle de bonheur français à voir ce soir sur France 3. Alors qu'il soit à la mer, à la campagne ou à la montagne, que ce soit en famille, entre copains ou en colonie de vacances, le camping est vécu comme un retour à la nature, une vraie rupture avec le quotidien, l'occasion aussi pour certains de retrouver le sourire. Écoutez la touchante confidence que fait Franck Dubosc à Karine Viard dans le talk de ce soir.
2: T'as connu mon père, c'est pas forcément la joie. Et au moment des vacances, il accrochait son sourire avec la caravane et le décrochait en décrochant la caravane. Mais vraiment, c'était net.
3: Ouais, parce que ton père, il était
2: plein de soucis. C'était 3 semaines sans soucis. Je le revois dans sa chaise longue, tu sais. Tu sais, après avoir roulé toute la nuit, on arrivait le matin vers 7h du matin, il voulait pas se coucher, il se mettait dans sa chaise longue comme ça. Je le voyais joyeux que 3 semaines. Donc ça participe au fait que pour moi le camping c'est une image de joie, de gaieté, de bonheur, de liberté. Parce que tout à coup en le voyant sourire, ça me permettait moi de m'en aller jouer ailleurs, heureux de jouer, draguer, faire du badminton.
3: Moi j'ai fait 2 ans de camping, c'était les meilleures vacances de ma vie. Ma grand-mère passait 2 heures le soir à me nettoyer parce qu'il y avait tous les décalcomanies de Malabar. Je m'en mettais mais sur tout le corps, tous les soirs, je me frottais comme ça.
1: Je suis sûr que comme moi, vous avez eu des images, des souvenirs en tête en écoutant cet attendrissant échange entre Franck Dubosc et Karine Viard. Le camping, un siècle de bonheur français, c'est à voir ce soir sur France 3. Et comme moi, j'ai planté la tente ici. Je serai là demain pour de nouvelles coulisses télé.
0: Ce soir, sur les autres chaînes, vous pouvez retrouver le film Inès et Yvan sur France 2. Inès a dû fermer son onglerie. Elle postule pour un boulot d'hôtesse d'accueil dans une entreprise de textile. Mais à son arrivée, on la prend pour la nouvelle directrice générale. Rien que ça. Bon, forcément, elle ne dément pas. Et la voilà embarquée dans une drôle de situation. Sur T18, le film Yes Man avec Jim Carrey, une comédie qui nous pose la question à quoi ressemblerait notre vie si on devait répondre oui à tout ce qu'on nous propose. C'est drôle comme il faut. Et enfin, sur M6, c'est pas ce soir, mais dans une heure, à 18h40, l'émission Tous en cuisine avec Cyril Lignac a été tournée à Laon, dans l'Aisne. Alors, en cuisine avec Cyril et ses recettes spéciales Coupe du Monde. 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

0: Terence Trent D'Arby à l'instant sur votre radio ici Picardie. On va accueillir Patrick.
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0: Et là, on fait vraiment le plein de musique en plus. Bonjour Patrick.
2: Oui, bonjour Joseph.
0: Patrick, vous nous appelez Damien. J'ai l'impression d'être sur haut-parleur. Vous êtes en vadrouille peut-être?
2: Ah non, je suis pas en haut-parleur. Hein.
0: Ah ouais, je vous entends loin. Vous êtes si loin de moi, Patrick. Ça a changé entre nous.
2: Ah bon?
0: Patrick, vous jouez pour gagner vos deux places pour le festival Rétro Cétro. Alors, le festival commence vendredi soir, mais nous, on vous offre deux places pour aller voir dimanche.
2: C'est dimanche. Hein,
0: notamment, exactement, John Jett and the Black Art ou Europe. Et justement, ils ont chacun un tube. John Jett, c'est ça. Et Europe, c'est ça. Et ma question, c'était laquelle de ces deux chansons est la plus récente?
2: Eh ben, sans hésiter, Europe.
0: Pourquoi sans hésiter?
2: Ouais, parce que c'était, d'après mon ancienneté, on va dire.
0: J'ai pas dansé à la même époque.
2: C'est ça.
0: Vous me dites que c'est Europe, John Jett et The Black Art, c'est sorti en 1982. Europe, c'était 1986. C'est donc une bonne réponse. Vous avez de la chance, vous allez pouvoir voir les deux groupes sur scène dimanche au festival Rétro Cétro, donc au château de Tillelois, du côté droit dans la Somme. Patrick, qui aura la chance de vous accompagner pour ce joli festival?
2: Ben, je pense que je vais faire une surprise à ma fille. Comme elle m'a fait une surprise pour la fête des Pères, ben, je vais faire le retour en lui offrant une place aussi.
0: Et je veux pas dire, mais votre surprise, elle est d'autant plus surprenante, parce que autant avoir une surprise pour la fête des pères, bon, on s'y attend de recevoir quelque chose pour la fête des pères. Recevoir une surprise pour un 24 juin, sorti de nulle part, c'est plutôt pas mal. Patrick, merci beaucoup d'avoir joué avec nous. J'ai juste une dernière question. Quelle est la première radio de la Somme?
2: Ici Picardie, bien sûr.
0: Bah c'est bon, vous êtes pas trompé, c'est tout bon pour nous.
2: Bon.
0: Ouais, c'est bon aussi.
2: Bonjour à tout le monde. Voilà.
0: Et bah on transmet, Patrick, merci beaucoup d'avoir joué avec nous et puis profitez bien du spectacle dimanche.
2: Merci beaucoup. Au revoir.

0: Ici Picardie, c'était Mister Mister avec Broken Wings. Vous écoutez votre radio locale, on a pour vous les infos d'ici moins de 10 minutes. On vous donnera aussi des astuces pour vous rafraîchir. Mais avant, une nouveauté, ça c'est frais, une petite fraîcheur signée Jérémy Frérot. La chanson s'appelle Frérot.
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0: Jérémy Frérot avec sa chanson Frérot, ici Picardie vous accompagne en cette période de canicule. On vous donne des astuces pour vous tenir au frais. Je le rappelle, la piscine d'Albert reste ouverte cette semaine à Abbeville. C'est l'Aquab qui est accessible gratuitement tous les jours jusqu'à vendredi de 14h à 20h. À Fresnoy-les-Rois dans le Santerre, les locaux climatisés de la mairie sont ouverts de 14h à 19h pour les personnes âgées de la commune. La Montdidier, pour vous rafraîchir, la piscine municipale Alex Gobin réouvre exceptionnellement ses portes de 10h à 18h en accès gratuit pour tous, dans la limite de la capacité maximale autorisée.
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0: 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Les informations, Julien Francisco. Les élèves Picard vont bien passer le brevet et le bac malgré la vigilance rouge canicule.
1: Une fois de plus, des températures infernales relevées cet après-midi. 39 degrés à Amiens et Beauvais, 37 à Montdidier. En France, 72 départements sont placés en vigilance rouge, un record. Chez nous, la plupart des crèches, des écoles et des centres de loisirs sont déjà fermés, mais les élèves continuent de se préparer pour le baccalauréat qui commence vendredi. Anna Bonne-Mazou-Carrère, bonsoir.
2: Bonsoir.
1: On fait le point avec vous. D'abord, comment ça se passe pour les écoles élémentaires, donc les primaires et les maternelles?
2: Eh bien, pas de grands changements. Toute activité physique et sportive en extérieur ou même en salle climatisée reste interdite. Pas de sortie scolaire non plus. Ensuite, la consigne pour les écoles, c'est toujours de rester ouvert. Et si c'est impossible à cause de la chaleur, là, c'est à la mairie, avec l'académie, d'aménager les horaires de classe, voire définitivement de fermer. Et dans ce dernier cas, un accueil minimum doit être prévu pour les élèves de maternelle et de primaire. Actuellement, 117 écoles sont fermées dans la Somme. 45 ont choisi d'aménager leurs horaires. Des aménagements qu'on retrouve d'ailleurs dans 19 collèges de la Somme. Aucun n'a encore fermé.
1: Et d'ailleurs, ils se préparent pour les épreuves du brevet. Ça commence vendredi.
2: Oui, avec l'épreuve de français. Alors, quelques adaptations. Moins d'élèves par salle pour les épreuves déjà. Ensuite, des pauses de 15 minutes entre les différentes parties de l'épreuve de français. Et puis, les collégiens seront autorisés à sortir de la salle pendant l'épreuve pour se rafraîchir, y compris dès la première heure. Le brevet, ça dure jusqu'à mardi prochain. Enfin, chez les lycéens, les oraux se poursuivent cette semaine. Là, aucun report. Donc, l'épreuve anticipée de français depuis lundi pour les premières et le grand oral des terminales qui a débuté aujourd'hui avec un peu plus de 14 000 candidats. Là, chaque chef d'établissement a fait les aménagements qu'il jugeait bons pour pouvoir maintenir les épreuves.
1: Et toutes les kermesses sont aussi interdites dans la Somme. Les feux de la Saint-Jean aussi. Tous les détails sont à retrouver sur ici.fr. Et avec de telles températures, les personnes âgées font partie des plus vulnérables. La Somme est en vigilance rouge canicule pour le deuxième jour consécutif. Et particulièrement dans les EHPAD de la Somme, où 80% des établissements ne sont pas aux normes techniques et thermiques. Celui du Val d'Ancre, par exemple, à Albert, qui n'est pas climatisé, seulement une salle d'animation et la salle à manger le sont. 23 résidents sont concernés, comme Jean-Marie. Il est installé ici depuis 3 ans. Il a accueilli notre reporter Anna Bonne-Mazou-Carrère dans sa chambre.
3: Il fait un peu chaud, mais on prend nos dispositions. On fait attention à bien s'humecter, boire beaucoup. En principe, on ferme les volets et on a un ventilateur.
2: C'est devenu votre meilleur ami ?
3: Oui, ouais, exactement.
1: Et demain, Éric Julien, le directeur des EHPAD de Dérennes et de Poix-de-Picardie, sera notre invité à 7h45. Il nous expliquera comment lui et son personnel font face à la canicule. Le préfet de la Somme maintient l'interdiction de tous les événements sportifs en extérieur ou ceux en intérieur sans climatisation. Il est aussi interdit de consommer de l'alcool sur la voie publique. Les pompiers de l'Oise, de leur côté, alertent sur les risques d'incendie et appellent à la responsabilité collective. Toujours dans l'Oise, à Beauvais, on rappelle que les écoles resteront ouvertes jeudi et vendredi, malgré la poursuite de la canicule et la vigilance rouge. Les enfants pourront être accueillis dans les établissements, mais aucun cours ne sera dispensé durant ces 2 journées. À l'hôpital, la situation revient progressivement à la normale. Les accouchements et la chirurgie d'urgence ont pu reprendre.
0: L'épisode de pollution à l'ozone continue en Picardie.
1: Et en cause, la combinaison de forte chaleur et du soleil et du vent qui favorise la formation de l'ozone. Atmo recommande aux personnes les plus fragiles de limiter les efforts physiques aux heures les plus chaudes de la journée. 40 noyades ont été recensées partout en France depuis jeudi dernier, que ce soit à cause de chocs thermiques ou de zones dangereuses où vous vous baignez. C'est le cas du canal de la Somme, plus précisément aux abords des écluses. Le maire de la commune d'Epville, Christophe Vincent, alerte sur les risques d'accidents sur sa commune.
0: Des trains supprimés dans les Hauts-de-France à cause de la chaleur.
1: Et la Picardie est peu concernée. Heureusement, le matériel ferroviaire qui circule sur les lignes régionales résiste plutôt mieux aux températures élevées. En revanche, des perturbations sont possibles sur plusieurs axes en direction du Nord-Pas-de-Calais et du Nord. Et l'Amiens SC reprend l'entraînement demain. Le club a dévoilé ce matin son nouveau staff autour de l'entraîneur Alain Pochat. Et les Picards vont perdre 2 de leurs défenseurs. Siaka Bakayoko va quitter l'Amiens SC et devra s'engager demain avec un club turc où sa visite médicale est programmée. Et Aboubakar Lo va également quitter la Picardie, cette fois-ci pour la Mayenne, puisqu'il évoluera en Ligue 2 avec Laval. Joseph, encore et encore des températures terribles dans la Somme.
0: Mais oui, on était entre 30 et 38 degrés en Picardie aujourd'hui. Cette nuit, ça va redescendre entre

0: 19 et 22 degrés, donc s'il fait plus de 22 degrés chez vous aujourd'hui, ouvrez les fenêtres. Le conseil, c'est de l'ouvrir entre 2h et 6h du matin, c'est là que ça va être le plus frais. À partir de 6h, c'est le lever du soleil, donc les rayons du soleil vont revenir chauffer votre maison, votre appartement. Demain, ce sera une journée pic en matière de température. Dès 8h, on sera entre 22 et 25 degrés, ça va monter très vite, parce que Météo France annonce pour demain après-midi 36 à Hirson et à Montdidier, 37 à Amiens, à Ville-Saint-Quentin et Laon, 38 degrés à Beauvais et Mers-les-Bains.
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0: Et on vous le disait, il y a du changement au niveau des trains, notamment en gare d'Amiens, où les prochains trains auront entre 15 et 45 minutes de retard. Mais je vais juste vous préciser quels trains sont supprimés. Le train de 18h17 en gare de départ d'Amiens pour Compiègne est supprimé, comme celui de 18h42 pour Creil, 18h49 pour Lille-Flandre et 18h58 pour Ternier. À Abbeville, c'est le train de 18h37 pour Amiens qui est supprimé. Il y a d'autres trains avec un peu de retard, notamment pour Calais et Amiens. À Beauvais, c'est le train de 17h40 pour Paris-Gare du Nord qui est supprimé. Le suivant partira à 18h38 parce que celui de 18h08 a 30 minutes de retard. Et en gare de Saint-Quentin, c'est le train de 18h16 pour Amiens qui est supprimé. Vous l'avez compris, vous avez un train à prendre en cette fin de journée. Rendez-vous sur les sites de la SNCF pour savoir s'il est maintenu ou s'il a du retard.
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0: Ici Picardie, fidèle au poste, malgré cette température, on est là pour vous, on travaille pour vous et on a de la musique pour vous. Edwin Collins, tout de suite avec A Girl Like You.

0: Edwin Collins avec A Girl Like You.
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0: Ce week-end, ce sont les fêtes Jeanne Hachette à Beauvais. Un rendez-vous de plus, 554e édition de ce week-end festif où plein d'animations vous attendent. On va faire le tour du programme dans quelques minutes. Ce sera juste après. C'est à qui le tour ? Mylène Farmer.

0: Mylène Farmer avec C'est à qui le tour. Ce week-end sera un week-end festif à Beauvais pour les fêtes Jeanne Hachette, 554e édition. Je crois que c'est la première fois que j'annonce une édition aussi haute. On en parle tout de suite avec la présidente de l'association Les Amis des Fêtes Jeanne Hachette. Bonjour Odile.
1: Bonjour.
0: Bon, avant de commencer, on a dit, gros week-end de festivités, il y a de tout pendant tout le week-end, samedi, dimanche, marché médiéval, fanfare, retraite au flambeau, il y a des cortèges historiques, des conférences, des dédicaces, il y en a pour tout le monde, pour tous les goûts, ça va être festif de partout. Mais qui est Jeanne Hachette pour mériter un tel week-end?
1: Alors, Jeanne Hachette, au moment du siège en 1472, quand les Bourguignons nous ont attaqués, les hommes étaient déjà partis en guerre, il en restait très peu, hein, des hommes d'armes chez nous, à Beauvais, et c'est les femmes qui ont pris les armes. C'est les femmes qui sont montées sur les remparts avec très peu de soldats et qui ont pris les armes pour défendre la ville. Et c'est Jeanne Hachette qui arrache l'étendard aux Bourguignons en montant sa hache et de l'assommant, lui arrache l'étendard et avant qu'il crie « ville prise ». Et elle a réussi à sauver avec plusieurs femmes et même les enfants étaient au combat pour ne pas être assiégés. Après, le siège, quand même, il dure un mois. Un mois encore après ce moment historique, le 27 juin.
0: Donc c'est normal que ça tombe tous les ans à la même période, donc autour du 27
1: toujours
0: juin.
1: Le dernier week-end de juin.
0: Aux alentours du... Ok, donc là, il y a un gros programme. Le but, c'est de remettre en lumière cette partie de l'histoire, de célébrer Jeanne Hachette, ou c'est juste faire la fête pour faire la fête?
1: Non, c'est remettre c'est une commémoration en même temps, c'est remettre les femmes en avant, parce que le roi Louis XI a signé quand même un papier où il a autorisé les femmes à prendre le pas sur les hommes tous les ans à la même date. C'est historique hein, qu'un roi reconnaît un acte commis par les femmes.
0: Comment vous expliquez qu'on connaisse pas Jeanne Hachette, pas assez Jeanne Hachette dans le reste de la France?
1: Alors, on connaît pas assez. Alors, c'est un point de vue personnel.
0: Comme vous la connaissez trop bien ou très bien, en tout cas.
1: Oui, mais nous, on est originaire de Beauvais. Nous, c'est Jeanne Hachette est très importante. Hein. Elle a sa statue hein, sur la place Jeanne Hachette. Hein. Il y a eu Jeanne d'Arc après. Et Jeanne d'Arc, ça a été compliqué. Elle a eu un impact encore plus important sur la France. Elle, ça a été sur la France. Et en plus, je ne vais pas vous cacher, c'est notre évêque Cochon qui l'a livré, l'évêque de Beauvais.
0: Oui, donc forcément, vous préférez célébrer Jeanne Hachette plutôt que de rappeler cette page de l'histoire.
1: Oui, oui, on va y
0: Chacun sa Jeanne. Jeanne Hachette, oui. C'était son vrai nom ou c'est un nom
1: non,
0: qu'elle a pris après?
1: Jeanne l'aînée. Jeanne l'aînée parce qu'elle était daignère. Avant, on prenait le nom du métier qu'on exerçait.
0: Et donc, elle faisait des hachettes?
1: Oui, elle a sa hachette, Jeanne. Elle porte le nom de Jeanne Hachette parce que justement, elle a été surnommée comme ça parce qu'à la bataille, c'est elle qui donne le coup de hachette.
0: Ah, d'accord. Donc, c'est presque un nom de guerre.
1: Oui, c'est un nom, c'est un surnom. Sinon, son vrai nom, c'est Jeanne l'aînée, dû à son métier.
0: Ok. Tout ça, vous allez pouvoir le raconter, le réexpliquer aux gens qui seront de passage ce week-end à Beauvais. Ça se passe du côté de la place Jeanne Hachette, vous l'avez dit, mais aussi dans les rues alentours.
1: Oui.
0: Qu'est-ce qu'il y a à voir absolument pour ceux qui viendraient pour la première fois, qui sont jamais venus en 554 ans?
1: Les cortèges, ils sont très importants. Vous avez le cortège de samedi soir, la venue du roi quand il est venu remercier Jeanne l'aînée un an après. Et après, vous avez le dimanche, le cortège de l'assaut. Où là, on refait un tracé historique avec toutes les corporations de métiers de la ville de Beauvais.
0: C'est toute la ville qui se mobilise autour de cet événement. J'ai l'impression que c'est plus que juste une association. J'ai l'impression que c'est alors, tout Beauvais qui va se teinter du 15e siècle.
1: Ah oui, vous avez l'association, hein, on est 30 actifs à l'année, 90 adhérents, la ville de Beauvais qui nous aide beaucoup, qui est notre premier financeur en plus, et les gens ils y tiennent. On a plus de 600 figurants en dehors des fanfares où il y a 300 musiciens pendant ces cortèges et les animations.
0: Il y en a pour tous les goûts. On a dit, il y a des cortèges, il y a des compagnies de théâtre, il y a des animations partout dans les rues. Il y a un marché aussi médiéval. N'hésitez pas à vous rendre sur le site hein, jeannehachette.fr. Vous retrouverez tout le programme en détail où ça se passe dans Beauvais. Et c'est pas mal, notamment si vous devez circuler dans Beauvais ce week-end. Ça vous évitera de vous retrouver coincé. Odile, merci beaucoup d'avoir été avec nous pour nous rappeler qu'il faut venir à Beauvais ce week-end.
1: Ah bah oui, il vaut mieux venir. Et on a tout prévu en cas de canicule. Et tout est prévu pour le public et les figurants.
0: C'est pas mal d'avoir anticipé, parce que quand je vois les costumes sur les différentes photos, je me dis que les pauvres figurants, ils vont devoir boire beaucoup d'eau. Beaucoup d'eau.
1: Alors je voudrais juste rappeler quelque chose qui est très important, qu'une décision a été prise lundi en urgence. D'habitude, pendant ce cortège, on a des chevaux. Là, pour la sécurité des chevaux et leur bien-être, on les a annulés. La chaleur est trop intense, les fers sur le bitume, on préfère leur bien-être et les avoir annulés.
0: Ah oui, donc il y a quand même des choses qui ont été mises en place pour le bien-être de tout le monde pendant ces festivités. Je le rappelle, ça se passe samedi et dimanche à Beauvais, aux alentours de la place Jeanne Hachette, 554e édition, je ne me lasse pas de le dire, de cette fête. Merci beaucoup, Odile, d'avoir été avec nous.
1: Merci à vous aussi.

0: Bubble Star, c'était Laurent Voulzy à l'instant sur votre radio, ici Picardie. Ici Picardie qui vous aide en cette période de canicule et qui vous donne 2-3 astuces. D'ailleurs, si vous aussi vous avez des astuces, des bons plans pour trouver un coin de fraîcheur par chez vous, vous pouvez nous envoyer un message au 03 22 92 58 58 via WhatsApp. Comme ça, nous, on donne les infos à tout le monde. À Saint-Quentin, la ville a sorti une carte des lieux de fraîcheur et les bornes d'eau potable qui sont présents dans la ville. Vous trouvez cette carte sur le site de la ville. Et à Villers-Cotterêts, les salles climatisées de la Cité internationale de la langue française sont ouvertes gratuitement pour les habitants de Villers-Cotterêts. Donc Villers-Cotterêts, c'est ouvert au niveau de la Cité internationale de la langue française. Et Saint-Quentin, il y a une carte qui vous donne les endroits de fraîcheur, mais aussi les où trouver de l'eau potable en ville. Vous avez une astuce, WhatsApp 03 22 92 58 58. On va réchauffer encore un petit peu les cœurs, parce que tout de suite, c'est l'hymne de la Coupe du Monde 2026, Dai Dai Shakira.
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0: Shakira à l'instant avec l'hymne de la Coupe du Monde 2026, c'était Dai Dai.
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0: Qu'est-ce qui se passe sur les routes Picardes? Bah, pas grand-chose, tout va bien, la circulation est fluide. Vous voyez quoi que ce soit, vous pouvez nous prévenir 03 22 92 58 58. Attention, en gare, dans les gares Picardes, il y a pas mal de soucis. Des trains en retard, comme le train de 17h40 au départ d'Amiens pour Calaisville qui partira avec une heure de retard. Et forcément, il y aura une heure de retard quand il passera à Abbeville. Il devait passer à 18h07, il passera normalement à 19h07. Mais il y a aussi beaucoup de trains supprimés en gare d'Amiens. C'est le train de 18h42 pour Creil qui est supprimé, tout comme le train de 18h49 pour Lille-Flandre, tout comme le train de 18h58 pour Ternier. Les autres trains ont un peu de retard. Le train est supprimé aussi pour la gare d'Abbeville, le train de 18h37 pour Amiens. Les autres trains au départ d'Abbeville, hein, que ce soit pour Calais, pour Amiens, pour Paris-Gare du Nord, ont du retard au départ. N'hésitez pas à vous rendre sur le site de la SNCF pour connaître les détails. En gare de Beauvais, le train de 18h08 pour Paris-Gare du Nord partira avec 30 minutes de retard. Et en gare TGV de Picardie, les trains de 18h15 et 19h47 partiront avec au moins 20 minutes de retard. Toutes les infos sur le site de la SNCF.
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0: C'est dans les vieux pots qu'on trouve les meilleures chansons. Souvenirs avec, si tu veux m'essayer, Florent Pagny. Vous écoutez ici Picardie. Bon après-midi.

0: Florent Pagny avec Si tu veux m'essayer. Il est temps de retrouver toute l'actualité musicale. Et là, il ne va pas y avoir que de la musique, puisqu'on va aussi parler du premier roman d'un chanteur. C'est avec vous, Émile Mazoyer.
1: Salut tout le monde. Lily au rapport pour votre dose quotidienne d'actualité musicale. C'est l'anniversaire de Mick aujourd'hui. Non, pas Jagger, l'autre Mick.

0: Fleetwood, batteur et fondateur de Fleetwood Mac à 79 ans. Bon anniversaire. Fleetwood Mac, groupe anglo-américain à géométrie variable depuis les années 60, qui a connu son ère la plus folle au milieu des années 70 quand Mick Fleetwood a eu l'idée d'embaucher Stevie Nicks et Lindsey Buckingham. Décision désastreuse hein, sur le plan humain. Hein. Tout le monde couchait avec tout le monde en se droguant allègrement pour mieux se disputer ensuite. Mais artistiquement, c'est un coup de maître qui a donné naissance à l'album Rumours en 77. Plus de 40 millions d'exemplaires vendus à ce jour, et ce tube, Dreams, un miracle. La tournée de son album 70s étant terminée, Danny Briand annonce la suite.
1: 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Je perds la raison chaque fois que je vois Suzon.
0: Danny Briand va sortir son premier roman le 16 septembre prochain aux éditions du Rocher. Paris ne meurt jamais. Ce sera l'histoire dans le Paris d'après-guerre de la rencontre entre deux mondes pas faits pour s'entendre, les mafieux de Pigalle et les intellos jazzy de Saint-Germain-des-Prés. En 2022, Isia avait confié avoir écrit son cinquième album, La Vitesse, avec la présence fantomatique et bienveillante de son père, Jacques Higelin, disparu 4 ans plus tôt. Aujourd'hui, elle est de retour et elle parle d'amour.

0: 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C'est la toute belle, toute neuve chanson d'Isia qui poursuit également sa carrière de comédienne. Elle vient de décrocher le rôle principal de Maternité, la nouvelle série Netflix dans le monde de l'hôpital et des sages-femmes. Rod Stewart pris en flag. 24 heures après avoir annulé un concert en Californie pour raisons médicales, il a été vu dans la tribune présidentielle d'un match de la Coupe du Monde de foot à Boston en train de picoler et d'encourager l'équipe écossaise. Pas content, les fans lui demandent maintenant des comptes via les réseaux sociaux.
1: On retrouve ce soir à 20h, vous serez en direct du Festival des Sœurs Jumelles de Rochefort pour une soirée concert avec vous et avec plein d'invités fantastiques. On vous retrouve donc à 20h. Nous, on continue en musique avec un tube signé Patrick Juvet, Lady Night.

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2: Et à 20h sur votre radio ici, c'est l'heure de Décibel, en direct de Rochefort, au Festival Sœurs Jumelles.
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2: Ce soir avec nous à Sœurs Jumelles, Julie Gaillet, la fondatrice du festival, et puis un de nos meilleurs rappeurs et poètes, le grand Oxmo Puccino, qui chantera demain sur la grande scène, mais qui a déjà participé à ce festival, pas comme les autres. Aujourd'hui, bienvenue les amis, c'est Décibel.
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2: Ah, le festival Sœurs Jumelles, comme je l'aime. Depuis 2021, ce festival imaginé par Julie Gayet, Delphine Paul et Éric Debègue s'est donné pour mission de rendre la relation si belle, si intense et si particulière entre les films et la musique, eh bien, pour tout le monde, accessible, comprendre, créer des ponts et puis surtout passer de sacrément bons moments. C'est le 5e anniversaire de Sœurs Jumelles et on fête ça en direct de Rochefort avec Julie Gayet. Bonsoir Julie.
3: Bonsoir, merci, merci Émilie.
2: Bienvenue dans ce décibel un peu spécial. On devait être sur une scène au pied de la grande scène du festival. Et puis, là ça va parler à toutes celles et tous ceux qui nous écoutent. Le temps, la météo a fait des siennes. Et on s'est retrouvés sous un orage apocalyptique, Julie. Et il y a eu, juste avant le début de la soirée de concert, une évacuation du site qui s'est passée hyper bien en fait. C'est incroyable.
3: Mais en fait... On est dans cette période de canicule que vous êtes tous en train de vivre en ce moment. Donc autant vous dire que quand tout à coup il y a cet énorme coup de vent qui arrive, on fait waouh, puis là ça devient très fort le vent quand même. Ouais. Donc on a dit oulala, attention les parasols. Donc bon, évidemment, on a fait attention, on a évacué pour que personne se prenne un parasol
2: ou
3: qu'importe, et très tranquillement, et puis surtout ben voilà, c'était très court. On a eu Météo France très rassurant, disons que ça allait être très court, et c'est assez fabuleux parce que là donc ça a rafraîchi l'air.
2: On a eu 10 degrés d'un
3: mais
2: coup.
3: Mais 10 degrés d'un coup. Et là, tout, voilà, on a le temps de remettre un peu de l'ordre. Tout le monde est revenu. Moi, j'étais la première. On m'a donné un porte-voix, là.
2: Un mégaphone.
3: Un mégaphone. Et je me suis retrouvée devant la foule en disant, ça va repartir. Donc, laissez-nous ranger, nettoyer. Et voilà. Et vous allez avoir le concert de Camille et de Birds on Wire dans, voilà. Et à 20h, maintenant, regardez, le soleil s'est levé. Il fait beau.
2: Mais il fait un peu plus frais.
3: Il fait frais, ouais. Donc c'est merveilleux.
2: Et on sent dans ces moments-là que Sœurs Jumelles, c'est pas un festival comme les autres. Parce que cette évacuation de site s'est passée dans le plus grand des calmes, avec un sourire. Tout le monde était content, tout le monde a dit bah ok, on sort et puis on reviendra après.
3: C'est vrai.
2: Non mais il y a un truc spécial avec ce festival. Alors est-ce que c'est parce que c'est très féminin? Je ne sais pas.
3: Non, j'ai pas quelqu'un venu en me disant c'est rare d'avoir une présidente de festival aussi calme.
2: Ouais, calme et voilà.
3: Peut-être, je sais pas. D'ailleurs, je n'ai pas su présidente, c'est vraiment le mot, mais en tout cas, ce qui est sûr, c'est que il y a de l'âme dans mon équipe. Oui. C'est un peu comme sur mes tournages. Moi, j'aime les gens bienveillants, gentils. Donc, c'est une équipe avec aussi la parité, parce qu'on fait très attention dans la programmation, mais dans l'équipe, il y a plein de runs, il y a plein de filles.
2: Oui, c'est vrai.
3: Plein de techos, plein de
2: filles à la technique.
3: La chef de la sécurité, Stéphanie Lagorcet, que j'embrasse, qui est fabuleuse et qui a géré ça de main de maître. Elle est à cette image de sœur jumelle, elle défend les mêmes valeurs, donc c'est peut-être ça, ouais.
2: Voilà. Vive la parité, parce que là, quand ça nous arrive, en vrai, dans la vraie vie, eh ben, un vrai partage homme-femme, voilà.
3: Donc là, on est au cœur des rencontres, là, on est vraiment dans
2: l'endroit
3: du Mercure qui est le très très beau Mercure qui donne sur la grande corderie royale sur la pelouse et où là tout le monde est en train de se rencontre, se retrouve et repart
2: et là ils vont repartir au concert parce que ça y est le site a rouvert. Donc si vous êtes en voiture direction Sœurs Jumelles les amis, c'est bon, vous allez pouvoir évidemment rentrer sur le site pour voir les concerts.
3: Vous étiez rentré à la maison, revenez.
2: Oui,
3: Camille sera sur scène à 21h55 à 22h et là maintenant ça va être Birds on Wire avec le cœur de Java de 25 enfants.
2: Ouais. Ça
3: va être magnifique parce que Birds on Wire, c'est Rosemary Stanley et Dom LaNena.
2: Elle est violoncelliste et l'autre est chanteuse.
3: Elles ont fait la musique du Chant des Forêts. Mais quel film! On plonge dedans, c'est magnifique. De Vincent Meunier, où on est dans la forêt.
2: Ouais.
3: Où la musique est tellement importante. Je les adore. Rosemary Stanley, elle a une voix incroyable. Dom LaNena au violoncelle. Enfin, voilà.
2: Ouais, ça va
3: écoutez
2: être beau.
3: Ça. Et Camille, surtout, c'est symphonique avec tout l'orchestre national de Bordeaux. Et c'est incroyable le spectacle, puisqu'ils ont répété hier. Donc, je peux vous dire que j'avais des frissons.
2: Ah, on est très fiers, nous, à Radio France, aussi, que ces spectacles-là vivent sur un festival comme Sœurs Jumelles, puisque Dom LaNena
3: et Rosemary Stanley, les Birds on a Wire, leur goût pour le cœur d'enfant, il est né à Radio France avec la maîtrise de Radio France. Elles avaient
4: c'est
3: fait,
4: vrai, ouais, ont fait la création. Mais c'est oui, vrai.
3: Et ouais, en fait, tout à fait, de se dire, bah voilà, elles ont fait ça chez nous, et c'est une des missions de service public d'avoir ces grands orchestres. Absolument. Et d'avoir ces grands cœurs d'enfants. C'est vrai que ça coûte de l'argent aux contribuables, mais voilà, ça crée de l'art, ça crée de la beauté, et ça vit après pendant des années. Donc c'est beau.
4: Oui, et puis ce qui est fort aussi, c'est que là, Camille, elle vit en Nouvelle-Aquitaine, c'est l'orchestre de Bordeaux de Nouvelle-Aquitaine. Ouais. La captation, elle est aussi pour France Télévisions, France 3, Nouvelle-Aquitaine, dans cet esprit de se dire qu'il y a des ponts entre cet opéra où parfois certaines personnes ne poussent pas la porte de l'opéra.
3: Ouais.
4: Et bien là, ils sont, c'est quand même un festival où on essaye d'avoir des prix accessibles. On essaie en tout cas que ce soit ouvert à tous, avec une diversité. Même dans le théâtre, les rencontres artistiques sont uniques. Hein.
3: Ouais.
4: Ce soir, il y a quand même, c'est Béatrice Dalle qui fait Kurt Cobain au théâtre.
3: Ça va être fou.
4: Ça va être fou.
3: Elle est demain dans l'émission, on est trop contents.
4: C'est vrai. Vous voir, ben voilà, c'est la magie, sœur jumelle.
3: Ah, vous voyez, c'est fou parce que là, en quelques minutes, on a parlé beaucoup de musique et de cinéma. Et c'est le cœur de ce festival, sœur jumelle, rencontre de la musique et de l'image. Et
4: il y a des projections en avant-première.
3: Voilà.
4: Et demain, on a cette chance folle d'avoir le De Gaulle 2 en avant-première, ouais, donc à l'Apollo, le cinéma de Rochefort, avec toute l'équipe. Il y a évidemment les acteurs, donc Simon Abkarian qui joue De Gaulle, l'acteur qui joue Jean Moulin, il va y avoir Antonin Baudry le réalisateur, le compositeur évidemment de la musique,
3: ah oui,
4: le monteur du film, enfin ils viennent très en nombre. Parce que ici, c'est à la fois la musique, donc évidemment les compositeurs sont toujours là, les musiciens sont là, mais les réalisateurs viennent aussi parfois avec leurs monteurs-monteuses, parce que la musique sur les films, ils le travaillent avec les monteurs-monteuses. Il y avait Stéphane de Moustier qui avait fait de l'Inconnu de la Grande Arche, qui est venu avec pareil son compositeur et sa monteuse, ou son monteur, pardon. Et il y avait Jean-Xavier de Lestrade qui a fait la série des Vivants, qui est venu avec sa monteuse et son compositeur. Donc c'est les monteurs sont là aussi.
3: Ouais.
4: On a des speed meetings avec eux, des rencontres avec eux, je veux dire.
3: Ouais, et puis pour le public, c'est génial parce qu'on se retrouve à assister à des échanges qu'on voit pas forcément, ni à la télévision, qu'on n'a pas forcément à la radio, parce qu'ici, c'est fait pour ça. Et donc, si on est passionné de musique, d'image, de cinéma, ici, on en prend vraiment une belle dose. Et puis, Julie Gayet le disait à l'instant, mais je veux appuyer là-dessus. Et certains concerts sont captés, filmés et seront plus tard à la télé. Donc, pour vous toutes et tous, même si vous n'êtes pas à Rochefort aujourd'hui et que vous vous dites ah là là les Vénardes, vous pourrez voir certains concerts.
4: Et la fameuse rencontre artistique que tu as modérée avec
3: cet après-midi,
4: mains de maître, c'était tu étais géniale, Émilie, avec Oxmo Puccino, donc qui va être demain sur la grande scène avec Vanessa, ouais, Paradis, avait envie de parler d'image, lui, donc de son frère jumeau, sa sœur jumelle, et c'était avec donc Kim Chapiron qui fait des clips, mais aussi un photographe,
3: ouais, et il s'appelle Aristide Barrault.
4: Aristide Barrault, qui était un ancien joueur de rugby, enfin l'histoire, c'était magnifique, vraiment Émilie, merci pour ce cadeau parce que ça c'était rare vraiment comme rencontre. Et là c'est filmé aussi, vous pourrez le retrouver sur notre chaîne YouTube ou sur le site
3: le site de
4: Vera.
3: Ah trop bien, j'aime regarder. Vous pourrez entendre Oxmo Puccino tout à l'heure puisqu'il est aussi notre invité ce soir dans Décibel. Forcément un festival qui s'appelle Sœurs Jumelles, on a envie que la première chanson du festival ça soit la chanson des jumelles, la BO des Demoiselles de Rochefort chantée par Anne Germain et Claude Parent. Quand le nom de ce festival et la ville du festival ont été choisis, ça t'a rappelé des souvenirs d'enfance? T'es particulièrement attachée aux Demoiselles de Rochefort?
4: Aux Demoiselles de Rochefort, mais à tous les films de Jacques Demy, avec ce duo fort avec Michel Legrand,
3: le
4: et c'est pour ça qu'on a présenté Peau d'âne, parce qu'il y a une très belle exposition au musée Èbre sur Othoniel, donc si vous êtes à Rochefort, vous pouvez voir cette exposition, le petit théâtre de Peau d'âne, en résonance avec la maison Pierre Loti. Moi, ça a été une découverte. Rochefort, il y a un studio d'enregistrement de musique qui fait du montage.
3: L'Alhambra, ouais.
4: L'Alhambra,
3: connu, hein.
4: Il y a
3: ouais,
4: cette maison Pierre Loti. Évidemment, c'est Demy, Jacques Demy. Donc, Mathieu Demy est là. Il a présenté le film. Et Agnès Varda qui m'avait donné mon premier grand rôle. Donc, j'y suis très, voilà, évidemment, c'est très émouvant. Parce que tous les films de Jacques Demy. Mais Catherine Deneuve et Françoise d'Orléac dans Les Demoiselles de Rochefort, évidemment. Et puis, je voulais cette idée de la musique et l'image, son sœur jumelle, le cinéma. Il y a des discussions qui se créent, et pas, c'est pas un festival il y a du cinéma, il y a la série et il y a de la musique. Moi, ce que je, enfin voilà, en tout cas, ce qui est beau, c'est que les réalisateurs viennent tous en disant, je suis trop content de venir parler de musique, de venir avec mon compositeur. Ils sont très émus.
2: C'est vrai. Et c'est ça qui donne ces rencontres absolument incroyables. Allez, vous la connaissez par cœur, vous allez pouvoir la chanter très fort sur votre radio. Ici, c'est la chanson des Jumelles, la bande originale des Demoiselles de Rochefort au Festival Sœurs Jumelles.
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0: Ah, la chanson des jumelles, Anne Germain, Claude Parent, la bande originale des Demoiselles de Rochefort. Alors, le festival Sœurs Jumelles, c'est une série de têtes d'affiche absolument incroyable. Il y aura des concerts d'ici aujourd'hui et dimanche, de Benjamin Biolay, de Pomme, de Sébastien Tellier, Vanessa Paradis, Oxmo Puccino, le groupe Catastrophe, et puis ce soir on en parlait, Birds on the Wire et Camille, Julie Gaillet. Il y a aussi évidemment plein de jeunes talents au festival Sœurs Jumelles, et notamment un dispositif qui est génial qui s'appelle le Lab, où en fait vous avez sélectionné des groupes que vous allez coacher pendant le festival, justement parce qu'ils savent déjà où ils vont, nouveau pour eux.
1: Ouais, c'est vraiment des jeunes indépendants. Ils n'ont pas encore signé les labels, mais ils ont quand même, voilà, comme beaucoup avancé, sorti des titres, voilà. Sont presque sur le point de sortir des albums
0: parfois.
1: Ils font des concerts. Et en même temps, ce moment-là où on peut se perdre, moi je l'ai connu aussi comme actrice, quand au début il y a une petite pression, médiatique, on ne sait pas tellement.
0: Et puis faire quel choix?
1: Quel choix de la presse. Donc il y a des rédacteurs en chef qu'ils rencontrent, il y a des designers dans la mode, les marques, la question de la photo. Donc ils font des photos avec une photographe qui vient spécialement pour apprendre pour faire un premier portrait, qu'on leur offre comme ça, ils ont libre de droit. Moi je sais qu'il y a des groupes qui sont venus comme ça, les Bell Boys, ils ont fait un quatrième de couverture de, je crois que c'était Libération, ils nous ont appelé, ils ont dit, ah, c'est trop sympa parce que grâce à vous la photo, on avait une photo, tu vois. L'idée c'est, ils rencontrent des réalisateurs, des journalistes. Toi, par exemple, tu vas les voir, tu vas être la marraine. Ils m'ont dit, est-ce qu'elle serait notre marraine? Mais l'idée, c'est vraiment d'arriver à avoir Kim Chapiron, avoir le corps avec un chorégraphe qui est ici dans la région.
0: Mais oui, mais ça, c'est très important, parce que quand on est un jeune groupe, on ne sait pas quoi faire de son corps sur scène.
1: Comment
0: est tous les bras ballants,
1: voilà.
0: On ne sait pas.
1: Ouais. Et eux vont exprimer, poser les questions et vivre pendant deux jours. C'est une résidence que j'appelle l'image pour la musique. C'est-à-dire que pour les musiciens, c'est important de comprendre ces histoires d'images.
0: Et je trouve que c'est très caractéristique aussi de cette envie du festival Sœurs Jumelles, et ça depuis la première édition, de partager. Alors oui, bien sûr, c'est un festival avec des têtes d'affiche, on en a parlé, avec des projections, des avant-premières, etc. Donc oui, ça brille, mais Sœurs Jumelles, c'est aussi un festival qui parle aux jeunes groupes, on l'a dit. C'est un festival qui se déplace dans les écoles, dans les collèges, dans les lycées. Là, on est nous sur un stand radio qu'on vient de squatter, parce que normalement on avait une scène dehors, mais vous l'avez entendu, c'est une école de radio et de podcast. Et en fait, il y a plein d'étudiants, c'est un festival farci étudiant.
1: Oui, parce que d'abord on a fait un tarif pour ces rencontres professionnelles, pour qu'ils puissent rencontrer, parce que le plus difficile quand on sort des écoles ou quand on est dans les écoles, c'est d'aller au contact, et les festivals, très gros festivals, ne sont pas forcément à sa taille humaine, où tu peux parler avec tout le monde. Donc on se disait, là c'est l'endroit où ce serait bien d'avoir des jeunes étudiants qui viennent des écoles de musique et d'image, des musiciens, et qui puissent se rencontrer. Et de partout, et évidemment dans la région, de faire les jeunes, donc on a aussi les projections scolaires, enfin.
0: Mais oui.
1: Cette idée de transmission, c'est la rencontre de la musique et de l'image. Quand on est dans une école, on fait que de l'image, c'est quand même hyper intéressant d'aller rencontrer des gens de la musique. Et inversement, le Conservatoire supérieur de musique et de danse de Paris, ils l'ont tout de suite compris. Ils nous ont envoyé tout de suite des étudiants qui ont adoré et qui reviennent chaque année. Et depuis, ils ont même monté un master, je crois, pour des musiciens qui veulent filmer la musique.
0: Ah bah voilà.
1: Et c'est pour ça aussi qu'on fait cette rétrospective de Bruno Mont-Saint-Jean, qui est un peu la grande star de la captation. Tu sais, il avait suivi Glenn Gould, c'est un grand monsieur. Il sera là en rencontre artistique, et on présente des films des documentaires musicaux qu'il a fait. Et il y a tous ces documentaires musicaux que vous pouvez voir
0: à Rochefort. À Sœurs Jumelles, il y a aussi des documentaires musicaux absolument incroyables que vous pourrez voir bientôt au cinéma.
1: Et des artistes, c'est-à-dire que vous avez Benjamin Biolay, mais il y aura un documentaire sur lui. Ouais. Il y a un documentaire sur Vanessa Paradis qui a été fait par Julien Pelletier, qui lui-même est dans un groupe, Last Train, mais qui a suivi Vanessa, et on voit bien que c'est un musicien qui la filme. Ouais. Il y a une intimité, il était passé sur France Télévisions, d'ailleurs ça.
0: Et Vanessa Paradis, la soirée, ça s'appelait.
1: Exactement. Et donc il est diffusé, et Julien Pelletier sera là, il est hyper content de venir le présenter. Et après, vous allez voir le concert de Vanessa.
0: Voilà.
1: Ou Pomme, ou Sébastien Tellier. Alors Pomme, c'est Cédric Lapiche qui vient, parce qu'elle a joué dans L'Avenue de l'Avenir.
0: Ouais.
1: Et il vient avec Loïc Duris, son compositeur, évidemment, Cédric, présenter ses films et faire une rencontre artistique, c'est-à-dire ces échanges qui sont dans le théâtre, qui sont uniques, que tu connais bien, Émilie, que vous connaissez bien, pardon, qui sont ces moments un peu privilégiés qui n'existent nulle part ailleurs, où ils montent des extraits, ils jouent des morceaux, ils jouent un peu de musique, et parfois ils jouent même beaucoup de musique, ouais. Donc c'est comme
0: c'est des comme mini, une masterclass ou un mini concert privé. Ouais. En tout cas, c'est un truc que j'ai jamais vu ailleurs. Ça, c'est spécifique à Sœur Jumelle, hein, les rencontres artistiques. Et puis, quand Julie Gayet est dans le coin, le point levé et la lutte pour les droits des femmes n'est jamais bien loin. Et ça tombe bien, vendredi à Sœur Jumelle, nous on sera sur place, mais on en parle maintenant parce que vendredi tu seras très prise et tu seras peut-être pas avec nous, je sais pas.
1: Non.
0: Mais je veux qu'on en parle aujourd'hui. Une journée qui est autour de la Fondation des femmes. Beaucoup de femmes sur scène, évidemment, et beaucoup de prévention et beaucoup de messages forts. C'est une journée qui est importante pour Sœur Jumelle.
1: C'est alors dès la création de Sœur Jumelle, je me suis dit, je vais essayer de faire une programmation paritaire, quoi. Mettons ouais. autant d'hommes que de femmes comme on est dans le monde, quoi, en fait. C'est comme ça. Est le monde, la réalité. Et ben, ça, c'est surprenant, mais c'est rare. C'est que, y a pas autant, y a pas forcément cette égalité. Et puis aussi, mettre en place, voilà, des choses pour être un peu attentif, sur le harcèlement, faire attention, et puis essayer de former les bénévoles, faire. Et puis, comme c'est à taille humaine et que c'est pas des grandes jauges, bah, on peut être plus vigilant. Et
0: y a
1: pas...
0: combien? C'est quoi la jauge ici?
1: C'est, quand on est là, Camille, parce que là, c'est tout assis, parce qu'il y a l'orchestre.
0: Ah, oui.
1: Donc, il y a 2500 personnes, je crois, dans la grande salle. Et après, c'est 3004. Tu
0: D'accord,
1: vois, comme
0: oui.
1: c'est un gros Olympia, 3005. Oui, oui. Mais c'est pas les 10 000, 20 000 ou 35 000 des gros oui. festivals de musique, tu vois. Et surtout, cette idée de Nos Voix pour Toutes qu'a lancée la Fondation des Femmes, elles ont décidé de le faire se promener dans toute la France et d'aller vers...
0: Oui, alors expliquons, Nos Voix pour Toutes, c'était déjà deux grands concerts à Paris à la Didas Arena, avec plein d'artistes qui venaient faire des reprises, des duos, des trios, et là, oui, donc ça...
1: Non, enfin, oui, c'est ce qu'elle disait, c'est-à-dire que la Fondation des Femmes voulait faire quelque chose qui soit joyeusement féministe, avec des hymnes féministes. Donc ouais. elles m'ont dit, eh ben nous, on va venir, donc elles vont faire déjà sur scène une demi-heure, où elles vont vous faire chanter
0: des chansons d'Amel Bend. Ouais,
1: voilà. Vous allez pouvoir danser. Chanter, il y aura la formation stand-up, bon voilà, il y aura... il y a des surprises, donc je ne vais pas vous les dévoiler. Et puis après, c'était cette idée de faire ce concert 100% féminin. Ce soir-là, j'ai appris qu'il y avait l'équipe de France qui jouait au foot à 21h45. Je dis, bah, peut-être que les filles, elles seront hyper contentes de venir à un concert. Donc voilà. Et là, c'est Charlotte Cardin qui nous fait cet honneur dingue ouais. de venir ici à Rochefort.
0: Ça va être fou, Charlotte Cardin, Mentissa
1: et PR2B. Et puis on a à côté Vanille qui joue aussi, qui est
0: là. November Ultra qui vient faire un tour aussi.
1: Ouais, November Ultra qui sera en rencontre, qui va être une réalisatrice dont elle a fait la musique. Il va y avoir voilà. L'idée c'est que vous allez être dans la sororité et j'aime cette idée aussi de moments où on peut être entre copines et faire voilà. Se dire des choses et oser et crier. Mais Charlotte Cardin, c'est vraiment un beau cadeau. Ouais, ça va être fou. Fou, fou. Et puis surtout, November Ultra qui était là, qui dit quoi? Il y a Charlotte? Mais c'est mon ami.
0: Voilà.
1: Et il y a PR2B. Ah, il y a Pauline. Voilà. Donc c'est un peu ces clins d'œil. Et puis je crois que c'est cette. En tout cas, ça, je crois que ça se sent dans le festival.
0: Ouais.
1: Partout, cette parité, l'air de rien, sans qu'on s'en rende compte.
0: Ah bah bravo, Sœur Jumelle, bravo, Julie, parce que en sortie de Covid, c'était pas évident de lancer un festival, et là, il est bel et bien lancé, Sœur Jumelle. On se fait un petit hymne féministe que tu as le droit de chanter en karaoké ou pas, ou sinon tu peux courir sur la grande scène, aller voir tes premiers artistes de la semaine. Un petit résiste, France Gall.
1: Ah,
0: allez.
1: Bah non, mais là je résiste pas.
0: Alors ne résistez pas. Ici, c'est Décibels en direct du festival Sœur Jumelle et on révise nos classiques avant la journée, Nos Voix pour Toutes avec la Fondation des Femmes
1: résiste.
0: Vendredi.
1: Prouve que tu existes.
0: Merci Julie.
1: Merci.

0: Entonné, c'est sûr, par le public et la bande de joyeuses féministes de Nos Voix pour Toutes, la Fondation des Femmes. Vendredi au SML, direct de Rochefort. Rochefort, c'est ailleurs. Ou alors, c'est un truc à manger. Mais ça n'est pas l'ambiance du soir, en tout cas. Rochefort, le festival Sœurs Jumelles, les jolies rencontres de la musique et de l'image. Alors, on devait être en public sur une scène. Et puis, il y a eu un énorme orage causé par cette canicule que vous ressentez toutes et tous depuis quelques jours. Donc, on s'est installé dans un petit... de l'eau qui jouxte le festival, là où une partie des rencontres professionnelles du festival. C'est pour ça peut-être que vous vous dites que le son de ma voix est un petit peu différent ce soir. Ce n'est pas parce que j'ai fait la fête hier, c'est parce qu'il y a eu des éclairs dans le ciel. Voilà, comme ça, vous savez tout. Je peux vous dire aussi que notre prochain invité ce soir, c'est le seul, l'unique Oxmo Puccino, et qu'il va arriver dans moins d'une minute. A tout de suite les amis.
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0: Et tiens, puisque au festival Sœurs Jumelles, on parle de musique et de cinéma, il faut que je vous parle du record, du biopic musical le plus populaire et profitable de tous les temps. Jusqu'à présent, c'était Bohemian Rhapsody, le film sur la vie de Freddie Mercury, sorti en 2018. Recette record de 911 millions de dollars, qui viennent d'être détrônés par... Le long métrage événement du printemps qui raconte l'enfance et le début de la carrière de Michael Jackson vient de dépasser les 950 millions de dollars en recettes, ce qui en fait le plus gros film biographique musical de l'histoire. À noter qu'en France, Michael a dépassé les 5,5 millions d'entrées. C'est mieux que La Môme, le film sur Edith Piaf qui détenait le record depuis 2007. On fait ça en écoutant Don't Stop Till You Get Enough. Et merci d'avoir choisi ICI. Il va être 20h30 à La Rochelle, à Rochefort et partout en France.

0: 1969, Michael Jackson et le film Michael, qui est donc officiellement le film biographique musical le plus populaire de tous les temps.
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0: Oxmo Puccino est arrivé en studio. Salut Oxmo.
2: Salut.
0: Comment ça va?
2: Mais mieux que bien.
0: Oui, ah, j'aime bien mieux que bien. Ça, c'est vraiment, voilà, sur l'échelle du bien, il est très bien et souriant, Oxmo Puccino. Et en tournée de festival?
2: Tout à fait.
0: Ouais.
2: Tout à fait.
0: Alors, ça, c'est spécial parce qu'il y a eu évidemment une magnifique tournée pour la sortie de votre dernier album, La Hauteur de la Lune, sublime 9e album. On en écoutera des chansons d'ailleurs. Quand on fait sa tournée à soi, il y a évidemment tout un tas de détails, de scénographie, etc., auxquels j'imagine vous êtes hyper attaché. Sur la tournée de festival, il faut parfois composer un peu. Est-ce que c'est quand même agréable?
2: C'est quand même agréable parce qu'on se retrouve devant un public qui ne nous connaît pas pour la plupart. Et en plus, les conditions sont des plus estivales. Donc le public est déjà rempli d'enthousiasme et le manifeste, quelle que soit sa proximité avec moi,
0: ouais,
2: et mon groupe. Donc c'est une découverte commune qui fait que quelquefois on est amené à se revoir dans mes concerts.
0: Et ça, c'est toujours une très bonne chose. Enfin, moi, je vous recommande d'aller voir Oxmo Puccino en concert. Ce festival, il est particulier, Sœurs Jumelles, Rencontre de la Musique et de l'Image. C'est par exemple un des seuls festivals où les artistes arrivent la veille de leur prestation, puisque Oxmo, vous, c'est demain soir que vous jouez sur la grande scène avec une sacrée connaissance, Vanessa Paradis. On y reviendra tout à l'heure. Mais voilà, c'est sympathique de savoir que vous serez sur la même scène le même soir. Trois petits points. Oui, alors ce festival, la musique, l'image, mélanger les deux, ça vous parle?
2: Bah, je pense qu'aujourd'hui, c'est presque indissociable, la musique et l'image. J'ai même pris l'habitude ces dernières années de dire qu'une chanson devait être vue pour être entendue. Ouais.
0: Ah, c'est intéressant. C'est-à-dire, il faut qu'elle ait une vie.
2: Il faut qu'elle ait une vie en image,
0: ouais, ouais,
2: que les gens puissent plus se figurer au cas où. Faire une proposition qui rende la chanson, qui mette la chanson en évidence. Voilà.
0: C'est génial. Alors, c'est pour ça que vous faites toujours des clips hyper percutants, toujours différents. Il y a toujours une proposition artistique dingue. Comment vous faites ça? Est-ce que vous faites confiance au réalisateur ou est-ce que vous avez des idées, vous, pour vos chansons?
2: Le plus difficile, c'est de trouver le réalisateur qui comprenne,
0: ouais,
2: et qui puisse traduire ce qu'on a exprimé
0: dans la
2: en
0: chanson.
2: Image.
0: Ouais.
2: Oui. Et je dirais que je suis quelqu'un d'assez chanceux. Oui,
0: ah oui, et nous aussi du coup puisqu'on les voit. Alors après se pose une question, on en avait parlé ensemble quand vous étiez venu dans l'émission au moment de la sortie de votre 9e album, on avait parlé de la durée des chansons.
2: Oui.
0: Et que l'algorithme des sites de streaming n'aimait pas les chansons longues.
2: Oui.
0: Et que donc on s'adaptait, on faisait des titres plus courts de 2 minutes 30, 3 minutes, 3 minutes 30,
2: oui,
0: voilà.
2: Oui.
0: De même, l'algorithme d'Instagram aime les petites vidéos courtes et pas forcément les clips.
2: Exactement.
0: Il y a beaucoup de jeunes groupes qui ne font plus de clips. Vous êtes posé la question ou pas?
2: Je trouve ça naturel parce que c'est une manière de s'adapter au marché,
0: ouais,
2: et à la manière dont les gens consomment ce qui leur fait plaisir aujourd'hui. Ils s'évertissent avec des contenus courts,
0: ouais,
2: de manière répétitive. Et on croise les doigts pour que l'on soit dans la playlist,
0: ouais,
2: si on peut dire.
0: C'est ça.
2: Mais ça confirme l'idée que une chanson sans image est une chanson en danger.
0: Ouais, c'est ça. Et une chanson qui arrivera peut-être pas dans les
2: exactement
0: oreilles qui pourtant l'auraient aimé.
2: C'est un raccourci.
0: Ouais.
2: C'est un raccourci. C'est-à-dire que s'il n'y a pas d'image, la chanson peut mettre des années,
0: ouais,
2: avant d'être entendue à sa juste valeur. C'est injuste, justement.
0: Alors là, pour le coup, on a la chanson qui va bien, la collaboration qui va bien et le clip qui m'a mis de bonne humeur pour les 6 prochains mois. Et croyez-moi, c'est pas du luxe, Oxmo. Ne pas m'aimer avec MC Solar.
2: Merci.
0: Ah! Avant qu'on l'écoute, est-ce que vous pouvez me raconter la genèse de ce duo? On entend dans vos voix et on voit sur vos visages dans le clip à quel point vous prenez un plaisir dingue à faire ça ensemble.
2: Bah, c'est un rendez-vous de très longue date parce que Solar fait partie de mes inspirations avant même que je commence à faire de la musique. Et donc, il a toujours été quelque part à côté de moi lorsque j'écrivais. Parce que j'ai vraiment ses premiers albums, je les connais presque tous par cœur. Parce qu'ils correspondaient à une vision du rap à laquelle je rêvais, une vision du rap poétique, multi-sujet.
0: Et littéraire aussi,
2: littéraire
0: avec des
2: aussi,
0: beaux mots.
2: Avec des propositions.
0: Ouais.
2: Et donc, ça fait longtemps que je le croise. Et pour mon dernier album, donc je repoussais encore ce rendez-vous parce que je craignais de ne pas arriver à faire un morceau à la hauteur. Et devant les encouragements très poussé de mes équipes, je me devais de trouver un morceau qui puisse être à la hauteur de notre rendez-vous. Et je n'ai même pas eu besoin de chercher parce que j'avais cette petite phrase qui traînait dans mes carnets. Et je me suis dit, comment ne pas aimer Solar? Vraiment, c'est-à-dire que c'est un des artistes avec lequel j'ai collaboré qui ne pose aucun doute sur sa gentillesse. Sur sa gentillesse, sur sa curiosité, son ouverture. Donc ce morceau Ne pas m'aimer, pour moi, c'est une espèce de contrat que nous sommes dans la bonne direction et la même.
0: On ne peut pas ne pas m'aimer. On adore, vous allez la chanter jusqu'à demain matin, elle est dans vos oreilles, maintenant, sur votre radio, ici, Oxmo Puccino avec MC Solar.

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0: Pino avec MC Solar sur cet album tellement merveilleux, Oxmo.
1: Merci, Emily.
0: Et alors, j'étais très fâchée parce que je me suis dit, est-ce que c'est vraiment son dernier album, son ultime album? Est-ce que votre avis sur la question, Oxmo, a évolué ou est-ce que vraiment les albums, c'est fini?
1: Les albums, c'est fini, mais pas les chansons. Voilà.
0: Moi, je suis plus fâchée.
1: On peut considérer qu'au bout de quelques chansons, en quantité, ça peut faire un album.
0: Oui.
1: Mais le concept d'album même, c'est beaucoup demandé.
0: Oui.
1: Surtout pour aujourd'hui, on parlait tout à l'heure de la longueur des morceaux. Ben, c'est la même attention, problème d'attention.
0: Sur 12 ou 13
1: voilà, exactement.
0: Ah, ouais.
1: Donc, autant gagner du temps. Et puis, heureusement que j'ai du répertoire et que je n'arrêterai jamais de faire des concerts.
0: Ah, alors je suis plus fâchée du tout. Si c'est la fin des albums, mais pas la fin des chansons et pas la fin des concerts.
1: Les concerts, c'est la rencontre, c'est la magie, c'est toujours la première fois.
0: Qu'est-ce que ça procure? Tiens, là, mais oui, en plus, cette tournée, la hauteur de la lune, était vraiment dingue. C'était absolument magnifique. Il y avait une scénographie sublime. Qu'est-ce que ça procure? Au-delà de la joie, on imagine bien la joie, mais profondément, ça vous fait quoi?
1: C'est de revoir des auditeurs qui sont devenus des amis avec le temps, qui au début venaient tout seuls, entre amis, et aujourd'hui viennent en famille avec leurs enfants et leurs femmes, ou leur mari. Et ça raconte une histoire à long terme, quelque part, et c'est ce que je retiens de toutes ces années.
0: C'est très intéressant ça, parce que souvent je me pose la question, comment on vieillit dans le rap? Parce que dans le rock, on a vu, ils sont bourgeoises, alors soit ils font des overdoses à 27 ans, soit après ils sont sur scène à 85 ans, et voilà, dans leur manoir et tout, voilà. Ça c'est le rock qu'on a pigé. Et je me demandais, voilà, le rap qui est finalement une musique plus jeune, comment vont vieillir nos rappeurs? Et c'est vrai que pour vous, Oxmo, ça se passe délicieusement, parce qu'en fait, vous avez jamais joué le cliché du rappeur, la casquette à l'envers ou ce genre de truc. En fait, vous avez toujours été...
1: J'essaie d'être cohérent avec la vie que je menais.
0: Oui, c'est ça.
1: Je partageais mes réflexions en rapport avec ce qu'on peut traverser à tous les âges. Et par magie, certains auditeurs continuent de s'y reconnaître.
0: Oui.
1: Ceux qui traversent ce que j'ai traversé.
0: Mais ils évoluent avec vous, en fait.
1: Exactement. Et je trouve ça beau parce que c'est un voyage collectif.
0: Ouais.
1: C'est un voyage collectif. On a des souvenirs communs, on se revoit, il y en a même avec certains avec qui je suis en communication, j'ai l'habitude de dire, je me lasse pas de le répéter, que beaucoup de mes followers sont des amis que j'ai pas encore rencontrés.
0: Oh, j'adore.
1: Parce que c'est au-delà des goûts musicaux, c'est le partage d'une certaine vision de la vie. Voilà, je pense que partager une vision de la vie sur aussi longtemps,

0: C'était extraordinaire, c'était forcément. C'était à la hauteur du duo. En partie grâce à elle, en gros, en grande partie grâce à elle. Et demain, les agendas étant bien ficelés, va falloir voir s'il y a une fenêtre possible.
1: C'est ça, mais c'est.
0: Mais en général, c'est pas toujours joué d'avance.
1: C'est compliqué.
0: Mais si ça se passe, ça fera une bonne surprise.
1: Ah oui, ça c'est sûr, ça c'est sûr. En tout cas, vous en avez envie. Vous avez fait des duos. Mythique, là on en parle de deux en particulier, mais vous en avez fait plein d'autres. Vous aimeriez vous faire un kiff pour fêter, j'en sais rien, un anniversaire de carrière, quelque chose, un concert avec plein d'invités.
0: Ouais, quelque chose que pratiquait Vincent Segal, le maître.
1: Oui.
0: Vincent Segal, le maître, qui quelquefois a joué 24 heures de suite.
1: Oh wow.
0: Et donc, il disait à tous ses amis musiciens et chanteurs, je serai à tel endroit pendant 24 heures, passer entre telle heure, toi telle heure, telle heure. Et ça fait qu'il y avait du public toute la journée et que quelle que soit l'heure où vous passiez, vous alliez être émerveillé. C'est ce que j'ai vécu. Et depuis que je l'ai vu offrir ça à son public, je me suis dit qu'un jour ça serait pas mal parce que ça me permettrait de jouer des chansons que j'ai pas l'habitude de chanter. Et en plus, de pouvoir inviter des gens sans les déranger avec une heure précise. Donc c'est une idée qui va me rester en tête, dont je vais parler à Nicole.
1: Eh ouais, ça tombe bien, elle est là, Nicole. Ouais, ouais. Nicole, Nicole qui s'occupe de la carrière d'Oxmo. On a eu une idée géniale en direct, Nicole. On va en parler après l'émission. C'est très bien ça, Oxmo. Mais c'est ça, pour ça que je vous aime. C'est parce que je vous pose une question sur un concert où éventuellement on inviterait des gens et vous me répondez avec une performance artistique de 24 heures. Et ça, c'est trop classe. Merci pour tout, Oxmo.
0: Un plaisir. Merci toujours, Amy. Toujours.
1: Toujours. Et merci pour la musique, et merci pour ces albums, et merci pour le concert de demain par avance, parce que je sais que ça va être beau.
0: Oh là là là là.
1: Et merci pour ce duo, La Hauteur de la Lune, avec Vanessa Paradis. Le grand Oxmo Puccino était dans Décibels. À bientôt.
0: Merci.

beauté, ce duo, la voix cristalline de Vanessa Paradis et les mots d'Oxmo Puccino, la hauteur de la lune. Vous écoutez ici. Cybelle, toujours en direct du festival Sœurs Jumelles, ce festival qui nous fait vivre de belles rencontres entre la musique et l'image. Et on n'en oublie pas quand même nos bonnes habitudes dans Décibel, vous le savez tous.

0: Les jours, on fête un anniversaire et aujourd'hui c'est l'anniversaire de Brigitte Fontaine. Elle a 87 ans aujourd'hui, notre Brigitte Fontaine, poétesse, chanteuse, actrice, complètement punk, avec une carrière admirable depuis 1963. Elle est quand même commandeur des arts et des lettres et chevalier de la Légion d'honneur, avec des chansons pourtant parfois pleines de gros mots. C'est ça qu'on adore avec Brigitte Fontaine. On a une grande pensée pour elle parce qu'elle vient de perdre son complice et son grand amour de toujours, Areski Belkacem, dont on a appris la mort le 1er juin. Alors voilà, parce qu'on l'aime, parce qu'elle est punk, parce que c'est son anniversaire et aussi parce que ce jour-là, notre petit cœur s'est un peu brisé pour elle, on va écouter Brigitte Fontaine et pas toute seule, avec M, Mathieu Chédid. Ensemble, ils chantent une chanson, forcément barrée, vous avez compris, c'est Brigitte Fontaine. Ça s'appelle « Il y a des azous ». C'est une reprise d'une vieille chanson française. Et écoutez, ils ont branché les guitares.
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Il y a des zazous et il y a de la guitare. Brigitte Fontaine et M sur votre radio ici, Décibel, en direct du festival Sœurs Jumelles ici à Rochefort. Il y a un lieu absolument incroyable qui s'appelle le Cinémobile. On dirait un gros camion de livraison, vous savez, genre Tiriet ou Picard, là, les surgelés. Donc, ça ressemble à ça. Il est garé à l'entrée du festival et en fait, tous les matins, ce camion, il s'ouvre et dedans, eh ben, il y a une salle de cinéma dans laquelle est programmée pour toute la semaine du festival, une sélection de documentaires musicaux absolument formidables. Il y en a sur Marianne Faithfull, il y en a sur le chant signe, vous savez, hein, ces interprètes en langue des signes qui sont là pour faire vivre le concert à celles et ceux qui ne peuvent pas entendre. Ça, c'est absolument incroyable. Et puis, il y a un documentaire que je me réjouis de découvrir. Il sera diffusé vendredi et vous connaissez votre vieille copine Émilie, elle sera au premier rang pour regarder Benjamin Biolay à l'origine. Ah là là, Benjamin Biolay, mon amour secret. Ça va être fou, ça. Ce documentaire, il passe vendredi donc au festival Sœurs Jumelles avec les témoignages de Chiara Mastroianni, Alain Souchon ou encore Bernard Lavilliers sur toute la carrière de Benjamin Biolay. Et puis ensuite, le lendemain soir, il sera en concert au festival Sœurs Jumelles. Alors pour toutes ces bonnes raisons et aussi parce qu'on l'adore, écoutons la toute nouvelle chanson de Benjamin Biolay, Tube de l'été qui protège du soleil, Écran total.

0: total, l'inédit de l'été de Benjamin Biolay qui nous gâte, c'est sûr, et qui était hier dans un de ses endroits préférés de France et donc du monde pour jouer le théâtre de la mer à 7. Surveillez les stories du compte Instagram de Benjamin Biolay, on n'est pas à l'abri d'une déclaration d'amour à cette ville qu'il aime tant. Allez, Décibels, c'est terminé pour ce soir. Merci à l'équipe de l'émission. Alors, à Paris, il y avait Enzo D'Hospital et Iris Guitoni. Et puis, à Rochefort, il y avait Géraldine Mayer, Hervé Dumpf et Paul Caillou. Et puis, il y avait vous aussi, les amis. Merci beaucoup d'avoir suivi Décibels. On vous retrouve demain, même endroit, le Festival Sœurs Jumelles, et même heure, à 20h. Bisous.
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2: Michel Sardou, La maladie d'amour, la chanson préférée de Danny Briand.
4: J'ai découvert, je devais avoir 7 ou 8 ans, et j'essayais de recopier les textes, donc je prenais le 45 tours, et je remettais le saphir tout le temps pour essayer de copier le texte, et je la chantais à ma mère, et j'adore cette chanson, elle est sublime d'émotion. Beaucoup parce que vocalement, je crois que c'est très très puissant ce qu'il fait. C'est une voix incomparable. C'est quelqu'un qui est vraiment le chanteur modèle des années 70 à aujourd'hui. Je pense que c'est le plus grand.
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1: 1966, un jeune homme de 22 ans enterre les yéyés en une seule chanson. C'est l'histoire de Love Me Please Love Me.
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1: En plein milieu des années 60, la France s'endort sur des reprises approximatives de tubes américains. C'est là que déboule Michel Polnareff. Look androgyne et voix aiguë, il sort son premier album et décroche un succès planétaire avec Love Me Please Love Me. Ce n'est pas juste un slow, c'est une révolution. Le disque s'exporte même aux États-Unis, un exploit rarissime pour un artiste.

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0: Position, la chanson française rencontre les musiques électroniques et les délires pop. Oscar les vacances et MPL avec Les Puceaux, extrait de l'album Ceci n'est pas mon corps. 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
1: Intéressons-nous au titre Je veux de Zaz, qui est d'abord né dans la rue.
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1: 2010, avant de signer en maison de disque, Zaz faisait la manche dans les rues de Montmartre. C'est là, sur le pavé, qu'elle teste ses premières chansons. Le déclic vient d'une simple petite annonce sur Internet où un compositeur cherchait une voix rock et cassée. Ensemble, ils façonnent ce titre qui prône l'amour et les liens humains plutôt que le luxe du Ritz. Pour donner du relief au morceau, la chanteuse y ajoute ses fameux bruitages à la bouche, une signature sonore immédiate que le public repère dès les premières secondes.

0: aujourd'hui encore, c'est ce message de liberté qui fait de Zaz l'une des artistes françaises les plus écoutées à l'étranger.
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0: 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Manu Chao, Je ne t'aime plus. La chanson préférée de Jérémy Frérot.
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4: Manu Chao, c'est un artiste qui a été assez important aussi pour moi quand j'étais gamin. Mes parents avaient un club de plage sur le bassin d'Arcachon.

tous les étés, on se retrouvait sur ce club de plage. Et le soir, mon père faisait tourner cet album avec cette chanson qui s'appelle « Je ne t'aime plus ». C'est une petite Madeleine de Proust aussi, Manu Chao.

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2: Bonjour Julie, bonjour tout le monde.
3: Dis Lucie, pourquoi le quartier du Petit Maroc à Saint-Nazaire s'appelle comme ça?
2: C'est une excellente question Julie. Ça va vous demander un petit peu d'imagination, mais il y a fort longtemps, Saint-Nazaire était une vraie cité, fortifiée. Même si c'est difficile à croire, la vieille ville de Saint-Nazaire était située là où se trouve actuellement le quartier du Petit Maroc. Certains appellent d'ailleurs encore ce quartier le vieux Saint-Nazaire. Et quand on dit vieux, c'est vraiment vieux, vraiment très très vieux. Le rocher de Saint-Nazaire a été habité depuis l'époque celte. En fait, le nom Petit Maroc serait apparu à l'époque où la vieille ville existait encore, mais avait été délaissée parce que la nouvelle ville se construisait tout autour. Des pêcheurs venus de Douarnenez ont donc investi la ville dans les années 30.
3: Mais alors Lucie, quel est le rapport entre ces pêcheurs de Douarnenez et le Maroc?
2: Eh bien, ces pêcheurs se sont aventurés sur les côtes marocaines. On a donc baptisé cet endroit le Petit Maroc.
3: Et puis, bah, il s'est passé ce qui s'est passé.
2: Des bombardements qui ont détruit 85% de la ville de Saint-Nazaire pendant la Seconde Guerre mondiale. La ville s'est reconstruite, tel un phénix qui renaît de ses cendres. Et aujourd'hui, dans le vieux Saint-Nazaire, il n'y a plus de fortifications, il n'y a plus d'église ni de ruelles. Il n'y a que dans la tête de certains anciens que le Petit Maroc est encore la vieille ville. Et maintenant, dans notre tête. Puisque, comme disait un certain Socrate, le savoir est la seule matière qui s'accroît quand on la partage.
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4: Bonjour, Arnaud, ma passion c'est les taureaux. Tous les taureaux, l'amour du taureau. Le taureau Camargue, le taureau espagnol, qu'il soit dans l'arène, dans les champs, dans la rue. Je l'adore dans toutes ses formes.
5: Est-ce que vous vous êtes posé la question pourquoi j'aime le taureau?
4: Ben j'y suis venu petit à petit. En fait, mes parents m'ont amené il y a très longtemps dans ma jeunesse dans les arènes de Nîmes. À l'époque encore où on pouvait voir le sixième taureau gratuitement, on ouvrait les portes et je me suis pris de passion pour ça. Et petit à petit, j'ai appris ce qui était cet animal. D'abord le taureau espagnol, puis après le taureau Camargue.
5: Qu'est-ce qui représente pour vous le taureau?
4: Ben la sérénité, la force, et puis cet esprit de combat qu'il a toujours, qui est inné chez lui, et cette résistance qu'il peut avoir partout, contre le climat quand il est dans le champ, mais aussi dans l'arène ou avec les raseteurs. Maintenant, le plus grand plaisir est quand même de le voir dans son champ, évoluer dans son territoire, puisque c'est là où on voit qu'il est le plus majestueux.
5: Vous auriez aimé être éleveur de taureaux?
4: Alors, j'ai approché des éleveurs de taureaux et je sais tellement comme c'est difficile. Sincèrement, je m'en vois pas les capacités.
5: Trop de travail.
4: Oui. C'est comme toute passion, on aime s'en approcher le plus près possible. Donc, rêver d'un jour élever des taureaux, bien sûr, mais sincèrement, c'est vraiment vraiment très compliqué.
5: Le taureau, il est fascinant. Alors, il fait peur, il est fascinant. Vous avez lu des livres sur le taureau parce que dans la mythologie, il y a toujours des bêtes à cornes.
4: Oui, tout à fait. Beaucoup de livres, à la fois sur la course camarguaise, à la fois sur la corrida, mais aussi sur le taureau. Et ce qui est fascinant, c'est tout ce qu'il peut être, lui, dans ce qu'on en fait en tant qu'élevage, et la force qu'il représente. Parce que après, c'est la relation à la fois à la corrida avec la mort, et qui peut gêner, et je l'entends, mais aussi l'agilité qu'on peut retrouver dans la course camarguaise. Il a toutes ses facettes, le taureau.
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6: Ah, le matin, on fait la toilette, et faut nous prendre pour des gobettes.
7: Berrichon dans le texte.
6: La gobette, c'est la truie, ou la métreux, qu'elle est de ses petits gouris. Ah, par chez nous, c'est pas comme chez les Bertans, j'en pas de gros élevage de cochons. Dans le temps, dans les fermes, on engraissait un verra, en que des truches et puis les yeux grasses. Puis, on y faisait sa fête. C'était la Saint-Cochon. Tout le monde venait aider la famille, les voisins, pour éplucher les oignons, faire le boudin puis les saucisses, saler la viande, et puis casser la croûte. On buvait une goutte, puis bien souvent une deuxième. Celle-là, on l'appelle le rince-cochon. Même si on l'élève pour le manger, ça l'empêche pas de l'avoir de la tendresse pour le cochon. Écoutez donc ce qu'en dit Jules Gilbert.
7: Berrichon dans le texte.
6: Ah, oh, je l'avais acheté sur le champ de foire, le 1er de septembre à Saint-Martin. Oh, il était vif, c'est à pas croire. Deux grandes oreilles, le museau mutin. Le soir, Un coup formé dans les tables, il a ben dû trouver le temps long. Il a regretté ses bains manchables, tous ses petits frères, les autres laitons. Oh, doucement, il s'est fait à sous-nauge, ou qu'il y avait du boire à gogo, à la paille fraîche qui fait sa bauge, ou qui ronflait comme un sous-l'eau. Oh, pour le pousser, je peine à un gère. Toute la journée, il dévorait. Puis un soir, j'ai dit à ma vieille, c'est temps, faut qu'on tue notre bestiaux. Eh ben, ça nous a fait quelque chose, à la Mélipiamoué. Ça l'a pas empêché de faire la fête. Ce chagrin-là, c'est vite passé. J'en fais des pâtés en clatette, des grands boudins que j'en épicé. J'en ai mangé de la couchouna et que j'en arrosé avec du vin gris. Des andouillettes et des tripoilles, des saucisses et du boudin frit. Le soir, hein, j'étais ben tout un peu pompette. Ouais, émotionné pour de bon, j'ai ben failli gâter la fête. Comme un vieux, je pleurais mon cochon.
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1: Nous sommes en mai 1970, le 17 précisément, un dimanche ensoleillé et non un lundi au soleil. Et Claude François roule à vive allure, pressé de rejoindre Nîmes. Il s'écoute un live d'Elvis Presley.
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3: Dans la voiture, il y a 8 haut-parleurs tout autour, donc vraiment, j'étais entouré par le son, j'adore ça.
1: Quand soudain, son pneu éclate à hauteur de Bédarrides. À l'époque, le chanteur raconte son accident dans une interview fascinante tirée de l'émission de radio Bande à part que Lina a archivée.
3: Quand la roue a explosé, l'arrière s'est présenté vers l'avant et la gauche de la voiture se soulevait pour culbuter, pour faire les tonneaux. Je me suis donc retrouvé de face à l'autoroute, donc de nouveau, et là j'ai re-ralenti. Dès que c'est représenté de nouveau en tonneau, j'ai re-accéléré, ainsi de suite, jusqu'à peut-être 100-110 à l'heure. Alors mes bras étaient mous pour conduire la voiture, et elle s'est arrêtée net, le retour m'a projeté la tête dans le volant.
1: Sa voiture traverse les quatre voies de l'autoroute et finit sa course dans un fossé de l'autre côté de l'autoroute A7. Conscient mais sonné, l'artiste est un miraculé. Nous sommes alors 8 ans avant l'épisode de la baignoire fatale. Il n'aura qu'un nez cassé, nécessitant par la suite une rhinoplastie.
3: C'est pas le cartilage qui s'est cassé, mais l'os entre les deux yeux. Alors là, quand j'ai vu ça, j'ai donné un coup de poing dans le miroir, j'ai donné des coups de poing partout, j'ai piqué ma crise de... J'ai pas de chance.
1: Claude François sortira 2 ans plus tard, le lundi au soleil.

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1: Bachata, Portugal, Madagascar, ça fait un beau mélange. Et nous sommes avec Étienne Arnold. Bonjour Étienne.
2: Manaono.
1: Manaono. Alors ça c'est du malgache, hein, parce que vous avez un petit peu de malgache, de sang malgache en vous, du sang portugais également. Et nous allons découvrir votre passion qui prend énormément de place dans votre vie, à savoir la bachata.
2: Oui, alors mon papa est malgache, ma mère c'est la portugaise.
1: Oui, tout votre temps vous le consacrez à votre passion. Vous êtes prof également de danse, mais revenons un petit peu à vos origines. De quoi vous souvenez-vous, les influences que ça a pu avoir dans votre quotidien, à la maison, avec papa, maman, peut-être frères et sœurs, lors de vos vacances, voyages et autres?
2: Déjà, la musique. Mon papa, c'est un musicien. Il jouait beaucoup de guitare à la maison quand on avait des réunions de famille. C'est vrai qu'on écoutait de la musique traditionnelle malgache du côté du papa. Et quand j'étais plutôt du côté de la maman, c'était des musiques aussi traditionnelles portugaises.
1: Il jouait de la guitare classique ou une guitare spéciale? Du pays?
2: Non, alors enfin, il joue des quelques percussions, oui. Mais sinon, tout ce qui est blues.
1: Est-ce que vous voulez partager un titre avec nous, justement, de cette culture malgache? Alors, qui est-il et qu'est-ce que ça représente pour vous?
2: Le chanteur, c'est Justin Bali. Petite note d'instrument.
1: J'ai l'impression
2: que cette voix aussi
1: ça vous
2: qui
1: plonge
2: porte.
1: Dans vos souvenirs.
2: Ouais, ça met une petite pause dans le temps, je trouve, quand on écoute ces sons. J'ai un oncle à Bordeaux qui, quand on allait chez lui, il écoutait ça toute la journée.
1: C'est resté
2: c'était trop bien, j'adorais.
1: J'aperçois, dites-moi, des petites guitares là-bas. Mais alors, guitare d'enfant, a priori, vous avez envie que votre fils apprenne également à jouer. Enfin, en tout cas, la musique, il faut que ce soit essentiel. Enfin,
2: on peut découvrir des choses soi-même, mais souvent on a des choses peuvent être transmises par nos proches. Et là en l'occurrence, alors moi j'ai jamais fait de guitare, en tout cas j'ai jamais vraiment appris. Puis mon fils, je pense qu'en voyant mon père faire de la guitare, ça l'a intéressé. Et donc il nous a demandé d'avoir des guitares quoi, très rapidement. Et il joue beaucoup d'instruments, ouais. On a des percussions pour faire de la salsa, pour faire de la bachata. Et,
1: oui. Peut-être qu'un jour il va vous accompagner, c'est lui qui jouera de la musique.
2: Voilà, c'est ça. Pour l'instant, il y a plus de chances qu'il soit musicien. Alors peut-être qu'il dansera, mais en tout cas, il pratique beaucoup la musique. Ouais. Il fait beaucoup de guitare.
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3: Des circuits courts, je privilégie ça. Je me dis qu'on de la richesse, il y en a partout, mais il y en a chez nous aussi.
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3: Il travaille le chêne ou le frêne pour redonner vie, notamment au jeu des staminets dans son atelier. Il s'appelle Damien et avant de parler de vos créations, de l'amour du bois, d'ailleurs cet amour, il est rentré comment dans votre vie ?
5: Difficile à dire comment c'est rentré dans ma vie, en tout cas je suis quelqu'un curieux de nature. Et le travail du bois, je trouve que c'est assez noble en fait, c'est une activité assez noble. Et puis il y a l'amour du jeu aussi là-dedans. Et finalement, en étant curieux, en s'intéressant aux choses, j'ai vu ces jeux en bois, hein, ces jeux d'estaminet qui existent depuis très très longtemps. Et puis, j'ai eu envie de les faire moi-même. Donc, il y a l'envie de créer, et une fois que c'est créé, il y a aussi l'envie de partager.
3: Bon, il faut le dire, entre l'envie, la réalisation, il y a quand même un pas, Damien. Il faut être sacrément bricoleur pour transformer une pièce brute en un jeu fonctionnel, non ?
5: Clairement, oui. Curieux déjà, oui, bricoleur beaucoup, mais j'aime toucher à tout. Ça fait longtemps que je bricole un peu tout et n'importe quoi. Et puis, on voit un jeu, on le teste, on l'essaye, ça nous plaît. Donc, voilà, la curiosité, ça anime cette flamme de la curiosité. Et du coup, je cherche à comprendre comment il a été conçu. Et je me penche sur la question. Et puis, de fil en aiguille, on fait des essais. Ça marche pas forcément du premier coup. Hein. Ça, c'est normal. C'est le jeu aussi. Et puis, au bout du compte, on arrive à créer quelque chose. On teste ce jeu. Finalement, il marche. Ça donne envie d'en créer d'autres, de s'intéresser à ce qui a été créé, ce qui existe déjà. Et puis, par là aussi, on a des idées sur des choses qui n'existaient pas. Alors on a envie d'apporter sa petite touche, sa petite patte personnelle. Et puis de fil en aiguille, on produit, on continue. Et, Et puis, je pense qu'il y a une certaine addiction là-dedans, mais c'est une bonne addiction, en fait.
3: Vous travaillez surtout en circuit court avec du bois local, des produits naturels. Est-ce que c'est essentiel pour vous que le jeu reste un objet sain?
5: La démarche, elle est complètement... on est vraiment là-dedans. Enfin, je suis là-dedans parce que je suis seul dans cette aventure. Mais le bois, oui, est local aussi bien sur les éléments de jeu que je vais créer aussi. Enfin, les plateaux de jeu, on va dire. Mais aussi les éléments, voilà, comme je disais tout à l'heure, que je vais faire autour à bois. Mais des circuits courts, je privilégie ça. Je me dis qu'on de la richesse, il y en a partout, mais il y en a chez nous aussi. Donc, ça serait dommage d'aller chercher trop loin ce qui existe déjà chez nous. Donc, oui, je reste local. Et puis, en dehors de ça, il y a aussi une volonté de rester sur quelque chose de naturel. Le bois est un élément naturel. En transformant le bois, en le travaillant, on peut faire des choses magnifiques. Moi, je crois beaucoup en ça, mais je crois aussi en tout ce qui va sublimer le bois. Ce que je vais utiliser pour teindre le bois, pour cirer le bois, pour le huiler. Je vais vraiment rester sur des produits naturels parce que pour moi, ça fait sens.
3: Damien Lefèvre, créateur de jeux en bois, a retrouvé sur les réseaux sous le nom Il était un petit atelier. 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
1: Bonjour à toutes et tous, Thierry Sagarloïteau pour Affaires Classées, le podcast. Nous sommes en juin 1884. Un vieil homme habitant le village sous le teint d'Escioul est sauvagement assassiné dans une auberge du village voisin de Lannes en Barétous. Qui lui en voulait donc et pourquoi? Réponse dans un instant.
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1: Au village sous le teint d'Escioul vivait naguère un certain Joseph Larras. Cet ouvrier d'origine espagnole, âgé de 58 ans, était vaillant, bien que de santé assez faible. Sa sobriété et ses habitudes économes le rendaient, disait-on, à l'abri du besoin. D'origine modeste, Joseph n'hésitait jamais à faire état du fruit de son labeur, des espèces sonnantes et trébuchantes qu'il trimballait fièrement dans sa ceinture. Le soir venu, au troquet du coin, cela devenait même un sujet de plaisanterie. Combien avait-il exactement dans sa poche? 1600, 1800 francs? Nul ne savait vraiment. Nous sommes en 1884 et pour l'époque, ce joli pécule a de quoi susciter l'admiration, la jalousie, voire même aiguiser l'appétit de sujets peu fréquentables. Joseph eut un jour le malheur de prêter une somme d'argent à une certaine Madeleine. L'intéressé était connu dans les environs et pour cause. Elle tenait dans le village de Lannes en Barétous un cabaret où les hommes du canton venaient volontiers s'encanailler lorsqu'ils le pouvaient. Des dames de joie y servaient de l'alcool à volonté avant de faire commerce de leur charme. Ladite Madeleine flaira sans peine le pigeon. Malgré son inconduite notoire, elle put approcher Joseph et le convaincre de lui prêter une petite partie de son bas de laine. Les mois passèrent et le brave ouvrier eut toutes les peines du monde à se faire rembourser. Le 1er juin, il finit par se rendre chez sa débitrice, laquelle, pas gênée pour deux sous, le reçut très amicalement en lui offrant à boire et à manger. La nuit suivante s'avéra cauchemardesque pour le pauvre Joseph qui fut pris de fortes douleurs au ventre.
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1: Trois jours durant, Joseph fut contraint de garder le lit, incapable de tenir sur ses deux pieds. Quand son médecin se présenta, il diagnostiqua sans mal une tentative d'empoisonnement. Un crime très en vogue à l'époque. Il lui fallut une bonne semaine pour se rétablir. Une fois remis, le brave ouvrier aurait fort bien pu s'empresser de déposer plainte à la gendarmerie. Sauf que, en agissant ainsi, il risquait de faire une croix sur sa créance. Joseph choisit donc de ne rien dire afin de revenir de plus belle à la charge auprès de la vilaine Madeleine, laquelle ne fut guère rebutée par l'insuccès de son premier essai de l'empoisonner. Excitée par la convoitise du magot de Joseph, elle se décida cette fois à l'assassiner, non sans voler au préalable le pognon avant de faire disparaître sa dépouille. Un projet préparé 13 jours durant. Le 10 juin 1884, comprenant que Joseph rechignait à se présenter au cabaret, Madeleine eut l'idée de solliciter l'aide d'un certain Bidard. Et selon le plan ourdi par la maquerelle du village de Lannes, le Basque devait se rendre au domicile du vieux Larras afin de lui demander un petit service. Bidard, recherchant soi-disant un guide connaissant comme sa poche les routes du royaume d'Espagne, devait accompagner deux dames qui se disaient désireuses de faire un pèlerinage à Saint-Jacques-de-Compostelle. L'idée consistait donc à mettre le marché en main à Joseph. Ah, la belle histoire! Sachant la perversité de sa voisine, Bidard eut un mauvais pressentiment et il se garda bien d'honorer la mission. Deuxième échec pour Madeleine, qui ne songea pas un instant à lâcher prise. Elle revint à la charge le lendemain, mais Bidard ne bougea pas.
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1: Peu importe, le 22 juin, la tenancière de cabaret change son fusil d'épaule. elle recrute cette fois deux autres acolytes, Thérèse et Jeanne-Marie, qui iront frapper séance tenante à la porte du vieux Larras afin de lui demander de l'aide. Prétextant se rendre demain à Raqqa, les deux dames ont pour mission de convaincre le futur pigeon de leur montrer la route. Moyennant finance, évidemment. Flairant l'entourloupe, Larras refuse. Il profite de cette visite inattendue pour leur demander de passer le mot à Madeleine, qu'elle se dépêche d'éteindre sa dette, sans quoi il n'hésitera pas à la traduire en justice au tribunal d'Oloron. Ne voyant rien venir, l'ouvrier espagnol se présente le lendemain dès 7h chez la Madeleine, laquelle l'envoie promener au motif qu'elle dort et qu'il vaudrait mieux qu'il revienne à 16h. Assuré que Joe Larras se pointera ce soir, la tenancière de cabaret lui prépare cette fois un comité d'accueil plutôt musclé. Elle sollicite une nouvelle fois ses deux complices, Thérèse et Jeanne-Marie, afin qu'elles lui prêtent main forte. Et le plan fonctionnera à merveille. Tout commence vers 15h30. La fille aînée de Madeleine, postée en sentinelle sur le chemin, court à l'auberge afin de prévenir les trois mégères de l'arrivée imminente du vieil homme. Quelques instants plus tard, Larras frappe à la porte de l'auberge. L'endroit a l'air désert. Il entre. À peine franchit-il le seuil que Madeleine se rue sur lui afin de le jeter au sol, tandis que Jeanne-Marie claque la porte et ferme le loquet intérieur. Les deux dames empoignent violemment Joseph, le tirant dans une chambre de la maison. Mais vous l'avez compris, le pire est à venir.
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1: Thérèse, la troisième comparse, les rejoint. Elle s'empare des jambes de Joseph tandis que Jeanne-Marie lui maintient les bras. Madeleine exulte. Elle peut enfin faire la peau de son créancier et pour cela, elle l'étrangle de toutes ses forces avant de s'emparer d'une corde qu'elle a préparée pour l'occasion. Quelques minutes plus tard, le vieux Joseph pousse son dernier souffle. L'horrible Madeleine va enfin pouvoir s'emparer de la fameuse ceinture qui recèle les économies du malheureux. Le fameux magot caché n'était donc pas une légende. La tenancière sans scrupule arrache les liasses de billets. Elle en distribue quelques-uns à ses deux complices. 35 francs pour Thérèse, 25 francs pour Jeanne-Marie et le reste pour Madeleine. Leur bonheur sera pourtant de courte durée car et elle ne l'avait pas prévu. Il y avait un témoin dehors et c'est très gênant. Marc, un domestique trentenaire, a scruté le manège depuis la maison voisine. Il a vu l'arrivée du vieux Larras, il a surtout entendu ses cris et, ne le voyant pas reparaître, il a décidé d'aller jeter un œil dans l'auberge de l'horreur. Madeleine l'accueille, pas gênée pour deux sous. Aucune émotion ne traverse son visage. Marc jette un rapide coup d'œil, sans résultat. Il quitte les lieux puis fait un rapide tour de maison quand soudain, il aperçoit par une fenêtre le corps du malheureux gisant au sol d'une chambre du rez-de-chaussée. Le jeune domestique fait part de la macabre découverte à sa maîtresse, laquelle s'empresse d'alerter monsieur le maire. Le soir même, les gendarmes rappliquent à l'auberge de l'âne, suivi du juge de paix et du procureur. La perquisition commence. Elle durera toute la nuit.
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1: Après de longues recherches, on finit par retrouver le cadavre du vieil homme. Il a été enveloppé dans un sac de toile, dissimulé entre le matelas et la paillasse d'un lit où dormait, détail macabre, le plus jeune fils de la maîtresse des lieux. Surprise en quasi flagrant délit, croyez-vous que les trois femmes avoueraient leur forfait? Même pas! Elles commencent par nier effrontément l'assassinat de leur proie, avant de se rejeter mutuellement les responsabilités les unes sur les autres. Les gendarmes n'auront pourtant guère de mal pour les confondre. Les trois mégères n'ont même pas eu le temps de dépenser l'argent qu'elles ont volé et qui traîne dans leur poche. La fouille des lieux livrera un autre indice. L'arsenic utilisé lors de la tentative d'empoisonnement du vieux Jo repose dans une boîte en métal. Détail accablant. Embarrés tous, comme en Soule, l'arrestation des trois mégères criminelles sème l'émoi. On savait certes que Madeleine traînait une sale réputation de mère maquerelle, mais de là à assassiner de sang-froid un vieil homme sans défense parce qu'il a eu le tort de réclamer le remboursement d'un prêt, somme toute modeste, il y a un pas. Voilà 10 ans que Joseph habitait la France. Le décès de son épouse n'a sans doute rien arrangé à son tempérament radin. N'ayant plus de contact avec ses 3 enfants, il tuait donc le temps dans les troquets du coin, parlant sans doute beaucoup trop de ses économies planquées dans sa ceinture. Moralité, ton secret est ton sang, et si tu le partages, tu meurs. Le procès s'ouvre à Pau, devant la cour d'assises des Basses-Pyrénées, en décembre 1884. Verdict, Madeleine finira ses jours en prison, au bagne. Ses 2 comparses purgeront, elles, 20 ans au cachot.
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1: 3 mégères dans le box. Nous étions en 1884 sur les hauteurs de Soule et aux confins avec la vallée du Barétous. Je vous propose dans un prochain épisode d'aller dans la cour de l'hôpital de Bayonne un après-midi de mars 1980. Soudainement, en milieu d'après-midi vers 16h, une voiture explose. C'est la voiture du sous-préfet. Pourquoi cette explosion et par qui? Réponse dans un prochain numéro intitulé « Cheval de Troie ». À bientôt.
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3: 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Comment ça va les amis? Est-ce que parmi vous, il y en a qui regardent des séries télé? Moi j'adore les séries. Aujourd'hui, je vais vous parler d'un fléau moderne. Un truc qui nous bouffe la vie, qui nous use la patience, qui nous fait vieillir plus vite que le temps qui passe. Les séries qui prennent 3 plombes à sortir la saison suivante. Non mais sérieux, on vit à une époque où on peut envoyer une fusée sur Mars avec un drone qui filme en 4K. Et il filme en 4K la fusée sur Mars. On a des voitures qui conduisent toutes seules, des robots qui font le ménage. Mais on n'est toujours pas foutu de sortir la saison 2 d'une série avant que ton neveu passe le bac. À la fin de la saison 1, il avait 12 ans le frérot. Les séries télé, comment vous faites? Vous disparaissez comme ça sans prévenir? Ils te mettent la tête dans une saison, dans une série, t'es à fond, tu attends la saison 2 pendant 4 ans. Et toi comme un con, tu les attends vraiment pendant 4 ans. Il y a des gens qui meurent durant les 4 ans. Ils ne voient même pas la fin de la série, c'est dégueulasse. Et nous, la génération années 80-90, on a assez attendu. Par exemple, avec Beverly Hills, c'était un peu notre HPI à nous. Tout le monde regardait Beverly Hills. Et quand une saison se terminait, pendant 2 ans, TF1, ils te rediffusaient les vieux épisodes. Et ils mentaient sans honte dans les publicités. Ils te disaient, la semaine prochaine, des nouveaux épisodes inédits de Beverly Hills. Alors toi, t'es à fond, là. Le samedi, là, tu t'assois avec tes frites, ton hamburger, fait maison pour mater Beverly Hills. L'épisode commence, tu te dis, mais j'ai déjà vu ça. Ah oui, bien sûr. Après, ils vont embrasser Kelly. Des escrocs! Et de nos jours, ça recommence. Sur les séries, sur Netflix, Amazon Prime, t'es là, t'es à fond, tu mates la saison 1, tu mates la saison 2, t'as pas dormi depuis 3 jours, t'as des cernes de panda en dépression, et là, boum, dernier épisode, gros cliffhanger, t'as le cœur qui bat à 200, et là, paf, l'épisode est fini. Mais, il est mort ou pas le mec? Non mais à la fin de l'épisode, là, il est mort ou pas? Et là, Netflix te répond, rendez-vous en 2029 pour la suite. Il y en a marre, c'est beaucoup trop long. Moi, je vous dis la vérité. Aujourd'hui, on a 1000 plateformes, 1000 séries, mais on a toujours le même problème de lenteur. Les gars, on parle en ce moment d'intelligence artificielle, de deep learning, de robots qui écrivent des scénarios en 2 secondes. Moi, je vous le dis, si un jour, les séries faites par l'IA, elles sortent plus vite que les autres, je vous lâche.
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4: S'il y a un endroit qui résume bien les Vosges pour moi, c'est Saint-Maurice-sur-Moselle. C'est un condensé, un résumé, l'endroit que je montre quand on me demande à la fois de raconter l'histoire des Vosges, d'en décrire les paysages et même de parler des gens. La montagne au-dessus, jamais loin, j'allais dire au sortir de la boulangerie, carrément. Hein. Et quelle montagne ! Le ballon d'Alsace qui prend racine ici, dont c'est le plus beau versant. 1247 mètres pour le sommet et une vue incroyable. On voit loin, on voit très loin, on voit même parfois trop loin, si on ne prend pas le temps aussi de voir le tout près. Mais oui, ce petit brin bélier qu'on croise en juillet, ces arbres, tous les mêmes de loin, tous différents de près. Saint-Maurice, c'est la montagne, c'est l'eau des Vosges, puisque sur Moselle, ben oui, et il suffit de grimper un peu pour comprendre que la Moselle, c'est le fleuve qui nous dit que l'union fait la force, puisqu'il a, il est né en fait d'avoir reçu l'apport de plein de gouttes de rue, comme on dit dans les Vosges, qui à force de d'être nombreux à couler, forment cette auguste rivière qu'est la Moselle. L'histoire de Saint-Maurice, c'est l'histoire des Vosgiens, de cette capacité qu'ils ont d'aller là où d'autres ne seraient pas allés, dans la montagne, si belle, c'est vrai, mais pas facile à vivre, hein, surtout au Moyen-Âge, pour les premiers habitants, les premières années où on a vu écrit Saint-Maurice sur quelques parchemins. Les Vosgiens et leur capacité de travail, bien mal récompensée d'ailleurs dans les années 80, hein, mais qui continue à faire des merveilles et qui est un trésor. Je vais vous dire, le travail des Vosgiens, c'est un trésor que la France redécouvrira quand elle comprendra enfin qu'elle peut faire beaucoup mieux et beaucoup plus solide quand elle veut faire elle-même. Et puis, Saint-Maurice, c'est la capacité d'engagement des Vosgiens. Et la montagne, qui a vu le maquis, s'en souvient. Elle qui a été si dure à prendre pour les alliés au sortir de l'occupation. Il y a cette capacité vosgienne à voir passer l'histoire, à en souffrir bien souvent, bombardements, assauts, frontières même, il n'y a pas si longtemps, quand les voisins alsaciens ne pouvaient plus être français. Au-delà donc d'une marche vers les hauteurs ou même de l'effort physique, un voyage à Saint-Maurice-sur-Moselle, c'est finalement un voyage dans l'âme des Vosges, dans l'esprit de ceux qui y vivent et même de ceux qui y ont vécu. Et c'est fin bien.
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1: Voici Catherine de Saint-Denis-la-Chevasse, entre les Luxes sur Bologne et les Essarts en Bocage en Vendée. Catherine, elle est très investie dans la vie de sa commune. Elle fait vivre avec passion le petit musée des ustensiles, un lieu qui raconte le quotidien d'autrefois et le patrimoine local. Catherine, d'ailleurs, très attachée à ses racines.
2: Je suis vendéenne, je suis du cru.
1: Une vraie de vraie.
2: Une vraie de vraie. J'ai fait mes écoles primaires à Saint-Denis, donc oui, une vraie de vraie.
1: Je suis donc avec Catherine, qui est la secrétaire du musée des ustensiles de Saint-Denis-la-Chevasse. Comment vous êtes arrivée dans cette aventure, Catherine ?
2: Alors, je suis arrivée dans cette aventure parce qu'une dame voulait créer quelque chose pour faire connaître la commune. Donc, nous avons créé une association en 1996 et elle recherchait des gens pour l'entourer. Donc, moi, j'étais très attirée par les anciens ustensiles et pour faire connaître la commune aussi.
1: Rappelez-nous un petit peu l'historique de cet endroit où nous sommes là ce matin.
2: L'idée est partie d'un livre écrit par monsieur Jean-Noël Mouret dans lequel il notait à la fin qu'il n'y avait aucun musée des ustensiles de cuisine en France. Vous savez, nous avions au départ 600 objets, maintenant nous en avons à peu près 1600.
1: Vous êtes engagée donc dans cette association, j'imagine que ça vous prend du temps.
2: Eh bien, c'est beaucoup plus facile depuis que je suis à la retraite.
1: Changé quelque chose dans votre vie, vous, Catherine ?
2: Eh bien, moi, j'étais pourtant dans un travail où j'accueillais du public. Ça m'a ouvert un petit peu, justement, moi qui étais très timide.
1: Vous êtes très à l'aise, finalement, vous parlez de timidité, mais en fait, vous parlez assez aisément.
2: Ben, vous voyez, depuis une vingtaine d'années.
1: On parle aussi dans les associations beaucoup de transmission. Ce musée, il a une histoire, il faut que cette histoire perdure. C'est l'une de vos missions ?
2: Eh bien, oui, on a un manque de bénévoles jeunes. Nous sommes tous des retraités, donc il faudrait des jeunes pour faire perdurer notre savoir et notre passion.
1: On est d'accord, il est hors de question que ce lieu ferme le jour où, malheureusement, vous n'aurez plus la force de tenir ce petit musée avec toute votre équipe.
2: Eh bien, ce sera la mort dans l'âme si on doit le faire.
1: Un dernier message, voilà, aux gens qui hésitent encore à s'engager dans le milieu associatif. Vous leur diriez quoi ?
2: Eh bien, je leur dirais que c'est un petit peu une leçon de vie quelque part. On côtoie beaucoup de gens. Et puis, c'est un petit peu un apprentissage tous les jours de la vie, finalement.
1: Avec Catherine, vous l'aurez compris, c'est engagement et passion pour la mémoire et les traditions au service de la vie locale et du partage.
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3: Direction la cuisine. Et peut-être que comme moi, vous les laissez tremper pendant des heures en espérant que ça disparaisse magiquement. Mais non, les flammes basculaient un peu trop fort. Les débordements de sauce ou les projections d'huile sont souvent responsables d'une croûte foncée, un mélange de graisse brûlée et de restes calcinés bien fixés à l'arrière de vos poêles et de vos casseroles. Alors, est-ce qu'il faut absolument passer par la case ponçage intensif ? Et c'est pas qu'une question esthétique, Cal, parce qu'une poêle encrassée, ça conduit moins bien la chaleur, son dos adhère moins bien au gaz ou à l'induction. Et le nettoyage du plan de travail devient problématique. Ça, c'est toujours une galère, hein, quand on le pose comme ça. Là, on a une jolie auréole bien brune.
4: Noir sur le plan de travail, c'est pas agréable.
3: Et le réflexe, c'est souvent de prendre le premier grattoir qui vous tombe sous la main et à s'acharner. Et puis, on n'y arrive pas. Alors, ma maman m'est tombée dessus la dernière fois. Et parce que frotter trop fort, ça attaque l'émail, l'inox, le revêtement. Ça laisse des rayures qui vont retenir encore plus de crasse. Alors, comment faire? Ma maman a généreusement saupoudré de bicarbonate de soude le dos de la poêle humidifiée au préalable. Hein, sinon, le bicarbonate, ça ne tient pas. Vous le laissez agir, pas quelques heures, quelques minutes, ça peut suffire. Et ensuite, vous frottez doucement avec le côté doux d'une éponge. Et ça élimine, sans trop d'effort, les dépôts noirâtres sans rayer la surface de vos casseroles, de vos poêles. Mais merci, ma maman.
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6: Bonjour Olivier, on parle donc de cuisine aujourd'hui ?
5: Tout à fait, et on fait un viron du côté du nord du département.
6: Bonjour les amis, petit tour du côté du pays rouennais aujourd'hui. Comme on y dit là-bas, la gastronomie c'est très important à Rouen. Vous en avez peut-être écouté parler. Sur le plan linguistique, le Y pronom neutre, on y aime bien dans le nord du département. Et je vous rappelle que le verbe entendre n'existe quasiment pas. À Rouen, on écoute. Donc vous avez peut-être écouté parler de l'importance de la gastronomie là-bas. Alors la figure tutélaire, c'est la maison Trois Gros, 3 étoiles au guide Michelin. Le restaurant tenu à partir de 1930 à Rouen par Jean-Baptiste Trois Gros et son épouse Marie, puis par leurs fils Jean et Pierre, et enfin par leur petit-fils Michel, qui s'est installé depuis quelques années à Ouche près de Rouen, et maintenant son fils César. Vous avez remarqué comment je dis Rouen en une syllabe plutôt que Roanne en deux syllabes? C'est comme ça qu'on y dit dans la région. Donc vous l'avez compris, la gastronomie c'est important, c'est number one. Les gens aiment bien les douceurs aussi, hein. La région rouennaise, c'est la terre où l'on a fait la vraie papillote, celle qui est faite chez Révillon au Coteau. Ça va être de saison. Et puis, nous avons la praluline, une brioche au beurre et aux pralines roses, créée par Auguste Pralu en 1955. Au fait, la pâtisserie et chocolaterie Pralu, c'est bien d'origine rouennaise, même si on en trouve un peu partout aujourd'hui, et même si les Lyonnais tentent de se l'approprier. Non, les Gones, Pralu, c'est rouennais. Les pralulines, ils en font tellement qu'il faut qu'ils prennent très tôt le matin. Prendre, ça peut vouloir dire embaucher, commencer le travail dans le parler rouennais. Alors, attention quand même avec les papillotes et les pralulines, hein, si vous avez une chemise blanche, parce que vous pouvez vous faire une catole, c'est-à-dire une tache. Par contre, après avoir mangé, vous aurez la caisse. À d'autres termes, vous serez en forme. Les ch'tis, ils adorent. Oui, à Rouen, on parle volontiers de ch'tis pour désigner les enfants. Ne pas confondre avec le ch'timi du Schnorr. Un événement incontournable de la région rouennaise, c'est Rouen Table Ouverte, RTO pour les intimes, dans lequel gastronomie et spectacle vivant se rencontrent pour le plaisir des papilles, des yeux et des oreilles. Un autre grand rendez-vous, c'est le Salon de la Gastronomie, organisé par le comité des fêtes au Coteau et qui se tient depuis quelques années dans la grande salle du Scarabée à Riorges. On y propose le meilleur de la production d'une centaine d'exposants et leur savoir-faire. Et même si ça pleut, et si la pluie vous y craignez, comme on dit volontiers à Rouen, c'est-à-dire si vous n'aimez pas ça, vous serez bien à l'abri au Scarabée. Au Scarabée, on

0: ce restaurant était assez âgé, c'était monsieur et madame Piton. Ils ont revendu leur commerce en 1952. C'est monsieur et madame Poti qui était boucher de profession. Monsieur Poti et sa femme Alice ont repris donc le commerce. Alice tenait la boucherie plus le café qui était resté. Bah, je suis arrivée quand ça a été revendu ici aux personnes qui ont fait la maison d'à côté en 2017.
1: Hein? L'actuel café, c'était là où il y avait le café avant ?
0: Non, pas du tout. Alors, l'actuel café d'aujourd'hui était l'ancienne boucherie. Quand les parents ils se sont mis à la retraite, les enfants n'ont pas repris la succession. Donc, c'est pour ça que ça a été revendu en 2017 pour devenir la maison d'à côté.
2: Ma sœur fréquentait mademoiselle Pouty, mais le reste, je ne pourrais pas vous en dire plus. Hein.
0: Ici, par contre, c'est que cette grande pièce où nous sommes, dans la maison d'à côté, c'était le café-restaurant-pâtisserie. En 1946, ça, c'était la grande pièce. Et c'était un lieu de rencontre.
2: Ça tenait à côté de la boucherie ou dans la boucherie ?
0: Ici, non, dans la grande salle. Parce que là où il y a le café actuellement, c'est la boucherie. C'était l'ancienne boucherie.
3: Bonjour ! Bienvenue à la maison d'à côté. Moi, je me présente, je m'appelle Elsa. Je m'occupe avec mes collègues de ce lieu. On est une coopérative et nous avons l'association Bocale Facelli qui est intégrée. On va proposer plein d'activités, la cuisine, le jardin. On invite les personnes à se retrouver autour d'un café, d'une boisson chaude ou froide. On a aussi des sirops. Et puis après, on va avoir des loisirs créatifs, l'apprentissage numérique sur rendez-vous gratuit et on fait de la location d'espace, en gros.
4: Moi, je m'appelle Océane.
1: Océane, est-ce que c'est toujours un lieu où on vient prendre une pâtisserie avec les copains ?
4: Bon, on peut dire ça, oui, parce qu'on a le lycée qui est juste à côté, donc parfois les étudiants viennent ici avec leurs amis, leurs copains, donc oui. Il y a beaucoup de pâtisseries faites maison et elles sont excellentes.
1: Le goût pour le partage et les pâtisseries, ça perdure dans le temps.
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6: Laetitia Ribeiro est biographe familiale. Pourriez-vous l'accueillir chez vous et lui raconter votre vie ? Laetitia Ribeiro, légende ici.
7: Bonjour, je m'appelle Laetitia Ribeiro, j'ai 50 ans. Je suis née au Mans et j'ai grandi à Parigny-l'Évêque. Ma particularité, je suis biographe familiale. J'écris des récits de vie pour les personnes qui souhaitent laisser une trace. Et donc je suis biographe à Encre d'Humanité.
8: Écoutez-moi.
7: Qu'est-ce qu'être biographe familial ? Eh bien, c'est raconter des histoires de vie, accompagner des personnes en fait qui ont le souhait de laisser une trace, de témoigner de leur histoire, soit pour eux, soit pour leurs enfants, en fait léguer un petit peu leur récit, de façon à ce qu'ils se perpétuent dans les générations à venir. Comment est-ce que je procède ? Donc la plupart du temps, je me rends au domicile des personnes. C'est avant tout une rencontre humaine et mon travail, c'est à la fois de les guider dans le récit de leur vie, mais aussi de comprendre et de percevoir les émotions, les silences, pour pouvoir écrire tout cela. Qu'est-ce que l'écriture permet ? Alors, au-delà effectivement du récit, l'écriture, elle permet parfois de s'alléger. Hein. J'ai aussi cette particularité d'être biographe accompagnante. L'écriture permet parfois de témoigner, mais aussi de s'alléger. L'écriture, elle permet de revisiter son histoire, faire un peu parfois le bilan ou l'avancée. Elle peut permettre une avancée, en tout cas, sur ce qui a été vécu. Si j'ai fait pleurer des gens, ce n'est pas moi qui fais pleurer les gens. Ce sont souvent leur histoire et l'émotion que ça peut dégager effectivement de raconter son histoire, mais c'est souvent aussi à la lecture de ce que j'ai pu écrire en fait. Les gens disent souvent que c'est particulier de se relire, de se voir écrire, et que c'est une expérience qui est à la fois extrêmement émouvante et à la fois c'est singulier. Les personnes à la fois ont l'impression d'avoir écrit leur récit, puisque l'idée c'est vraiment de les rencontrer et de pouvoir effectivement écrire au plus près de ce qu'ils sont. Donc ça, chaque fois en fait, les gens me disent que c'est un cadeau émouvant, mais un cadeau réciproque surtout. Est-ce qu'on est bien en Sarthe ? Je suis revenue sur mes terres natales, donc c'est que c'était important et qu'on y vit bien. Pour moi, c'est important, que ce soit dans la biographie ou au fond d'être revenue en Sarthe. Pour moi, il y a quelque chose de l'histoire de ses racines, de savoir d'où on vient, de savoir où l'on va. Oui, on y vit bien en Sarthe. Voilà, c'était Laetitia Ribeiro, biographe à Encre d'Humanité. J'ai été très heureuse de vous parler de la biographie, de la découverte de la biographie. Et comme j'ai coutume de dire, il faut écrire son histoire, puisque chaque histoire mérite son encre.
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1: Natacha, elle est petite. Quand elle a un truc qui est haut, elle n'arrive pas à l'attraper.
2: Vous préférez être grand ou petit ?
1: Moi, j'ai envie d'avoir 15 ans comme ma cousine Olivia qui a un appareil dentaire. Parce que j'ai envie d'être grande comme elle et j'ai envie de sortir avec mes copines quand il fait beau. Ma mère, elle est très grande, mais elle y arrive quand même à rentrer. Elle n'est pas obligée de baisser la tête. Mon papa, elle est grand, mais a des grands doigts. Elle ne peut pas lâcher les chouchous de ma petite sœur Lisa.
2: T'as envie d'être grande ou de petite ?
1: Comme ma maman. Ma maman, elle est moyenne. J'ai envie d'être pas trop petite, mais pas trop grande. Ma tata, non. Elle est petite. Et du coup, quand elle a un truc qui est haut, elle n'arrive pas à l'attraper. Et mon père, il est plus petit que ma mère. Je préfère être grande, mais être petite, c'est aussi bien parce que, enfin, on peut passer partout, c'est un peu plus pratique, tout ça. Je suis peut-être un peu plus grand, mais pas beaucoup. Je rêve que je sors avec mes copines, que j'ai 15 ans et que j'ai mon portable.
2: Donc, en fait, quand on est grande, on a...
1: un portable, et mon père, il m'avait donné son portable qu'il avait cassé quand il était grand. J'ai envie d'avoir un portable parce que, comme ça, je pourrais appeler mes copines, je pourrais envoyer des messages et je pourrais envoyer des photos. Moi, en fait, j'ai envie d'avoir un portable pour faire des jeux, pour faire plein de choses. Bah, moi, j'ai un téléphone rose, mais il est pour enfants. Il y a des jeux, des vidéos, de la musique. On peut envoyer des messages, on peut envoyer des photos, et je peux jouer à mes jeux. Et même, j'ai envie d'avoir un portable pour de vrai, comme ma mère, vu que ma mère, elle a un jeu de Disney et un jeu pour construire des manèges. Moi, j'ai trop envie d'en avoir un.
2: Pour faire quoi ?
1: Je sais pas.

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3: Dimanche matin, levé avant le soleil, vers 9h, vous descendez prendre un café que vous pensez amplement mérité. 8 heures de sommeil, franchement, on mérite une pause café. Et devant la cafetière, votre cousin regarde attentivement le café couler. Ça s'appelle une sentinelle de cafetière. Et là, il se retourne et dit « Bah, t'es déjà debout ? Il fait corps noir, t'as qu'est ta lit ou quoi ?» Ne paniquez pas, Wikizef est là pour vous aider. Taquer un lit. C'est une réflexion semi-désagréable, parce qu'il y a plusieurs niveaux de réflexion désagréable. Ça dépend de l'heure qu'il est, du temps qu'il fait. Admettons, il fait 27 degrés à l'ombre, et ben c'est l'heure de « fais pas chier ». Ou alors, il y a 3 grammes à quart. Et ben c'est pas la peine de se demander pourquoi il est désagréable d'un seul coup, c'est parce qu'il n'y a plus de canette.
0: Exemple.
3: Vous avez la réflexion désagréable qui serait « t'es déjà debout ? Ah, retourne te coucher, c'est pas le jour à me faire quiller du côté de la cafetière, hein ». La réflexion pas désagréable, t'es déjà debout. Oh bah alors, j'ai fait du café pour un régiment de soldats, t'inquiète, assis-toi, je te ramène un jet. Réflexion semi-désagréable, bah t'inquiète, t'as lit ou quoi? Petite phrase qui présuppose que pour que vous parvinciez à vous lever tôt, il faille forcément que vous fûtes tombé du lit. Vu que vous n'êtes pas totalement du nord, que forcément tout ce qui est au sud du péage d'Arras possède un degré de fainéantise qui augmente au fur et à mesure qu'on s'approche de la Côte d'Azur. Ou là-bas, pour se lever tôt, bah faut pas qu'ils quittent leur lit, hein, mais qu'ils descendent en rappel. Allez, au revoir, hein, et un baisse à marraine.
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4: Adi Oubalen et Adi Sias à toutes. Est-ce que vous connaissez le mot fenestru? Ben, une fenestru est une fenestre picciotto. C'est une petite fenêtre. Peut-être une couple obésie m'a bien contacté qu'il n'y a pas spougu d'intra d'une l'hostal. Un jour, mon voisin m'avait raconté qu'il n'avait pu rentrer chez lui. Savez-vous pourquoi? Vous savez pourquoi? Ben, sa femme avait clavé la porte d'entrée. Clavé, qui vient de l'occitan claba. Alors, à votre avis, qu'est-ce que ça veut dire?
5: Eh ben, je dirais fermé à clé, verrouillé.
4: Et en effet, je m'explique. Mon voisin était sans clé et sa femme, eh bien, elle était parti faire une course en ville. Comme il n'avait pas les clés, eh ben, Chabez et Kefaget, vous savez ce qu'il a fait? Eh ben, t'es passé par le fenestro del garage. Il est donc passé par le fenestro du garage. Le fenestro est lingo nostro. C'est la lucarne, le vasistas, une précisionnette, je papla, je pèse l'oubégier, et je teugne, et je magre. Mon voisin est maigre. C'est bien pour ça qu'il a pu passer par le fenestro du garage.
5: Et le fenestro, ça peut être autre chose?
4: Eh bien, oh, eh bien oui, le fenestro bremonde est stabé l'autre mot pour parler de la télévision. Ce mot fenestro s'utilise également pour parler de la télévision. Bon, c'est tout une copère, surtout autrefois, car les téléviseurs étaient pitchous, ils étaient petits. D'ailleurs, quand les premiers postes sont arrivés, certaines personnes appelaient cet objet ben, le fenestro. Mais depuis, eh bien, les choses ont bien changé avec ces grands écrans de télévision.
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